0: vérifier.
1: Antibiotiques, c'est antibactérien. S'il n'y a pas de bactéries, ça ne sert à rien. Je viens de faire un poème médical.
0: Et les antibiotiques, c'est pas automatique.
1: On continue, mais on va quand même écouter un peu de musique avec des gens qui ont vraiment du talent cette fois. Dio Strauss, Montana Magica sur RFI.

0: Priorité santé sur RFI, surdosage, interactions médicamenteuses, allergies, on parle des risques liés à l'automédication, toujours avec le professeur François Chaste, président honoraire de l'Académie nationale de pharmacie. Une autre tentation possible, professeur, pour diverses raisons, c'est de terminer les comprimés qui restent dans une boîte prescrite par un médecin, des médicaments qui normalement ne se vendent que sur ordonnance, donc ça veut dire pas les médicaments du quotidien, parce qu'on pense qu'on a un symptôme identique et donc on va prendre le même traitement, c'est pas forcément là aussi une bonne idée. Oui, ça peut être utile parfois, mais pas toujours.
1: C'est-à-dire que tout dépend de la compétence, en quelque sorte, du patient et de sa capacité à reconnaître l'identité entre le symptôme qu'il ressent à un instant donné et un passé récent ou plus lointain qui l'aurait conduit chez un médecin et qui aurait conduit ce médecin à lui prescrire tel ou tel médicament. Donc, c'est toujours des situations qu'il faut bien peser. Et d'une manière générale, il faut s'en tenir à des situations simples lorsque l'on a recours à l'automédication. Soit connaître très bien sa maladie, son corps et sa manière de réagir à un médicament, soit, si on a des doutes, s'en remettre à un médecin, ou on peut aussi recourir à un professionnel de santé, un pharmacien. Le pharmacien est habituellement en accès direct, il suffit de pousser la porte d'une pharmacie pour demander un conseil qui n'est jamais refusé.

0: Ça peut être aussi une infirmière libérale, une infirmière qui peut répondre à une question de tel ou tel patient. Et donc, ne pas hésiter à poser une question et ne pas faire semblant d'être compétent. Donc ça, c'est aussi la réussite de la préservation de la santé, et notamment pour éviter tous les risques liés à certaines situations, liés aux patients ou liés aux médicaments que l'on est tenté de prendre.
1: Tout de suite, autre témoignage, on part pour le Gabon.
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1: Et en ligne avec nous, c'est Alain. Alors pour vous, l'automédication, Alain, c'est une habitude. Bonjour.
3: Bonjour.
1: Alors vous avez 52 ans. Depuis combien de temps est-ce que vous avez commencé à prendre des médicaments par vous-même? C'était dans quelles circonstances?
3: Oui, j'ai effectivement 52 ans et il y a de cela plus d'une dizaine d'années. Je vivais dans le nord Cameroun, précisément dans le département du Maïorey, dans un village appelé Touboro, proche de la Centrafrique. Mm-hmm. Et dans cette zone, il n'y avait pas d'hôpitaux. Donc, pour se soigner, on se débrouillait comme ça.
1: Et voilà. Vous alliez voir qui dans ces cas-là? Vous avez eu un problème de santé précis et vous vous êtes adressé à quelqu'un qui dispensait des soins sans être qualifié. Comment ça s'est passé?
3: Oui, ce jour-là, je me suis rendu au marché pour rendre visite à ma maman qui vendait dans ce marché-là. Mmh. Et comme d'habitude, il y a les femmes peules qui vendent le lait caillé. Mmh. Donc elles donnent des calebasses. Donc je me suis fait servir lait caillé comme ça de 100 francs que j'ai consommé. Mais quelques 30 minutes après, j'ai commencé à avoir de très violents maux de ventre. Mmh. Et du coup, ma maman a dû faire recours à ce monsieur qui n'avait jamais fait de médecine. Mmh. De toute façon, il travaillait comme manœuvre dans une entreprise. Et puis, quand il a été licencié, donc il a commencé à vendre les médicaments de rue. Donc, c'est ce monsieur-là qui m'a fait une injection, d'abord à la fesse. Ensuite, il m'a fait une injection intraveineuse. Mmh.
1: Ça s'est passé où? Ça s'est passé au marché, tout ça, en l'espace de quelques heures? Donc, vous êtes arrivé, vous avez bu du lait, vous avez eu des symptômes et vous avez été, si j'ose dire, piqué?
3: Non, en fait, quand j'ai fini de consommer le lait, je suis retourné à la maison parce que je me sentais bizarre.
1: Ouais, je comprends. Mais excusez-moi, j'ai des questions. Pourquoi une piqûre? Pourquoi est-ce que cette personne vous a fait une injection? Parce que c'est vrai qu'avec les tradis, on a l'habitude d'entendre, vous prenez des décoctions, des tisanes, il y a des discussions qui s'engagent avec le tradis aussi. Mais là, une injection, vous aviez confiance pour faire ça, cette injection?
3: Vraiment, je me sentais mourir parce que c'était... Ouais.
1: Vous étiez aux abois. Vous étiez aux abois.
3: Voilà.
1: Est-ce que ça vous a soulagé? Est-ce que ça vous a soulagé?
3: Oui, tout de suite, j'ai vomi une boule. Enfin, je veux dire, j'ai rendu une boule blanche.
1: Ouais. Excusez-moi, Alain, qu'est-ce qu'il y avait dans la seringue?
3: Ah, je peux pas savoir.
1: Excusez-moi de vous poser la question. Je vous dispute pas, je fais pas la morale. Mais quelqu'un arrive avec une seringue, vous savez pas ce qu'il y a dedans, et vous vous laissez faire?
3: Ah, à ce point où j'étais...
1: Vous étiez trop faible. D'accord. Vous étiez complètement faible.
3: Presque incompris.
1: Ok. Avec le recul, vous en pensez quoi?
3: Je n'étais pas seul. Il y avait quelques membres de ma famille.
1: Ouais. Mais ils n'étaient pas médecins, les membres de votre famille.
3: Tout à fait.
1: Ouais. Vous en pensez quoi avec le recul aujourd'hui de ce qui s'est passé ce jour-là?
3: Depuis ce jour, j'avais pris l'habitude de consommer, enfin, de me soigner seul, l'automédication, jusqu'au jour où je me suis encore fait injecter à la suite d'un palu que j'avais eu, toujours dans une zone reculée. Et j'ai failli mourir. Pourquoi? Parce que je ne tenais plus debout. J'étais devenu complètement faible, presque paralysé. Et depuis ce jour que j'ai commencé à me méfier des médicaments, de l'automédication. Et depuis 2 ans déjà, je fais tout pour aller chercher mes médicaments à la pharmacie puisque je ne suis plus à cet endroit-là dont je demande des conseils chez les pharmaciens.
1: Bah, écoutez, moi, je pense que c'est la meilleure attitude, Alain. En tout cas, ce qu'on entend, professeur François Chasse, il s'est mis en danger, Alain, déjà, en faisant ça. Mais autre chose, c'est que quand il n'y a pas de médecin dans les 40 ou 50 kilomètres autour de soi, c'est pas évident aussi, quand on est dans une telle situation de faiblesse, même si évidemment on le conseille à absolument personne, mais c'est un petit peu pris par les conditions que Alain s'est retrouvé comme ça. C'est aussi quelque chose qui se fait dans certains milieux. Et il faut en fait informer, faire passer les messages pour que ce genre de pratique s'arrête, parce que c'est extrêmement dangereux. Alain, il a joué avec sa vie ce jour-là.
0: Bien sûr, d'autant que, bien sûr, on ne savait pas ce qu'il y avait dans la seringue, et Alain lui-même ne le sait pas, enfin, il ne peut pas le dire aujourd'hui. Et par ailleurs, la seringue... est un facteur de transmission aussi de maladies infectieuses. Je pense par exemple à l'hépatite C, au VIH. Et donc, lorsque l'on subit une injection que je qualifierais d'artisanale, on a non seulement la problématique de ce qu'il y a dans la seringue, mais il y a la seringue elle-même.
1: L'hygiène.
0: Et puis, le geste médical, parce que une injection dans la fesse, si ça touche le nerf sciatique, c'est-à-dire si on ne sait pas bien où il faut injecter une intramusculaire dans la fesse, eh bien, ça peut être très dangereux et paralyser le patient. Donc, il y a une accumulation de risques là, dont il faut se méfier. Et puis, malheureusement, comme on le sait, en Afrique, je pense tout particulièrement à l'Afrique subsaharienne, il y a des facteurs de risque à l'achat de médicaments sur les marchés, parce que beaucoup de ces médicaments échappe complètement au circuit du médicament. Il peut s'agir de faux médicaments, de médicaments frelatés. Et évidemment, les patients qui achètent en dehors du circuit pharmaceutique se mettent en danger.
1: Ça peut être du poison, carrément. En tout cas, merci pour ce témoignage. Alain, professeur Chasse, on part maintenant pour la République centrafricaine.
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1: Et de Bangui, on vous retrouve, docteur Cédric Wanekpone. Bonjour.
7: Bonjour Caroline, bonjour au professeur Chaste.
0: Bonjour.
1: Alors vous êtes néphrologue, directeur médical du Centre National d'Hémodialyse de Bangui. C'est vous qui m'avez donné l'idée de cette émission. Pourquoi ? Parce que récemment, on parlait des reins et vous avez dit que chez vous, à Bangui, vous recevez beaucoup de patients qui ont les reins, on va dire, gâtés, quasi détruits à cause de l'usage de certains produits de santé. L'automédication avec le manque de structures sanitaires et de soignants en Centrafrique, ça doit être quelque chose de très fréquent, avec aussi les problèmes financiers. On peut imaginer que chez vous, néphrologue, il y a des patients qui arrivent directement parce qu'ils ont pris des médicaments qu'ils n'auraient pas dû prendre.
7: Effectivement, Caroline, depuis qu'on a commencé à faire la dialyse, on reçoit beaucoup en consultation des jeunes patients qui viennent et qui n'ont pas d'antécédents particuliers, mais qui signalent des notions de prise de médicaments, notamment les anti-inflammatoires et parfois de la phytothérapie, les médicaments traditionnels, certainement surdosés, et qui viennent et on constate une altération de la fonction rénale. On essaie de voir s'il y avait une cause particulière, non. Et donc, on conclut que ces patients viennent beaucoup plus parce qu'ils prennent ces médicaments et souvent à de fortes doses, parfois pour un problème de carie dentaire. Au lieu d'aller voir le dentiste, ils préfèrent prendre des anti-inflammatoires à forte dose et voilà, ils arrivent dans ces situations.
1: Alors une illustration avant de vous retrouver, docteur. Un message que nous adressait un auditeur de la RDC, c'est Christian qui appelle de Bukavu. Sur notre répondeur WhatsApp, on l'écoute.
8: Bonjour Priorité Santé, je suis Christian depuis la RDC à Bukavu précisément. Bien, je voudrais juste présenter mon cas sur l'automédication. Quand bien même à l'instant où je vous parle, je suis hospitalisé faute de l'automédication dont je faisais usage habituellement et cela depuis un peu plus de 10 ans. Et quand bien même il s'agissait de faire des consultations, je ne faisais que consulter l'intelligence artificielle, notamment ChatGPT, et surtout je consommais les produits traditionnels des herboristes. Alors, ma petite question est de savoir quels sont les impacts négatifs que cela peut avoir sur l'organisme si on n'arrête pas cette pratique. Et ma deuxième question était de savoir, et si on est déminé, comment peut-on faire pour parvenir à des soins appropriés? Je vous en prie, et ça me va tout droit au cœur. Bonne émission à tous.
1: Docteur Wanek Poné, j'imagine que dans ce témoignage de Christian, vous retrouvez pas mal des patients qui arrivent chez vous au centre de dialyse.
7: Exactement. La plupart des patients qui viennent disaient que, ah, ici, je savais, je n'allais pas prendre les médicaments comme ci, comme ça, je n'allais pas aller chez un tel praticien. Et comme on le voit dans le témoignage du Christian, c'est pas, s'il arrive à consulter ChatGPT, ça veut dire qu'il avait quand même des possibilités de pouvoir consulter un médecin ou un personnel soignant pour avoir des conseils.
1: Mais parfois, je vais justement vous interrompre pour dire quelque chose de très important à celles et ceux qui nous écoutent. ChatGPT, il est fabriqué sur des critères de santé occidentaux. C'est-à-dire qu'il y a beaucoup de particularités en médecine tropicale sur les cas particuliers de ce que vivent dans leur réalité nos auditeurs par rapport à l'accès aux soins, par rapport à des critères génétiques qui, déjà pour le patient lambda, c'est pas forcément approprié. Alors encore plus, quand on vit à Bukavu dans des conditions très particulières, ChatGPT, autant pour des choses dans l'imaginaire de nos auditeurs, on dit ça c'est pour les Européens, c'est pas pour nous. Mais c'est peut-être encore plus pour ChatGPT quand on parle de santé. Parce que ChatGPT, il n'a pas du tout un diplôme en médecine tropicale, il n'a pas du tout de connaissances de terrain, il n'a pas du tout de connaissances du système de santé congolais. Donc ChatGPT, c'est peut-être bien pour répondre à un devoir de maths quand on veut tricher, mais c'est pas très bien quand on veut se soigner. J'avais envie de dire ça, parce que un petit coup de gueule, comme on dit de temps en temps, ça fait pas de mal. Docteur Wanek Poné, vous dites à celles et ceux qui nous écoutent, vraiment, allez voir même au dispensaire du coin, allez poser la question à l'infirmière, ça vaut toujours mieux que ChatGPT.
7: Exactement. Surtout que avoir accès à ChatGPT, là où on se trouve, pour moi, il faut avoir une connexion Internet et tout. Voilà, donc c'est plus facile d'aller voir un personnel de soignants, que ça soit une infirmière, que ça soit même des relais communautaires qui sont de plus en plus développés maintenant dans nos contextes. On a des relais communautaires qui sont liés à des hôpitaux et qui vont dans des zones plus reculées pour pouvoir véhiculer des informations, donner des conseils les plus simples pour permettre aux patients ou à des gens qui ont des difficultés et qui ont un problème d'accès, au moins de savoir ce qu'il faut commencer par prendre, quelle attitude adopter et bien entendu revenir vite auprès du centre de santé le plus proche.
1: Merci beaucoup d'avoir fait passer ce message essentiel. Docteur Wanek Poné, professeur François Chaste, on se retrouve en studio pour la conclusion de notre échange. Une question concrète de Joseph de Kinshasa. Quand je me sens fatiguée après le sport, je prends de la vitamine C, du magnésium, du calcium, des vitamines, des minéraux sans consulter. Les compléments alimentaires sans avis médical, vous en pensez quoi?
0: Tant que ça reste au niveau de la vitamine C, à condition de ne pas exagérer en termes de posologie, de supplémentation de calcium ou d'acide gras ou de choses comme ça, il n'y a pas de problème.
1: La modération.
0: Je ne suis pas à la chasse aux compléments alimentaires. Je pense que dans beaucoup de situations, l'effet placebo des compléments alimentaires est un facteur d'amélioration du bien-être. Et donc, il ne faut jamais négliger l'amélioration du bien-être. Il n'en demeure pas moins qu'il ne faut pas surestimer l'efficacité de ces compléments alimentaires. Ils peuvent restaurer des équilibres physiologiques. C'est le cas, par exemple, de la supplémentation en calcium ou en magnésium, en particulier chez le sujet âgé, plus rarement chez les jeunes adultes qui font du sport. Mais en tout cas, pour revenir globalement sur les problèmes d'automédication, que ce soit les compléments alimentaires ou de manière plus contrastée encore avec les médicaments, il faut savoir que dans le domaine de la santé, il n'y a pas de miracle. Ce qui marche très bien, c'est la prévention. C'est avoir durant sa vie des attitudes de prudence, de limitation des facteurs de risque comme le tabac, comme l'alcool, le maintien d'un exercice quotidien, d'un exercice physique quotidien. Et tous ces éléments mis bout à bout permettent de préserver sa santé le plus longtemps possible et de ne pas avoir recours à l'automédication.
1: Un dernier point, Francis, là encore de la République centrafricaine, est-ce que c'est dangereux de prendre des antidépresseurs sans l'avis d'un médecin et d'un psychiatre ?
0: Oui,
1: voilà, c'est, là c'est clair.
0: C'est même très dangereux,
1: oui.
0: Parce que dans bien des cas, l'automédication d'antidépresseurs peut conduire à des risques suicidaires.
1: Donc un facteur d'aggravation des symptômes.
0: Absolument.
1: Plutôt que de résoudre cette question, bien évidemment, attention aux médicaments. Dans certains pays, c'est obligatoire d'avoir une ordonnance. C'est pas pour rien qu'on a inventé ça. Et attention aussi avec Internet, ce serait un petit peu le mot de la fin. C'est pas parce qu'on peut tout se procurer sur Internet qu'on doit le faire. Il y a des choses, c'est carrément dangereux et redoutable.
0: Absolument. Vous parliez de l'obligation d'avoir une ordonnance pour certains médicaments. Heureusement, depuis un an, en France, les pouvoirs publics ont obligé l'ordonnance, en quelque sorte, pour l'administration de médicaments vasoconstricteurs. On les utilisait largement en cas de rhume, par exemple. Eh bien, désormais, pour avoir ce type de médicament contenant de la pseudoéphédrine, il faut maintenant une ordonnance. Ça date de décembre 2024. Et donc, c'est une très bonne chose pour la santé.
1: Ça veut dire qu'on peut encore légiférer pour améliorer la sécurité des médicaments. On a bien compris ce message. Automédication, oui, mais responsable, s'adresser à un professionnel de santé si on a des doutes. Grand merci à vous, professeur François Chaste. On écoute maintenant Muyonga avec ce titre, Ba Mambangue.

0: Priorité Santé, c'est fini. Merci à toute l'équipe qui chaque jour prépare, réalise votre émission. À la réalisation, Victor Hull et Hugo Vallière. Demain, question de femmes, question de parents. On parlera des accidents domestiques, de la prévention et bien sûr des conseils en cas de problème. Les tout premiers secours avant d'aller consulter. On se donne rendez-vous à 9h10 temps universel. D'ici là, restez à l'écoute et surtout portez-vous bien.
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1: Bienvenue sur RFI, il est 4h à Paris, 2h en temps universel.
2: Fanny Baye.
1: Donald Trump poursuit sa visite à Pékin pour son deuxième et dernier jour de discussion bilatérale avec son homologue. Déjeuner de travail prévu vendredi avec Xi Jinping. La veille, les dirigeants se sont entretenus pendant plus de 2 heures avec au menu guerre commerciale, situation au Moyen-Orient, mais aussi Taïwan. Pas de réaction du président états-unien à ce sujet pour le moment. Cuba plongée dans le noir, l'île a fait face à une nouvelle vague de coupures de courant jeudi alors que le blocus pétrolier de Washington est toujours en place. Pendant ce temps, le directeur de la CIA est sur l'île pour une réunion exceptionnelle avec les autorités cubaines selon la Havane. Et le gouvernement communiste, lui, se dit prêt à examiner une offre d'aide financière états-unienne, offre jugée hypocrite par un économiste que vous entendrez. Enfin, on parlera football à la fin de cette édition, à moins d'un mois du coup d'envoi de la Coupe du Monde 2026. Retour sur le scandale de Naïsna. Lorsqu'il y a 16 ans, en Afrique du Sud, l'équipe de France avait refusé de s'entraîner et était restée dans le bus. Déjeuner de travail et ultime négociation, voilà dans les grandes lignes le programme du deuxième et dernier jour de visite de Donald Trump à Pékin. La veille déjà, le président états-unien s'est entretenu avec son homologue chinois au Palais du Peuple. Parmi les sujets abordés durant ces 2h15 de dialogue, la situation au Moyen-Orient. Le locataire de la Maison-Blanche a notamment assuré que Xi Jinping ne fournirait pas de matériel militaire à l'Iran et qu'il avait proposé son aide pour rouvrir le détroit d'Ormuz. Mais des désaccords entre les deux puissances sont aussi éclaté, le président chinois a mis en garde sur le risque de conflit entre Pékin et Washington sur la question de Taïwan, sujet sur lequel Donald Trump n'a pour le moment pas réagi. Stéphane Corcuff est maître de conférence à Sciences Po Lyon, chercheur associé au Centre d'études français sur la Chine contemporaine de Taipei. Il nous explique pourquoi.
3: Ce serait très étonnant que Trump, qui a tout sauf besoin et envie d'un nouveau conflit, lâche du lest et donne un très mauvais signe aux Chinois en leur laissant comprendre qu'il y aurait possiblement une vacance de décision, une vacance de pouvoir militaire face à eux qui conduirait à donner une fenêtre d'opportunité pour attaquer. C'est extrêmement peu probable. Ce dont il faut se rappeler, c'est que Trump, comme tout le monde le sait, manie la chèvre et le chou, le froid et le chaud. On le voit souvent, et en partie de manière justifiée évidemment, mais aussi en partie à tort, comme ne sachant pas où il va. Je pense que la situation est beaucoup plus compliquée et que ne pouvant avoir beaucoup de clarté sur ce qui va se passer dans les années qui viennent, la meilleure posture pour lui, et ça rejoint un peu les Chinois, c'est de ne surtout rien laisser bouger, que rien ne change et que le commerce continue en dépit de ces tensions militaires.
1: Stéphane Corcuff, auteur de Taïwan, Nation souveraine, aux éditions Le Cavalier Bleu, qui répondait aux questions d'Anne Cantner. Deuxième et dernier jour aussi de discussion entre Liban et Israël. Ça se passe à Washington et un responsable américain a déclaré que les premiers pourparlers jeudi avaient été productifs et positifs. Des négociations entre représentants israéliens et libanais organisées à quelques jours de l'expiration de la trêve. Le cessez-le-feu largement violé des deux côtés. Le Hezbollah a déclaré jeudi avoir utilisé un drone pour attaquer des soldats israéliens dans le nord d'Israël. Au total, depuis le 17 avril, plus de 400 personnes tuées par l'État hébreu et le groupe pro-iranien selon le ministère libanais de la Santé. L'actualité nous emmène aussi à Cuba où a eu lieu une réunion exceptionnelle. Le directeur de la CIA s'est rendu jeudi à la Havane pour rencontrer de hauts responsables cubains, annonce des autorités de l'île, pas encore confirmée par l'agence de renseignement américaine. Un déplacement qui se déroule alors que Cuba est soumise depuis plusieurs jours à une très grave crise énergétique. Cette semaine, le ministre cubain de l'énergie a déclaré que l'île n'avait plus de pétrole dans ses réservoirs à cause du blocus imposé par les États-Unis depuis janvier. Situation particulièrement critique ce jeudi, nouvelle coupure de courant massive dans la partie orientale de l'île, au point que le gouvernement communiste se dit prêt à examiner une offre d'aide de 100 millions de dollars proposée par Washington. Mais c'est une offre que l'économiste cubain Omar Everleni juge hypocrite. Écoutez.
4: C'est particulièrement immoral. Ils bloquent l'entrée des navires pétroliers et ensuite ils disent vouloir nous proposer une aide financière. Mais si la situation est si mauvaise, c'est à cause d'eux. Les gens sont partagés. Certains disent cette aide, c'est toujours bon à prendre car on est dans une situation désespérée. Mais pourquoi les États-Unis ne permettent pas au Mexique ou au Venezuela de nous envoyer un navire pétrolier? Cuba paye pour ce pétrole avec l'envoi de médecins cubains. Les problèmes les plus compliqués auxquels l'île fait face, c'est à cause des sanctions imposées par les États-Unis. Même si c'est vrai que beaucoup de difficultés sont liées à des décisions internes et auraient pu être résolues si le gouvernement avait plus ouvert le pays à l'économie de marché ou plus libéralisé l'agriculture et le secteur privé.
1: L'économiste cubain Omar Everleni, ancien directeur du Centre d'études économiques de l'Université de La Havane, joint par Jessica Brumec de la rédaction en espagnol de RFI. Par ailleurs, le président cubain, lui, juge qu'une levée du blocus par Washington serait une façon plus simple d'aider l'île. En Ukraine, Kiev toujours massivement ciblé par la Russie. Au moins 21 morts et une quarantaine de blessés. Nouveau bilan alourdi des autorités. L'armée de l'air ukrainienne évalue à 675 le nombre de drones russes lancés ce jeudi et 56 le nombre de missiles. Des attaques qui ont provoqué l'indignation de la présidente de la Commission européenne. La Russie se moque ouvertement des efforts de paix, affirme Ursula von der Leyen. De son côté, le chancelier allemand Friedrich Merz déplore que, je cite, « Moscou mise sur l'escalade » plutôt que sur la négociation. Un nouveau gouvernement en Irak, 6 mois après les dernières élections législatives. Le Conseil des représentants, le Parlement irakien, a accordé jeudi sa confiance au Premier ministre désigné, Ali Al-Zaidi, et a voté pour soutenir 14 candidats au poste ministériel. Les précisions de notre correspondante Marie-Charlotte Roupy.
0: Malgré un cabinet ministériel incomplet, Ali Al-Zaidi a prêté serment et devient officiellement le nouveau Premier ministre irakien. L'homme d'affaires qui n'avait jusqu'ici aucune carrière politique a présenté un programme de 14 points pour obtenir le vote de confiance du Parlement. Très orienté vers des réformes de l'économie et des finances, il évoque un soutien à l'industrie, la diversification des revenus encore trop dépendants du pétrole et une modernisation des infrastructures énergétiques. Il s'engage à renforcer l'État irakien avec des forces de sécurité rassemblées sous l'égide d'institutions étatiques et un monopole de l'État sur les armes. Dans le contexte de tensions régionales, il insiste sur une politique étrangère d'équilibre tout en développant les relations avec les pays du Golfe. Ce programme ambitieux devra être porté par 23 ministères, mais seulement 14 ministres ont pour l'heure été acceptés par le Parlement. Parmi les postes restés vacants, l'intérieur et la défense, les partis irakiens ne se sont pas encore mis d'accord sur ces ministères clés. Les négociations vont se poursuivre encore 2 semaines. Marie-Charlotte Roupy, Erbil RFI.
1: Et en bref, d'où provient l'antivirus? C'est la question à laquelle va tenter de répondre une mission scientifique argentine qui se rend la semaine prochaine à Ushuaïa. Ushuaïa, point de départ du navire MV Ondus dans lequel s'est déclenchée l'épidémie. Objectif, y capturer d'éventuels rongeurs vecteurs de l'antivirus pour des résultats à attendre d'ici un mois environ. Dans un bilan datant de mercredi dernier, l'Organisation mondiale de la santé rapporte 11 cas positifs à l'antivirus signalés, dont 3 décès. J-27 avant le coup d'envoi de la Coupe du Monde de football aux États-Unis, au Mexique et au Canada. À moins d'un mois de la compétition, le sélectionneur de l'équipe de France, Didier Deschamps, a dévoilé la liste des 26 joueurs qui s'envoleront pour le Mondial. Et à l'approche de cette compétition, on se replonge dans l'une des archives les plus sombres mais mémorables du football français. Le scandale de Naïsna, c'était il y a maintenant 16 ans en Afrique du Sud. L'équipe de France de football avait refusé de s'entraîner, était restée dans le bus. La grève des Bleus, c'est le sujet d'un documentaire réalisé par la plateforme Netflix, sorti mercredi. Pauline Guillou.
5: Sont où les clés?
6: Je prends les clés pour pas qu'ils s'en aillent, parce que je reste persuadé que je vais encore les convaincre d'aller s'entraîner.
7: Ça fait quoi, 10, 15, 20 minutes que t'es dans le bus?
8: 16 ans plus tard, que pouvait-on apprendre de plus sur le scandale de Naïsna? L'histoire rocambolesque qui avait entaché la réputation du football français et condamné bon nombre de ses protagonistes. La fameuse taupe des Bleus reste inconnue, tout comme la véracité des insultes tenues par Nicolas Anelka à Raymond Domenech, qui ont fini en une du journal L'Équipe. La nouveauté de Netflix, ce sont les mots acerbes de Raymond Domenech sur ses joueurs, écrits dans son journal intime de l'époque. Nicolas Anelka a un gros con, un William Gallas qui fait toujours la gueule, un Thierry Henry qui se regarde le nombril. Autant de propos que l'ancien sélectionneur des Bleus aurait mieux fait de garder secret. Suite à la diffusion de ce documentaire qui visait à se replonger dans l'atmosphère irrespirable de cet été en Afrique du Sud, Raymond Domenech est encore une fois moqué. Lui se dit trahi par Netflix et va même jusqu'à se dire violé dans son âme. Aussi visé par son ancien sélectionneur, Franck Ribéry y va de son commentaire, promettant de garder la vraie histoire pour plus tard. Plus tard, alors que le scandale de Naïsna semble déjà bien loin, mais qu'il continue toujours autant de défrayer la chronique.
1: Les précisions de Pauline Guillou qui viennent refermer cette édition. Merci à vous de l'avoir suivi. À suivre sur la radio du monde, 8 milliards de voisins.
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14: Bonjour, bienvenue, 8 milliards de voisins et de voisines. Aujourd'hui, quand l'homme reprend la main face aux aléas du climat, face aux sécheresses, aux inondations, peut-on cultiver la pluie? La question peut vous faire sourire, les voisins et les voisines, sauf si vous avez la ligne directe, évidemment, de quelques divinités. Pourtant, en bétonnant les sols pour les bâtiments, pour les routes, en pratiquant une agriculture intensive, en détruisant les mangroves, les zones humides, l'homme a perturbé le chemin de l'eau. Non seulement les pluies sont devenues capricieuses, trop ou pas assez, mais les sols n'ont plus la capacité d'absorber l'eau des pluies. Alors comment retrouver le chemin de l'eau? Les voisins, les voisines, si la pluie vous intéresse en ville ou sur les parcelles, dans l'agriculture, au-delà d'une bénédiction du ciel, appelez-nous, faites-nous part de vos observations, dialoguez avec nos invités, contactez-nous surtout dès maintenant, n'attendez pas la fin de l'émission, 33 6 11 80 41 89. On parle donc de la pluie aujourd'hui avec nos invités. Sabine Becker, bonjour.
15: Bonjour.
14: Vous êtes ingénieur urbaniste. François Rouillet, bonjour.
16: Et bonjour.
14: Vous êtes chercheur formateur en résilience alimentaire et sécurité publique. Et tous les deux, vous publiez avec Marc Kahn, Cultiver la pluie et restaurer le chemin de l'eau aux éditions Terre Vivante. Un livre, mais aussi un documentaire en libre accès. Le lien est sur RFI.fr à la page des 8 milliards de voisins. Vous êtes en liaison avec nous grâce aux moyens techniques de Radio France. Ici, Limousin. Vous êtes à Limoges. Lionel Goujon, bonjour.
17: Bonjour.
14: Vous êtes responsable de la division eau et assainissement à la Agence française de développement, l'AFD. Et donc, je vous rappelle, les voisins, les voisines, vous avez la parole. 33 6 11 80 41 89.
18: Le chaos sur l'île indonésienne de Sumatra. De fortes pluies depuis 5 jours. Les collines s'affaissent et les maisons disparaissent.
19: Les rues de la capitale du Sri Lanka, Colombo, autrefois verdoyantes, ont totalement disparu sous l'eau noire et boueuse.
20: La tempête qui frappe le sud de la Californie depuis mercredi a été dévastatrice. L'équivalent de plusieurs mois de précipitations sont tombés en quelques heures.
19: Le Maroc traverse sa pire sécheresse depuis au moins 40 ans.
21: Par souci d'économie, l'eau est parfois coupée ces derniers jours dans plusieurs quartiers de Téhéran et la situation devrait empirer.
22: Aujourd'hui, la rivière est à sec et ça continue.
23: Pour adapter les cultures au terrain et au risque des inondations, quoi.
14: François Rouillet, Sabine Becker, on constate, tout le monde le constate, le manque de pluie ou le trop de pluie sont devenus un des problèmes du réchauffement climatique, et aussi bien d'ailleurs en ville que dans les zones rurales et presque partout dans le monde.
16: Ben oui, c'était exactement ça. Comme vous le dites, trop ou pas assez, trop d'eau, pas assez d'eau. Donc la conséquence, c'est des sécheresses et des inondations. Et donc, quand on a de la sécheresse, on n'a plus de couvert végétal. Les auditeurs sont bien placés pour le savoir. On a une terre qui se minéralise. Et puis, quand l'eau tombe en grande quantité, eh bien, ça ravine, ça dévale les pentes et ça crée des dégâts en aval dans les villages. Donc la question aujourd'hui de savoir cultiver l'eau, cultiver la pluie, c'est majeur pour revenir à de la fertilité et donc de la sécurité alimentaire et aussi de l'habitat.
14: Ouais, on parle d'ailleurs maintenant de la course de l'eau, hein, alors que l'eau devrait effectivement rentrer dans les sols. Lionel Goujon, pendant longtemps, on a dit oui, mais dans les villes occidentales, il y a de bonnes infrastructures, on est protégé finalement de ces aléas. Aujourd'hui, on se rend compte que ces inondations ne concernent pas seulement les pays pauvres, mais aussi et pas seulement les pays pauvres avec des infrastructures fragiles, hein, mais aussi des villes extrêmement solide.
2: Oui, effectivement, je pense qu'il y a pu avoir pendant certaines décennies l'illusion qu'on pouvait dominer l'eau. C'était d'ailleurs une citation de Mao Tse-tung, par exemple, en Chine, qui disait « qui domine l'eau domine la Chine ». Donc il y avait cette volonté d'aller contre et de faire face à l'eau. Et depuis 10-15 ans, je crois qu'il y a vraiment une évolution des regards, aussi bien dans les pays du Nord que du Sud. Se rendre compte qu'au lieu de lutter contre, il faut apprendre à vivre avec, que les incertitudes liées aux pluies extrêmes, notamment, elles ont toujours existé, et qu'on peut faire avec lorsqu'elles sont petites, qu'il y aura toujours des événements imprévisibles, extrêmes, et que dans ce cas-là, il faut savoir s'adapter, en fait, et faire face à ce risque, gérer ce qu'on appelle à la fois l'aléa. L'aléa, c'est la possibilité qu'il se produise, et il peut augmenter, par exemple, dans un contexte de changement climatique. Et puis la vulnérabilité, c'est à quel point nous sommes exposés à cet aléa et les conséquences qu'il peut avoir.
14: Sabine Becker, alors évidemment, le manque de pluie, le trop de pluie, c'est une des conséquences du réchauffement climatique, hein, ou le pas assez de pluie, donc des émissions de gaz à effet de serre, mais votre livre, c'est vraiment un livre à tous les deux, François Rouillet et Sabine Becker, un livre résolument positif sur, comme le disait Lionel Goujon, les adaptations, parce que vous êtes allé à la rencontre de paysans, de scientifiques qui agissent et qui ont des résultats.
3: Oui, c'est ça. Ce qui nous a intéressé, c'est de trouver des personnes qui ont su faire face et gérer par rapport à leur situation particulière, soit le trop plein d'eau, soit pas assez d'eau. Pas assez d'eau, c'était le cas à Mayo, hein, l'île de Mayo en face au Cap-Vert, voilà, et aussi dans le département des Pyrénées-Orientales. Et donc le trop d'eau.
14: Qui font face depuis plusieurs années à des sécheresses extrêmement importantes.
3: Oui, et le trop d'eau, ça, c'était aussi l'Alsace et puis la plaine du Ride et dans le Béarn. Et donc, ce sont des personnes qui ont su travailler avec le chemin de l'eau et modérer.

0: Le lien entre l'arbre et la pluie, je crois que c'était de la connaissance populaire de base. C'était du bon sens. Tout le monde savait ça, que si on voulait avoir de la pluie, il ne fallait pas couper la forêt. Je suis scandalisé par le fait que maintenant, les gens ne le savent pas. Que de couper la forêt, ça va diminuer le nombre de jours de pluie et la pluviométrie annuelle totale. Le fait qu'on puisse oublier quelque chose comme ça, ça me scandalise réellement. Les moines défricheurs, à l'époque du haut Moyen-Âge, ils défrichaient pour diminuer la pluviométrie, pour assainir le climat, comme on le disait alors. C'est une connaissance très ancienne, le lien entre la forêt et la pluie. Ce qui m'intéresse beaucoup dans l'agroforesterie, c'est que pour une fois, les modèles nous viennent des tropiques. C'est pas nous qui disons aux colonisés, arrêtez vos conneries et faites ce qu'on vous dit de faire. Là, c'est l'inverse. Le modèle vient des tropiques.
1: La voix du célèbre botaniste Francis Allais, décédé le 31 décembre 2025 et qui a dédié toute sa vie aux plantes, aux forêts tropicales et qu'on retrouve dans votre documentaire. François Rouillet et Sabine Becker, Cultiver la pluie, dans votre livre aussi, avec le même titre, paru aux éditions Terre Vivante. Est-ce que vous pouvez nous expliquer, François Rouillet et Sabine Becker, par quel mécanisme les arbres sont susceptibles de contribuer à la pluie?
2: Ah voilà, c'est tout à...
1: Parce que c'est plus tellement intuitif pour nous quand même aujourd'hui.
2: Non, comme il dit Francis Allais, ça le révolte qu'on ait oublié cette connaissance-là. Il y a plusieurs phénomènes qui se passent en même temps. Il y a un rafraîchissement de l'atmosphère et quand il y a de l'humidité, l'eau a tendance à se condenser. Mais c'est pas suffisant puisqu'il faut des petites particules qui vont semencer les nuages et pour que les gouttes se forment. Donc il y a tout un phénomène à partir du sol, des racines, l'eau monte, il y a évapotranspiration, il y a ce qu'on appelle les cycles de l'eau, qui font que l'eau qui tombe par exemple sur un terrain est absorbée et retranspirée et va en même temps être ensemencée, cette eau, par différentes particules qui sont émises par les végétaux. Ça peut être les spores des champignons, ça peut être...

0: les molécules volatiles, hein, qu'il y a notamment dessus des forêts équatoriales. Donc, quand l'air humide venu de l'océan se déplace, Francis Allais nous a bien expliqué ce phénomène-là. Il y a une dépression qui se crée, qui attire l'air de la mer vers l'océan, ce qu'on appelle, certains appellent la pompe biotique, et qui permet de proche en proche, ça fait un peu comme les rivières volantes au-dessus de ces forêts-là, pour amener l'eau à l'intérieur des terres. Voilà, c'est ce phénomène qui s'explique.
1: Et pourtant, partout dans le monde, Lionel Goujon, les systèmes agricoles manquent d'eau et continuent à couper des arbres pour déjà agrandir les parcelles, les surfaces cultivées.
2: Oui, je crois qu'on est un petit peu coupable d'avoir mal retenu la leçon du cycle de l'eau qu'on a tous appris à l'école primaire, car comme le disait Sabine à l'instant, en fait, il y a les cycles de l'eau, et on a retenu de manière un peu simplifiée que l'eau s'évaporait au-dessus de la mer et qu'elle venait sur les continents pour retomber. En réalité, près des deux tiers de la pluie qui tombe sur les continents, elle découle de l'évaporation qui a eu lieu sur les continents eux-mêmes.
1: Et donc pas de la mer.
2: Et donc les deux sont importants. Et on a oublié qu'il fallait maintenir les bonnes conditions aussi de cette évapotranspiration, comme on dit. Et ce qu'on sait depuis peu, et c'est très intéressant, ça c'est vraiment des recherches des dernières années, c'est qu'on pensait qu'il y avait un phénomène local avec cette évapotranspiration, que l'eau s'évaporait et puis qu'elle retombait. En fait, on a désormais des cartes assez précises de rivières atmosphériques, c'est-à-dire on voit comment se déplace l'eau des océans vers les terres, mais aussi d'une terre à une autre. Et donc on s'aperçoit que la déforestation qu'on peut faire en Afrique, par exemple, peut avoir des conséquences importantes sur la pluviométrie dans l'océan Indien. Et donc, on est vraiment sur un bien commun mondial qu'il faut préserver.
1: Alors, justement, vous nous appelez, les voisins et les voisines, au 33 6 11 80 41 89. On accueille un auditeur qui nous appelle de l'ouest de la Côte d'Ivoire. Bonjour, Guilasme.
3: Et bonjour, madame.
1: Soyez le bienvenu, Guilasme. Vous souhaitiez témoigner, vous êtes dans l'ouest de la Côte d'Ivoire et vous souhaitiez parler de la situation de Mans, où en septembre, il y a eu de fortes inondations.
3: Effectivement, mais je précise que je suis dans le sud de la Côte d'Ivoire, je suis à Dabou. J'ai été à Mans pendant il y a 15 ou 20 ans et ensuite... il y a 2 ou 3 ans également.
1: Alors,
3: donc, ce que j'ai constaté est vraiment effarant.
1: On vous écoute, Guilasme, concernant l'Ouest et ce qui s'est passé à Mans.
3: Voilà, les inondations sont venues dans la nuit du 3 au 4 septembre 2025, n'est-ce pas, résulte de la combinaison de pluies intenses et surtout la dégradation progressive des mécanismes naturels de régulation de l'eau, qui sont les arbres.
1: Mmh.
3: Et j'ai constaté que ces arbres qui environnaient la ville, appelés les 18 montagnes, la quasi-totalité n'existe plus. Alors que ces arbres, n'est-ce pas, contribuaient à constituer des barrières naturelles contre les inondations.
1: Mmh.
3: Et puisque les énormes quantités d'eau qui tombent sont absorbées par les arbres grâce aux racines.
1: Mmh. Voilà. Alors les arbres ont été coupés pour agrandir les cultures, hein, principalement.
3: Voilà.
1: Si on regarde la Côte d'Ivoire sur 60 ans, le pays a perdu près de 80% de son couvert forestier.
3: Effectivement, depuis 1960, la Côte d'Ivoire avait une superficie de 16 millions d'hectares de forêt. Aujourd'hui, en 2021, les calculs sont réduits, on parle de 2 millions d'hectares de forêt, ce qui signifie que plus de 90% des forêts ivoiriennes n'existent plus.
1: Donc pour vous, il y a les sécheresses, mais aussi qu'est-ce qui expliquerait les fortes inondations, que ce soit d'ailleurs dans la ville de Mans, mais ailleurs. Vous souhaitez aussi nous attirer notre attention sur le fait qu'on construit aussi dans des endroits qui ne sont pas appropriés aussi.
3: Effectivement.
1: Et qui perturbent le chemin de l'eau.
3: Effectivement. Lorsqu'on prend le cas de d'Abidjan, il y a un quartier appelé Rivera Abata, où une année il y a eu inondation en tenant des morts d'hommes. Et cette ville, n'est-ce pas, aujourd'hui, sont occupés par une bétonisation, n'est-ce pas, de voies, des accès. Les accès qui étaient naturels à l'époque. C'est des bas-fonds naturels. Mmh. Aujourd'hui, ces bas-fonds, n'est-ce pas, ont été transformés en lieux d'habitation. Et donc, c'est ce qui est la source même des inondations. Puisque l'eau n'a plus fait bien de passage naturel pour circuler.
1: Vous souhaitez ajouter quelque chose, Guilasme ?
3: Oui, il s'agit plus de chasser l'eau, mais plutôt que de l'accueillir. Voici une des solutions. Il faut créer des espaces, n'est-ce pas, naturels de circulation de l'eau. Et il faut créer des villes éponges. Les villes éponges supposent qu'il faut envisager de créer des espaces verts naturels, planter, n'est-ce pas, beaucoup d'arbres, car les sols vivants absorbent l'eau, tandis que les sols morts la rejettent. Ça, c'est une évidence.
1: Oui. Alors, justement,
3: comme expérience,
1: allez-y.
3: Comme expérience, le cas des recherches menées par le CNRA, du Centre national de recherche agronomique, est vraiment un exemple à copier. Par exemple, il y a une forêt soit protégée qui est à Yopougon, au kilomètre 17, et les espèces qui sont là-bas sont les espèces primaires. C'est-à-dire que la forêt n'a jamais été touchée. Et donc, ces espèces primaires permettent, grâce aux racines, d'occuper l'eau et de créer, n'est-ce pas, des nappes souterraines, des nappes phréatiques, ce qui permet aux populations, n'est-ce pas, d'avoir de l'eau potable.
1: Merci Guilasme. Merci en tout cas. Vous avez lancé beaucoup de pistes de réflexion, hein, notamment quand vous nous dites que un sol forestier permet aussi d'absorber beaucoup plus d'eau. François Houyer, vous voulez réagir là-dessus, parce que dans votre livre, il y a bien des chiffres qui sont impressionnants. Un sol forestier peut absorber 150 mm d'eau de pluie par heure, alors qu'un sol nu ne peut absorber que 1 mm d'eau par heure. C'est quand même énorme, la différence.
4: Ben c'est exactement ce que vient de nous dire Guilasme en Côte d'Ivoire. Il parle de la circulation de l'eau. Et donc, aujourd'hui, on a des connaissances très précises sur la régulation de ces phénomènes de circulation de l'eau. Il y a quatre règles fondamentales à connaître qui sont développées dans notre livre. On appelle ça l'hydrologie régénérative. Et ces quatre règles, la première règle, c'est de ralentir l'eau. Ça, c'est une loi fondamentale, parce que l'eau, avec les pentes, elle prend de la vitesse et elle dévaste. Donc, un, ralentir. La deuxième, c'est de la répartir, parce que plus on va descendre dans la vallée, et plus on aura de masses d'eau qui convergent. Donc, on va la répartir par des ouvrages qu'on va créer pour casser ce flux. La troisième règle, c'est de pouvoir l'infiltrer grâce à ces ouvrages, des petites baissières, par exemple, des retenues collinaires. Et enfin, la quatrième règle, c'est le stockage. On va stocker dans les nappes phréatiques et dans le sous-sol vivant du fait qu'on a replanté du végétal.
1: Lionel Goujon, on voit avec l'exemple, alors aussi bien d'une ville où, parce que en Côte d'Ivoire, on a beaucoup déforesté pour agrandir les cultures, et aujourd'hui, finalement, on a des rendements qui ne sont pas si importants, alors qu'on a énormément agrandi les zones cultivées, on a coupé beaucoup d'arbres, il ne pleut plus suffisamment sur les cultures de café, de cacao, qui sont les cultures les plus importantes, qui sont évidemment des cultures de rente, et en même temps, on a tout d'un coup des pluies qui sont diluviennes, mais qui ne parviennent pas en fait à rééquilibrer la pluviométrie sur l'année. C'est ça la question.
2: Oui, effectivement, on a des régimes de pluie de plus instables. Et puis, je crois qu'aujourd'hui, on se rend compte qu'il y a deux mondes qui ne se parlaient pas jusqu'à présent, qui étaient celui des personnes qui gèrent l'eau des villes et puis celui des personnes qui gèrent l'eau des champs. Et ce sont à chaque fois des ministères différents, des acteurs différents, des géographies différentes.

0: démocratique du Congo, non loin du Soudan du Sud. Une attaque attribuée au groupe djihadiste ADF qui a déjà tué plusieurs civils la semaine dernière dans cette région. Cette fois-ci, le groupe armé a pris pour cible une localité, Biakato. Elle se trouve en territoire de Mambasa. La société civile locale demande un renforcement des moyens sécuritaires dans la zone alors qu'une mission conjointe de l'armée congolaise et des casques bleus onusiens est en cours de déploiement. À Kinshasa, Pauline Azidi.
1: Nouvelle nuit de terreur dans le territoire de Mambasa avec cette nouvelle attaque attribuée aux ADF. Des hommes armés sont entrés vers 23h mercredi soir dans la localité de Biakato, tuant des civils avant de mettre le feu à des habitations. Une répétition des attaques qui inquiète Marie-Noël Anatoné, membre de la société civile locale.
2: L'ADF a commencé dans le territoire de Beni. Il s'étend petit à petit. Il est déjà à Irumu, à Mambasa. Et aussi, ils ont commencé à attaquer la province de Otuele, qui est la province voisine de l'Ituri. C'est pour cela que la question doit être nationale.
1: Un message porté à l'Assemblée nationale par le député d'opposition Gracien de Saint-Nicolas Iratchan, qui a directement interpellé le ministre de la Défense.
3: Nous sommes en train de penser qu'avec l'interpellation, ça va aboutir soit à des recommandations strictes que nous pouvons adresser au gouvernement pour que nous puissions faire des enquêtes. Mais avec les ADF, il faut tout simplement renforcer vraiment les opérations militaires pour pouvoir les neutraliser, parce que ce sont des islamistes qui sont en train de déstabiliser toute la région et ils sont hors contrôle. Et donc la question devrait même être prise au niveau international avec sérieux, parce que c'est une menace régionale qui peut toucher des mondes comme ce sont des terroristes.
1: Une nouvelle attaque qui intervient alors qu'une mission conjointe des FARDC et de la MONUSCO est en cours de déploiement à Mambasa. Pauline Azidi, Kinshasa, RFI.
0: La RDC plus au sud et la pêche sur le lac Tanganyika suspendue pour une durée de 3 mois, décision du ministre provincial de la pêche pour préserver les espèces de poissons, comme le prévoit la charte régionale signée en 2005 entre la Zambie, la Tanzanie, le Burundi et la RDC. Mais l'annonce ne va pas sans créer de remous dans l'eau du lac Tanganyika, comme nous l'explique ce matin Denise Maïro.
4: La décision de fermer le lac Tanganyika aux activités de la pêche n'est pas approuvée par les pêcheurs. Ali Kibeza, le président de l'association des pêcheurs du secteur nord, estime qu'il y a des préalables à cette mesure.
5: Avant cette date, on devrait déjà avoir créé des étangs avec des poissons qui nous auraient servi durant la période de fermeture. En plus, le gouvernement devrait faciliter la création de chambres froides et l'importation de vivres qui pourraient y être conservés. Mais rien de tout ceci n'a été fait. Voilà pourquoi nous disons que nous n'allons pas suspendre la pêche.
4: Un avis que soutiennent également les acteurs de la société civile locale, car la mesure ne concerne pas uniquement les pêcheurs. Nathan Mugisho est membre de l'association Umoja Nguvu à Kalemie.
6: Les mamans vendeuses dépendantes de la pêche, parce que le vendent les poissons, soit salés, fumés, soit frais, vont-elles accepter de chômer? Ça crée un débat qui tend vers la révolte.
4: Pour l'autorité du lac Tanganyika, l'organe régional chargé de la protection de la biodiversité, la suspension temporaire de la pêche est salutaire. Mengoi Manga, son représentant en RDC, indique qu'elle doit être précédée par la sensibilisation et la mise en place des activités alternatives à la pêche. En 2023, les pêcheurs de Kalemie s'étaient encore opposés à cette décision. Denise Mayo, Lubumbashi, RFI.
0: En République centrafricaine, le drame est survenu il y a une dizaine de jours. On l'a appris qu'hier, plusieurs dizaines de personnes sont annoncées mortes ensevelies après un éboulement de terrain dans une mine d'or dans la localité de Bembari. C'est dans l'ouest du pays, près de la frontière avec le Cameroun. Il a peut-être été extrait il y a une vingtaine d'années du sous-sol centrafricain, ce diamant qualifié d'exceptionnel par les experts du secteur The Ocean Dream, le rêve d'océan, du nom qui lui a été attribué. Il a été vendu mercredi près de 15 millions d'euros aux enchères en Suisse par la maison Christie's, Guillaume Thibault.
7: Lorsqu'elle évoque l'origine du diamant, la maison de vente cite l'Afrique centrale. Selon nos informations, le diamant brut de 10,70 carats a été acheté en République centrafricaine en 2002 par la famille Arslanian, premier exportateur de pierres du pays à l'époque. S'il est grand comme un ongle du petit doigt, ce diamant est le seul de cette taille découvert à ce jour. Max Fossett est le directeur international de la joaillerie Maison Christie's, qui a vendu The Ocean Dream.
8: Les diamants de couleur représentent moins de 1% de tous les diamants extraits dans le monde. Trouver un diamant de couleur est donc déjà un événement exceptionnellement rare. Et en trouver un de grande taille est évidemment encore plus exceptionnel.
7: The Ocean Dream est de forme triangulaire, une pierre également exceptionnelle car sa couleur, bleu, vert vif, est unique. Max Fossett.
8: Les diamants de couleur doivent leur couleur à des substances naturelles présentes dans la croûte terrestre. Les diamants rouges contiennent du chrome, les bleus du bore et les verts sont le résultat d'une irradiation naturelle sur des millions d'années lorsque la pierre est encore enfouie dans le sol. Découvrir un diamant de cette taille jamais

0: Vu auparavant, c'est un chef-d'œuvre.
1: Un chef-d'œuvre qui a donc changé de main. Trois acheteurs ont fait monter les enchères jusqu'à ce sommet de 14,8 millions d'euros.
2: Recherche de documents, audition de nouveaux témoins. Voici ce que la chambre d'appel de l'instruction demande aux magistrates enquêtrices dans l'affaire Agathe Abiarimahana en France. L'ancienne première dame rwandaise, veuve du président assassiné en 1994, élément déclencheur du génocide des Tutsis. Elle est poursuivie, Agathe Abiarimahana, pour le rôle qu'elle aurait joué dans la préparation, dans l'incitation au génocide, ce qu'elle conteste. Après 19 ans d'investigation, deux juges ont rendu une ordonnance de non-lieu en août dernier. Elle a été annulée en appel il y a une semaine. RFI a pu consulter l'arrêt. La chambre d'appel préconise notamment d'entendre un ancien responsable des milices Interahamwe réfugié au Canada ou encore d'intégrer au dossier une lettre écrite par Agathe Abiarimahana au président américain de l'époque. Les détails à lire sur l'appli RFI Onglet Afrique. Dans cette édition, on vous propose un parcours inspirant. Celui d'un acteur tchadien et sud-soudanais, acteur de cinéma, Abind Ben Rachid. Il a fui le Tchad à 17 ans. Il a traversé la violence, les dangers du Sahara à la Méditerranée pour arriver en France. Et il préside aujourd'hui le jury parallèle du prix de la citoyenneté au Festival de Cannes. Ouda Ibrahim l'a rencontré.
3: C'est en allant à l'OFPRA pour établir son dossier en tant que réfugié politique qu'Amin Ben Rachid croise les pas d'un homme. Interpellé par son visage et sa taille, il lui propose une séance photo.
4: Moi, quand je suis arrivé à Paris, j'avais un rendez-vous. Et dans le métro, il y avait un photographe qui m'a arrêté pour faire des photos avec moi. Moi, je lui dis, j'ai jamais fait des photos de ma vie, mais pourquoi pas. Mais là, j'ai un rendez-vous vraiment urgent. Donc il m'a laissé sa carte de visite et j'ai commencé à faire des photos tout le long 2019. Quand le Covid s'est arrivé, il y a plus de shooting, il y a plus de fashion et donc c'est comme ça que je suis arrivé dans le cinéma. J'ai fait des castings et je suis content aujourd'hui.
3: Autant dire que c'est un parcours où le réel et le cinéma se chevauchent. Depuis 2020, Amin Ben Rachid enchaîne le rôle. Dans son dernier film, il partage l'affiche avec Yam Abbas dans Seul les rebelles de la franco-libanaise Daniel Arbid. Il y joue le rôle d'un travailleur soudanais opprimé. Ce film a fait l'ouverture du panorama à la Berlinale en février dernier et sortira en France le 24 juin. Il jouera aussi très prochainement dans trois nouveaux films et ce n'est pas tout. Il tient à raconter sa propre histoire et son parcours depuis son départ du Tchad. Il en a déjà écrit le scénario et espère pouvoir le tourner en 2027. Houda Ibrahim, Cannes, RFI.
2: Pas de Colomwani ni de Kamavinga, mais un Jean-Philippe Mateta ou un Maxence Lacroix. Voici quelques enseignements à tirer de la liste de Dédé, la dernière de Didier Deschamps, le sélectionneur de l'équipe de France de foot à un mois de la Coupe du Monde. Et c'est l'occasion ce matin de replonger en 2010 à la Coupe du Monde. En Afrique du Sud, la France était dans la ville de Naïsna, entraînée à l'époque par Raymond Domenech, dont les joueurs avaient fait grève, refusant de sortir d'un désormais fameux bus. Pauline Guillou, un documentaire Netflix revient là-dessus.
5: Sont où les clés ?
6: Je prends les clés pour pas qu'ils s'en aillent, parce que je reste persuadé que je vais encore les convaincre d'aller s'entraîner.
7: Ça fait quoi ? 10, 15, 20 minutes que t'es dans le bus.
8: 16 ans plus tard, que pouvait-on apprendre de plus sur le scandale de Naïsna ? L'histoire rocambolesque qui avait entaché la réputation du football français et condamné bon nombre de ses protagonistes. La fameuse taupe des Bleus reste inconnue, tout comme la véracité des insultes tenues par Nicolas Anelka à Raymond Domenech, qui ont fini en une du journal L'Équipe. La nouveauté de Netflix, ce sont les mots acerbes de Raymond Domenech sur ses joueurs, écrits dans son journal intime de l'époque. Nicolas Anelka a un gros con, un William Gallas qui fait toujours la gueule, un Thierry Henry qui se regarde le nombril, autant de propos que l'ancien sélectionneur des Bleus aurait mieux fait de garder secret. Suite à la diffusion de ce documentaire qui visait à se replonger dans l'atmosphère irrespirable de cet été en Afrique du Sud, Raymond Domenech est encore une fois moqué. Lui se dit trahi par Netflix et va même jusqu'à se dire violé dans son âme. Aussi visé par son ancien sélectionneur, Franck Ribéry y va de son commentaire, promettant de garder la vraie histoire pour plus tard. Plus tard, alors que le scandale de Naïsna semble déjà bien loin, mais qu'il continue toujours autant de défrayer la chronique.
2: Merci Pauline Guillou, journal des sports complet dans une heure.
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2: À suivre d'ici au journal international dans un quart d'heure, on parle développement de la culture de la baie rose à La Réunion, de la pistache en Afrique du Sud. On parle pèlerinage à la Mecque pour les fidèles de Mayotte. Également, les départs s'enchaînent en ce moment. Et puis, on décrypte ce matin l'ambition norvégienne qui veut relancer la prospection de champs gaziers. Mais d'abord, RFI Reportage. Et on revient à Madagascar. Nous sommes dans la haute ville d'Antananarive, la capitale, pour un déjeuner iconoclaste. Cela s'appelle les Zoumanines. Les vendredis, ça va bien en français, l'idée étant de parler tout autant cuisine, patrimoine, culture et écologie, peut-être politique aussi en tout cas. Allons-y, en compagnie de Sarah Tétouf.
5: Et bonjour à tous, bienvenue au Zuma Mani. Merci d'être là à cet événement dédié à l'écologie.
10: Karine Ratouvenari vous accueille ses trois invités du jour. Depuis 5 ans, l'artiste Tanana Rivienne propose pour 10 000 ariars, environ 2 euros, un voyage culinaire à travers les régions de Madagascar. Au pied des petits pavillons d'Andoual, le premier jardin historique de la capitale, elle installe Nat et Pouf, puis présente le menu.
5: Je vais vous servir aujourd'hui mes fameux cakes verts, c'est ma signature en vrai, puisque je fais pousser un petit potager ici sur la haute ville. C'est important pour moi de parler de tout ce qui est localement sourcé et tout ce qui est de saison. Vous avez aussi à côté des achars qui répondent à des héritages culinaires traditionnels. C'est un mélange de recettes Tanana Rivien et Betim Sarak. Et nous avons un rhum exceptionnel aujourd'hui de capucine qui pousse sur la haute ville et qui a un peu plus d'un an d'âge. Voilà.
10: Karine cuisine tout elle-même et tient aussi à perpétuer certaines traditions.
5: Tout rituel à Madagascar, de fête, de la naissance jusqu'à la mort, c'est avec du rhum d'abord. Donc, je t'invite, Onze, à prendre un peu de rhum, à donner d'abord aux ancêtres.
11: En honneur du roi.
5: Exactement.
12: En honneur des rois et des reines.
11: Des rois et des reines, au Razambé. Et merci à Karine. Un écho qui paraît l'originalité de ses créations.
10: Autour des plats, les discussions s'enchaînent. Politique, création, développement du pays, écologie du quotidien.
13: J'aime bien venir ici parce que c'est l'occasion pour moi de rencontrer plusieurs personnes dans différents milieux qui sont souvent aussi très engagées sur le développement de Madagascar. C'est le seul événement, je pense, où on peut vraiment échanger, partager des idées, et s'inspirer aussi de ce que Karine elle propose, parce que c'est vraiment de la recherche.
10: Une démarche écologique jusque dans les détails du service.
5: Je vais maintenant vous servir les cakes dont je vous ai parlé. Je sers toujours en fait dans des bols recyclés qui sont en noix de coco. Tout ça pour pouvoir lutter contre l'usage unique et surtout aussi contre la profusion en fait de la vaisselle plastique.
10: Au Zuma Manin, le repas devient un espace de réflexion sur nos manières de consommer, mais aussi de se rencontrer. Un déjeuner transformé par une artiste en geste à la fois culturel, politique et profondément écologique. Sarah Tétou, Antananarivo, RFI.
5: On va trinquer.
2: Un reportage à retrouver comme tous nos reportages sur notre appli de podcast RFI Pure Radio. L'actualité de ce vendredi 15 mai, c'est la suite et la fin de la visite de Donald Trump en Chine. Le président américain et Xi Jinping qui se retrouvent en ce moment même pour une seconde discussion officielle avant un déjeuner tout à l'heure. Un compte-rendu succinct effectué par la Maison-Blanche des discussions d'hier souligne la volonté des deux dirigeants de rouvrir le détroit d'Ormuz. Note également un apparent intérêt de Pékin pour l'acquisition de pétrole américain. Cela reste à confirmer, bien sûr. Sur Fox News, Donald Trump indique également que la Chine aurait accepté d'acheter 200 avions Boeing. Le directeur de la CIA, l'agence principale de renseignement américain, qui s'est rendu hier à La Havane, réunion exceptionnelle avec des hauts responsables cubains, alors que Cuba est toujours soumis à ce blocus pétrolier de la part des États-Unis. Il y a une grave crise énergétique sur place. Les autorités cubaines précisent que la rencontre vise à contribuer au dialogue politique entre les adversaires idéologiques qui, malgré de fortes tensions, poursuivent leurs échanges. Les États-Unis qui promettent près de 2 milliards de dollars pour l'OCHA, le Bureau des Affaires Humanitaires, et ce alors que l'administration Trump avait coupé l'année dernière les financements, et ils ont repris depuis le début de l'année. On va en parler dans le prochain journal, dans 10 minutes. En Ukraine, le bilan des bombardements russes qui ont frappé Kiev dans la nuit de mercredi à jeudi s'est alourdi. 24 morts désormais, disent les autorités. La capitale est en deuil pour une journée ce vendredi, dit le maire de Kiev. Et puis, en Bolivie, des milliers de mineurs ont paralysé le centre de La Paz. Ils ont affronté la police lors d'une manifestation pour exiger la démission du président Rodrigo Paz. Notre dossier Afrique Économie. L'Afrique du Sud qui veut ajouter une nouvelle couleur à sa palette. On connaît les jaunes et les oranges des agrumes. Le pays ambitionne d'y ajouter le vert de la pistache. Il y a pas mal de défis, surtout quand on sait qu'un plan du même genre a raté il y a 30 ans. Mais l'Afrique du Sud y croit et Valentin Hugues nous explique la stratégie.
14: Pour l'instant, 4 pays dominent la production mondiale de pistaches. Mais à en croire David Müller, PDG de Caro Pistachios, les principaux producteurs sont confrontés à des défis de taille.
15: Les principaux producteurs actuels, les États-Unis, l'Iran, la Turquie et la Syrie, subissent tous des pressions sur leur production, qu'il s'agisse de la disponibilité de l'eau, du changement climatique, de l'instabilité politique ou de l'accès au marché. Cette situation nous offre une opportunité. La demande est croissante et l'offre ne parvient pas à suivre.
14: Un événement comme la guerre en Iran permet donc à son entreprise en Afrique du Sud d'afficher de grandes ambitions, multiplier sa production par 3 d'ici 10 ans, 20 000 tonnes annuelles de pistaches aujourd'hui, 60 000 dans 10 ans.
15: Selon les prévisions, la demande devrait croître d'environ 5 à 6% par an. Personne ne peut vraiment rivaliser avec ces gros producteurs. Mais nous pouvons néanmoins jouer un rôle significatif sur le marché mondial en produisant des pistaches de qualité supérieure.
14: C'est aussi une revanche sur le passé, parce que dans les années 90, un projet gouvernemental est lancé pour développer l'industrie de la pistache en Afrique du Sud, avec de nombreux investissements, la promesse de création d'emplois. Mais le projet est un échec. Les investissements s'arrêtent rapidement. La plupart des arbres sont arrachés. Alors aujourd'hui, c'est avec le gestionnaire d'actifs sud-africains Fed Group que Caro Pistachio s'associe pour obtenir des financements adaptés, explique Warren Winchester.
12: Il faut environ 6 à 7 ans avant que les arbres ne commencent à produire des noix. Pendant ces 6 années, il faut également prendre en compte les coûts liés à l'acquisition des arbres, à leur entretien et à leur mise en conditions optimales. Concrètement, nous fournissons le capital sans remboursement pendant ces 6 années sans production et nous apportons un soutien aux agriculteurs. Ensuite, lorsque les arbres produisent des noix, le remboursement du capital est directement lié à la performance de ces arbres. En résumé, nous avons modélisé un dispositif permettant de proposer un instrument d'une durée de 10 à 12 ans et de collaborer étroitement avec les agriculteurs afin d'aligner le montant de la dette sur les flux de trésorerie générés par les arbres.
14: Fed Group espère s'associer avec de nombreux autres producteurs locaux et prévoit d'investir 50 millions d'euros d'ici 3 ou 4 ans pour étendre la superficie consacrée à la culture de pistache en Afrique du Sud. Valentin Hugues, Johannesburg, RFI.
2: 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C'est le cas aussi de la chronique des matières premières tous les jours de la semaine sur RFI. On parle de la Norvège ce matin et de sa production de gaz. Oslo a donné son feu vert il y a quelques jours à la réouverture de 3 vieux champs gaziers en mer du Nord. Bonjour Agnieszka Kumor.
16: Bonjour.
2: Pourquoi cette décision du gouvernement norvégien ?
16: Devenu le plus gros fournisseur de gaz naturel de l'UE depuis l'invasion russe de l'Ukraine, la Norvège propose d'augmenter sa production afin d'assurer la sécurité d'approvisionnement de ses voisins européens. C'est essentiel pour la Norvège et pour l'Europe, a martelé récemment le Premier ministre norvégien.
2: C'est essentiel, dites-vous, mais pourquoi ?
16: Les guerres en Ukraine et au Moyen-Orient ont montré la vulnérabilité du continent européen en matière d'approvisionnement énergétique. Actuellement, le gaz fourni par la Norvège à l'UE couvre près d'un tiers de ses besoins. Parmi les autres fournisseurs figurent les États-Unis, l'Algérie, le Royaume-Uni, l'Azerbaïdjan, le Qatar, mais aussi la Russie. Ces dernières années, les États membres ont pourtant réduit leur dépendance à l'égard du gaz russe, mais ce couper du gaz russe prendra du temps. Tiré par la France, l'Espagne et la Belgique, les importations de GNL russe par l'UE ont ainsi augmenté de 16% au premier trimestre 2026 pour atteindre presque 7 milliards de mètres cubes, un record depuis 2022.
2: Bon, et la Norvège, Agnieszka, veut donc mettre désormais les bouchées doubles.
16: Pour fournir l'UE, la production norvégienne tourne déjà à plein régime. Situé à moins de 10 km à l'ouest du gigantesque gisement Ekofisk, ces 3 champs gaziers, fermés en 1998, abritent toujours du gaz. Entre 90 et 120 millions de barils, équivalent pétrole, pourraient être ainsi fournis. L'exploitation de ce site nécessitera près de 2 milliards d'euros d'investissement et sera conduite par le groupe américain ConocoPhillips. Elle débutera en 2028 et durera jusqu'en 2048. Oslo propose aussi à la prospection 70 nouveaux sites en mer du Nord, mer de Norvège et mer de Barents. Au grand dam des organisations écologistes norvégiennes, selon elles, le gouvernement norvégien accentue la dépendance mondiale aux énergies fossiles au lieu d'assurer la transition énergétique de l'économie.
2: Merci beaucoup. Agnieszka Kumor du service économie d'RFI. Et à 5 minutes d'un nouveau journal international, on termine avec nos collègues du réseau La Première dans l'océan Indien. La culture de la baie rose à La Réunion dans quelques instants. Mais d'abord, les pèlerins musulmans maorais qui continuent de s'envoler vers la Mecque. Bonjour Benoît Ferrand.
17: Bonjour. Ils vont y accomplir le Hajj, l'un des 5 piliers de l'islam, un rendez-vous incontournable pour tout bon musulman qui se respecte. Quelques heures avant le grand départ, Zora Abdoukafé est allée à la rencontre d'une future Hajja.
18: Faire le Hajj, c'est le voyage que tout musulman qui a les moyens doit entreprendre et cela se prépare. À la veille de son départ, Sofiata Soufou est venue dormir à l'hôtel qui juxtapose l'aéroport pour éviter tout élément de stress.
19: On est pressé, on ne sait pas est-ce qu'il y aura l'embouteillage ou pas, ou il y a la barge ou pas. Donc venir dormir en petit air, c'est vraiment être sûr que j'ai mon passeport, j'ai mes billets, j'aime bien me poser, faire mes sunnahs. Et dire au bon Dieu que vraiment, j'ai eu cette chance de repartir. Et le matin, toute propre, toute reposée.
18: Pour un tel voyage, une préparation spirituelle et physique est aussi requise. Sofiata Soufou.
19: Dans notre association, il y a eu des séances tous les dimanches, madrasa, pour bien se prégner de rituels, de bien se prégner de le Coran, lecture coranique, et puis garder l'habitude d'être connecté avec un autre créateur.
18: Le Hajj coûte entre 7 000 et 15 000 euros selon les formules. Il faut donc aussi se préparer financièrement. Sofiata Soufou.
19: L'Arabie Saoudite, c'est le pèlerinage qui amène de l'argent. Et ce qui fait leur richesse. Donc maintenant, ce n'est pas le Hajj seulement, le Hajj, mais c'est vraiment du business.
18: Comme Sofiata, 300 personnes au départ de Mayotte vont partir cette année pour accomplir le 5e pilier de l'islam.
17: Direction l'île de la Réunion avec un tout autre sujet. Et si la culture des baies roses devenait une filière florissante dans le département 97.4 ? C'est en tout cas le souhait de Marie-Rose Séverin, la présidente de la CAEB, la coopérative agricole des huiles essentielles de Bourbon, vient d'obtenir une autorisation pour expérimenter la culture des arbustes qui proposent ces petits fruits consommés comme épices, utilisés par les abeilles pour produire du miel, mais aussi, c'est moins connu, très recherché par les grandes maisons de parfums à l'international. Reportage Antoine Garnier.
14: Marie-Rose Séverin défend depuis plusieurs années l'idée selon laquelle la culture des baies roses est promise à un bel avenir à La Réunion et elle a enfin réussi à en convaincre les services de l'État.
20: J'ai une dérogation, mais maintenant je suis en train de travailler plus profondément avec la DEAL, avec la DAF, pour avoir vraiment une parcelle d'expérimentation pour pouvoir montrer que ça ne va pas aller contaminer tous les alentours. Parce qu'ils disent que c'est une peste végétale, c'est comme le goyavier. Le goyavier aussi est une peste végétale. Sauf que pour le goyavier, on a réussi à maîtriser cette production. J'aimerais que la ce soit pareil.
14: La présidente de la CAEB, la coopérative des huiles essentielles de Bourbon, fournit de grands groupes de luxe qui utilisent les baies roses réunionnaises dans la conception des parfums. Et l'attrait des parfumeurs pour ce possible futur hors rose pays est grandissant.
20: Il y a une demande très forte concernant la parfumerie du monde. Hein.
14: Ces deux dernières années, les baies roses pays ont souffert des passages successifs des cyclones. 90 tonnes récoltées l'an dernier contre plus de 130 en 2023, se souvient Marie-Rose Séverin.
17: Les baies roses qu'à La Réunion, on appelle également l'encens. Fin de cette édition. Bonne journée, bon week-end, à lundi.
2: Merci, à lundi Benoît. À la une du prochain journal Afrique, dans une demi-heure sur la Radio du Monde, on sera au CEO Forum à Kigali, le forum des chefs d'entreprise du continent africain. On vous parle aussi de cette alerte de la société civile au Cameroun sur les mines d'or illégales. Et puis dans une minute, le journal international, comment interpréter les petites phrases sur Taïwan après la rencontre, la première hier entre Trump et Xi Jinping. On en parle dans une minute. Restez avec nous sur RFI.
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2: À la seconde près, 6h du matin, ici dans nos studios à Paris, 2h de moins en temps universel, vous écoutez RFI. Et le journal est signé Jeanne Bartoli. Bonjour Jeanne.
1: Et bonjour Vincent et bonjour à tous. Dans ce journal, la dernière journée de la visite d'État de Donald Trump en Chine. Le président américain reçu en ce moment au siège du Parti communiste chinois à Pékin. Une visite qui aura été marquée par la mise en garde de Xi Jinping concernant Taïwan. Mais on verra que les traductions des propos du président chinois ne sont pas les mêmes selon les pays. Dans cette édition également, le Mali et les rebelles indépendantistes du Front de Libération de l'Azawad qui affirment détenir plus de 200 militaires maliens considérés comme des prisonniers de guerre à Kidal. L'ONU qui salue une contribution américaine d'1,8 milliard de dollars pour son bureau des affaires humanitaires, l'OCHA. On parlera également de la visite du directeur de la CIA, John Ratcliffe, à la Havane, c'était hier. Et puis l'actualité en France, un adolescent de 15 ans tué hier soir à Nantes dans une fusillade sur fond de narcotrafic. Un garçon de 13 ans entre la vie et la mort. Le ministre de l'Intérieur se rend sur place ce matin. Donald Trump reçu donc en ce moment par Xi Jinping au siège du Parti communiste chinois à Pékin. Seuls quelques dirigeants américains ont eu accès à ce quartier général ultra sécurisé. Dernière journée en Chine pour Donald Trump. Après un déjeuner de travail, il reprendra l'avion en début d'après-midi au terme donc de 2 jours de visite placée malgré le faste sous le signe des tensions mondiales et bilatérales. Et en dehors des annonces commerciales, notamment l'achat de Boeing par la Chine par exemple, ce qu'on retiendra de cette visite, c'est l'avertissement lancé par Xi Jinping sur Taïwan. Le président chinois estime que l'administration américaine doit faire très attention à la manière dont elle traite le dossier, sans quoi Washington et Pékin pourraient entrer en confrontation, et ça n'a l'air de rien, mais le choix des mots de Xi Jinping sera pesé avec beaucoup de précautions aux États-Unis. Alors faut-il y voir la menace d'un conflit en cas de désaccord ou juste un vocabulaire imagé du président chinois? Ce n'est pas très clair à Washington.
22: L'agence officielle qui relate les discours de Xi Jinping, c'est l'agence Xinhua. Mais voici sa traduction française des propos du président chinois. Si la question de Taïwan n'est pas traitée correctement, les deux pays connaîtront, je cite, des heurts, voire des conflits. Fin de citation. Les universitaires américains, eux, décryptent cette notion depuis des années. Et ce n'est pas si simple, car ce terme qui fait polémique, Dao Zhong, renvoie à l'idée de lutte, par exemple de lutte des classes dans la culture marxiste. Et au lieu de la guerre ou du conflit, on s'approche plus, écrivent plusieurs chercheurs, d'un concept philosophique lié à la résilience, à l'endurance ou à la détermination face à l'adversité. Les analystes américains qui voient au contraire un appel à la confrontation directe avec les États-Unis se placent à droite de l'échiquier politique. En 2023, un sinologue, ancien conseiller adjoint à la sécurité nationale de Donald Trump, voyait ainsi dans cette expression un message très clair. Il s'agit, disait-il, d'intimider Taïwan et d'en prendre le contrôle par la force. Vincent Sourio, Washington RFI.
1: Et au sujet du détroit d'Ormuz, la Chine a de nouveau réclamé ce matin, en parallèle de la visite de Donald Trump, un cessez-le-feu complet au Moyen-Orient et la réouverture du détroit dès que possible. Donald Trump qui a affirmé perdre patience avec l'Iran, il l'a dit dans une interview diffusée hier soir aux États-Unis, en marge donc de sa visite en Chine. Illustration du regain de tension constaté dans le Golfe. Un navire indien transportant du bétail depuis l'Afrique vers les Émirats Arabes Unis aurait été attaqué au large d'Oman, puis redirigé jeudi vers l'Iran. D'après la firme britannique de sécurité maritime Vanguard, le navire a été atteint par un missile ou un drone ayant provoqué une explosion. Et puis concernant les négociations pour mettre fin à la guerre entre le Hezbollah et l'armée israélienne, des délégations libanaises et israéliennes se rencontraient hier à Washington. Discussion positive selon la diplomatie américaine à 2 jours maintenant de la fin théorique, c'est-à-dire demain, de la trêve en cours au Liban. Direction à présent le Mali. Je vous le disais en titre, les rebelles indépendantistes du Front de Libération de l'Azawad affirment détenir plus de 200 militaires maliens considérés comme des prisonniers de guerre à Kidal. Cette ville du nord du pays a été prise à l'armée malienne et ses partenaires russes de l'Africa Corp le 25 avril dernier lors d'une offensive menée conjointement avec les djihadistes du groupe de soutien à l'islam et aux musulmans. Selon le FLA, plusieurs dizaines de militaires maliens auraient été tués lors de ces combats. Les autorités maliennes de transition n'ont communiqué ni sur le bilan des attaques du 25 avril, ni sur le cas de ces militaires maliens capturés. Précision, David Bachet.
3: Sur une vidéo, on peut voir plusieurs dizaines de soldats maliens assis dans une cour, en civil. Les rebelles indépendantistes du FLA affirment détenir plus de 200 militaires de tous grades, capturés à Kidal lors des combats du 25 avril et dans les jours qui ont suivi. Certains ont été rattrapés dans leur tentative de fuite, d'autres débusqués en ville où ils se cachaient. Après la défaite, les Russes de l'Africa Corps, partenaires de l'armée malienne, avaient négocié avec le FLA pour sortir de Kidal sains et saufs. Les soldats maliens laissés derrière eux sont désormais considérés par le FLA comme des prisonniers de guerre. Ils sont bien traités, assure le porte-parole du FLA Mohamed El Maouloud Ramadan, qui invite les ONG internationales à venir s'en assurer. Les rebelles ne réclament aucune rançon, ils finiront par être libérés dans le cadre de négociations, mais quand, on ne sait pas encore, explique encore le porte-parole. Les rebelles détenaient déjà une vingtaine de soldats maliens et deux Russes capturés en 2023 et 2024. Il y a trois semaines, le FLA a pris Kidal aux côtés des djihadistes du Jnim. Mais selon un chef militaire du FLA, tous les soldats maliens capturés sont pris en charge par le FLA seulement. Sollicité par RFI, l'armée malienne n'a pas donné suite.
1: David Bachet, 6h passées de 6 minutes à l'écoute d'RFI, une journée de deuil national observée aujourd'hui à Kiev après une nuit de bombardement russe sanglant sur la capitale ukrainienne. C'était la nuit dernière, le dernier bilan fait état de 24 morts. Et puis cette fois en Russie, on apprend ce matin qu'une attaque ukrainienne a fait 3 morts et 12 blessés dans la ville russe de Ryazan, au sud-est de Moscou. C'est ce qu'annonce le gouverneur local. C'est une visite rare, la première fois qu'un avion gouvernemental américain se pose dans la capitale cubaine depuis 2016. Le directeur de la CIA, John Ratcliffe, était hier à La Havane pour une réunion exceptionnelle avec de hauts responsables cubains, alors que l'île, soumise à un blocus pétrolier de Washington, fait face à une très grave crise énergétique, au point que cette semaine, le gouvernement communiste s'est dit prêt à examiner une offre d'aide de 100 millions de dollars par Washington, une offre états-unienne jugée hypocrite par l'économiste cubain Omar Everlini. Écoutez.
4: C'est particulièrement immoral. Ils bloquent l'entrée des navires pétroliers et ensuite ils disent vouloir nous proposer une aide financière. Mais si la situation est si mauvaise, c'est à cause d'eux. Les gens sont partagés. Certains disent cette aide, c'est toujours bon à prendre car on est dans une situation désespérée. Mais pourquoi les États-Unis ne permettent pas au Mexique ou au Venezuela de nous envoyer un navire pétrolier? Cuba paye pour ce pétrole avec l'envoi de médecins cubains. Les problèmes les plus compliqués auxquels l'île fait face, c'est à cause des sanctions imposées par les États-Unis. Même si c'est vrai que beaucoup de difficultés sont liées à des décisions internes et auraient pu être résolues si le gouvernement avait plus ouvert le pays à l'économie de marché ou plus libéralisé l'agriculture et le secteur privé.
1: L'économiste cubain Omar Everlini, joint à La Havane par Jessica Brumec de la rédaction en espagnol d'RFI. En Syrie, à présent, après 15 ans d'absence liées aux sanctions contre le régime Assad, Visa et Mastercard font officiellement leur retour dans le pays. L'Union européenne vient également de réactiver son accord de coopération avec Damas, alors que plusieurs grandes entreprises occidentales annoncent leur retour dans le pays. Sur le papier, la Syrie se reconnecte donc progressivement à l'économie mondiale, mais sur le terrain, ces changements restent encore très limités pour une grande majorité de Syriens. Reportage à Damas, Mohamed Erami.
6: À Damas, les logos Visa et Mastercard réapparaissent dans quelques hôtels et commerces. Le pouvoir syrien présente ce retour comme un symbole de normalisation économique après la levée progressive des sanctions occidentales. Mais sur le terrain, les usages restent encore très limités, comme l'explique l'entrepreneur syrien Hassan Aked.
23: Aujourd'hui, tout fonctionne encore presque uniquement avec du cash, avec la nouvelle monnaie et l'ancienne encore en circulation. Le retour de Visa et Mastercard pourrait faciliter les échanges et aider aussi les petites entreprises.
6: Pour beaucoup de Syriens, l'urgence reste surtout la crise bancaire et économique. À Damas, un client rencontré explique avoir l'équivalent de 50 000 dollars bloqués à la banque sans pouvoir par les récupérer. Dans ce contexte, le retour des cartes internationales reste pour beaucoup un symbole plus qu'un changement concret du quotidien.
7: Moi, le retour de la carte bleue Visa, ce n'est pas ma priorité. Ce que je demande, c'est de pouvoir entrer dans ma banque, donner mon numéro de compte et pouvoir avoir mes fonds à disposition sans qu'on me refuse mes retraits.
6: Après 15 ans d'isolement, la Syrie tente de se reconnecter aux circuits économiques internationaux. Mais dans un pays où plus de 90% de la population vit sous le seuil de pauvreté, la reprise reste encore largement hors de portée pour une grande partie des habitants. Mohamed Erami, Damas, RFI.
1: C'est en apparence une bonne nouvelle pour l'ONU. Les États-Unis ont promis hier 1,8 milliard de dollars pour le Bureau des Affaires Humanitaires de l'ONU, l'OCHA. Depuis le début de l'année, l'administration de Donald Trump a repris son financement des opérations humanitaires de l'ONU. Raison avancée pour justifier ce demi-tour. L'OCHA aurait amélioré son efficacité, comme le demandait Donald Trump. Mais cela ne signifie pas pour autant le retour de l'âge d'or du financement humanitaire par Washington. À New York, les précisions de Karine Dotton.
8: Après l'annonce du retrait américain de tout le circuit humanitaire, y compris à l'ONU, la contribution de Washington à 0 $ a poussé OCHA l'an dernier à remettre à plat tout son fonctionnement, couper son budget 2026 de moitié aussi pour assister les 87 millions de personnes les plus en danger au lieu des 345 millions qui en auraient besoin. Satisfaction de l'administration Trump qui fait son retour à l'ONU avec cette récompense de 3,8 milliards de dollars de contribution à OCHA, alors que même sous l'administration Biden, l'agence onusienne ne récoltait au mieux qu'une dizaine de millions de dollars. L'ambassadeur américain a expliqué que cette contribution était la preuve que les États-Unis ne s'étaient pas retirés des efforts humanitaires. Mike Waltz.
11: Un discours circule selon lequel les États-Unis se seraient retirés. C'est absolument faux. Ce sont des fake news. Les chiffres que nous annonçons ici aujourd'hui garantiront que chaque dollar versé parviendra véritablement aux personnes dans le besoin.
8: Pourtant, cet accord entre les États-Unis et l'agence onusienne cache le fait que Washington, qui finançait 35% de toutes les causes humanitaires confondues dans le monde en 2023 et 2024, n'en a financé plus que 14% l'an dernier. En fait, l'administration précédente finançait toutes les ONG, y compris celles de l'ONU, à hauteur de 11 milliards de dollars en 2024, contre 4 milliards versés l'an dernier. Karine Otten, New York, RFI.
1: L'actualité en France à présent, un adolescent de 15 ans tué hier soir à Nantes dans une fusillade sur fond de narcotrafic. Deux autres mineurs ont été blessés, dont un garçon de 13 ans entre la vie et la mort. Les tirs ont eu lieu vers 19h30 dans le hall d'un immeuble d'un quartier populaire du nord de Nantes. Les auteurs présumés des coups de feu venus sur un deux roues ont pris la fuite. Le ministre de l'Intérieur est attendu sur place ce matin. Enfin, le chef du gouvernement espagnol Pedro Sanchez se déclare fier de l'attaquant du FC Barcelone, Lamine Yamal, qui a brandi un drapeau palestinien pendant la parade du sacre du Barça. C'était lundi. Le ministre israélien de la Défense, Israël Katz, s'en était alors pris à la star espagnole, affirmant qu'il avait choisi d'inciter à la haine contre son pays.
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1: Il est 6h13 à l'écoute de la Radio du Monde. Vous restez avec nous, 15 minutes d'infos et de reportages à suivre. On vous emmène dans la vieille ville de Jérusalem où les chrétiens, touristes ou responsables religieux font face à une hostilité croissante pouvant aller jusqu'à des agressions. Nous serons aussi en Russie pour parler des coupures d'internet, tout particulièrement dans le cadre des célébrations du 9 mai le week-end dernier. Coupures qui mettent en difficulté de nombreux secteurs économiques alors que la croissance a été revue à la baisse et que la guerre en Ukraine pèse lourdement sur les finances publiques russes. L'invité culture, l'historien Guillaume Blanc, qui sort avec le dessinateur Chico Pacheco un roman graphique, Les Sacrifiés du Paradis, enquête au cœur du colonialisme vert. Et puis comme tous les matins, le Conseil Santé, ce sera avec Caroline Paris. C'est une image qui a fait scandale, y compris en Israël. Une religieuse française à terre après avoir été violemment agressée dans le quartier du Mont Sion à Jérusalem, tout près de la vieille ville. L'homme qui l'a poussée à terre avant de lui donner des coups de pied est soupçonné d'être un extrémiste juif. Il a été arrêté. Cette agression qui n'est pas isolée dans ce quartier de Jérusalem où les chrétiens font face à une hostilité croissante. C'est un reportage de Frédéric Misselin.
5: Si vous regardez les statistiques, vous verrez que nous avons certains points chauds pour la violence antichrétienne. Le premier, c'est ici, le Mont Zion.
10: C'est là que se trouve l'abbaye de la Dormition. Et un peu plus loin, le Cénacle. Pour les chrétiens, c'est là que le Christ aurait pris son dernier repas. Juste après, le tombeau de David, lieu sacré pour les juifs. Le frère Nicodémus explique que sur ce chemin, il a été harcelé à plusieurs reprises.
5: Il y a 23 ans, lorsque je suis entré dans la vie monastique, il y avait des crachats et des attaques. Ça se produisait déjà, disons, tous les 3 mois, dans l'obscurité, personne autour, pas de témoins oculaires, enfin vous voyez. Maintenant, ça arrive en plein jour. Ceux qui font ça, je les appelle les hooligans de la religion. Leur idéologie, c'est Israël pour les juifs, les non-juifs, dehors.
10: Kippa noir et barbe blanche, Raïm s'approche et le ton monte.
13: Tu es un invité ici, pas une victime. Tu es un invité.
5: Il y a les graffitis, il y a des attaques chaque jour. Il faut croire les gens qui en sont victimes.
13: Parfois, les gens crachent par terre, à côté de toi. Il faut faire attention. Comment peut-on comparer le fait de se faire cracher dessus et le fait de se faire poignarder?
10: La femme de Raïm, Raya, dénonce l'antisémitisme à travers le monde.
15: Les chrétiens ne se font pas cracher dessus tous les jours. C'est un gros mensonge. C'est un mensonge, un mensonge. C'est votre dernière croisade.
10: Après une heure d'invective, arrive un relatif retour au calme. Un peu plus loin, dans la vieille ville de Jérusalem, se trouve le Centre pour la liberté religieuse. Iska Arani le dirige et a recensé en 2025 181 incidents contre les chrétiens.
24: Incidents, it's not persecution.
25: Ce sont des incidents, pas des persécutions. Taguer les églises, vandaliser les croix ou balancer les ordures sur les gens, je ne veux pas arriver au moment où on dira « ce sont des persécutions ». Je suis dévastée. À cause de ces gens, je suis accusée dans le monde entier d'être une extrémiste israélienne juive suprémaciste. Oui, je suis dévastée et donc j'essaye de faire le job.
10: Israël se présente volontiers comme le pays le plus sûr pour les chrétiens du Moyen-Orient. L'agresseur de la religion a été arrêté. Il est soupçonné, je cite, d'agression motivée par un mobile nationaliste. Frédéric Misselin, Jérusalem, RFI.
1: Nous appelons Moscou à présent. Cette semaine, la Russie a baissé ses prévisions de croissance pour 2026, 0,4% contre 1,3% précédemment dans le contexte de la guerre en Ukraine. L'économie russe qui est entrée dans une phase difficile entre hausse des impôts pour les petites et moyennes entreprises, baisse de la consommation, recul de l'investissement et impact sévère également des coupures d'Internet. Anissa Al-Jabri, vous êtes la correspondante d'RFI à Moscou. Coupure Internet d'ampleur le week-end dernier. La Russie célébrait le 9 mai, date de la victoire soviétique sur l'Allemagne nazie. Est-ce que depuis Anissa, la situation s'est arrangée ?
26: Eh bien, pas vraiment. Dès que je sors de chez moi, par exemple, je n'ai plus du tout accès à Internet. Le seul endroit dans Moscou où je vois enfin réapparaître la 3G sur mon téléphone, eh bien, c'est à l'intérieur du métro. Et ça va certainement durer parce qu'il y a 48 heures, on a vu une campagne mystérieuse, on ne sait pas trop qui en est l'auteur, qui inonde VKontakte. C'est la version russe de Facebook. Cette campagne, elle est intitulée « Une partie de la nouvelle réalité » et elle appelle à faire avec les coupures d'Internet. Sauf que cette nouvelle réalité, c'est un cauchemar pour certains dont les revenus reposent sur une connexion stable. C'est le cas d'Elena, prof de français. Elle enseigne 100% à distance à ses élèves, ou plutôt, elle tente d'enseigner.
27: J'aimerais vraiment croire que c'est une plaisanterie, que nous allons retrouver une vie normale, une vie où notre travail dépend de nous, de notre professionnalisme, de ce que nous faisons et de la manière dont nous le faisons, et pas des pannes Internet imprévisibles. Je pense que 80% de la population en souffre actuellement. Pour moi, c'est une situation très perturbante, car si ça continue, je ne sais pas comment je vais pouvoir subvenir aux besoins de ma famille et de mes enfants. Dans mon cas, je suis payée à chaque cours. S'il ne peut pas avoir lieu à cause de l'absence d'Internet, je ne suis pas payé. Sur les 6 derniers mois, j'ai perdu en moyenne 20% de mes revenus chaque mois. Mais si je compte uniquement le mois dernier, c'est 50% de moins.
26: Elena a déjà coupé dans toutes ses dépenses de loisirs. Aujourd'hui, elle ne dépense plus que pour l'essentiel, la santé, l'éducation de ses enfants. La chute de la consommation est d'ailleurs visible à l'œil nu dans la capitale russe où de plus en plus de boutiques ferment dans les centres commerciaux.
1: Et Anissa, les impôts ont été aussi alourdis, et particulièrement pour les petites et moyennes entreprises.
26: Voilà, ce secteur était la marque de la transition de l'Union soviétique à une économie libérale et il fait face depuis le 1er janvier à un alourdissement considérable des impôts décidés pour rétablir des finances dégradées. Concrètement, jusqu'ici, seules les entreprises réalisant plus de 60 millions de roubles de chiffre d'affaires, environ 700 000 euros, devaient s'acquitter de la TVA. Ce seuil d'exonération, il vient d'être abaissé à 20 millions de roubles, environ 235 000 euros. Résultat, une entreprise sur 10 dans le pays devrait être directement affectée. C'est le cas de celle d'Anastasia. Elle est consultante et également associée dans un petit commerce, un café-boulangerie. Ses impôts ont augmenté de 20%.
0: J'aime bien gérer mon argent, planifier, et c'est devenu difficile pour moi vu l'incertitude ambiante. Les PME sont actuellement sous forte pression et beaucoup ferment leurs portes. L'ambiance dans le secteur est tendue, le climat est même suffocant.
26: Au total, 250 à 350 000 de moyennes entreprises pourraient être contraintes de baisser le rideau cette année. L'économiste exilé Alexandra Prokopenko a eu il y a quelques semaines cette formule. L'économie russe est comme un corps affamé qui commence à manger son tissu musculaire.
1: Anissa El-Jabri, correspondante d'RFI à Moscou. Place à présent à l'invité culture, l'historien Guillaume Blanc, qui sort avec le dessinateur Chico Pacheco un roman graphique, Les Sacrifiés du Paradis, enquête au cœur du colonialisme vert. Une enquête située dans les parcs naturels éthiopiens des années 60. Le livre montre notamment comment la protection de la nature a parfois servi à déplacer, contrôler ou expulser des populations africaines. Guillaume Blanc est au micro d'Elisabeth Le Quéry.
12: Guillaume Blanc, bonjour.
14: Bonjour.
12: Quand on entend l'expression « colonialisme vert », concrètement, de quoi parle-t-on ?
14: En fait, par « colonialisme vert », on parle d'une domination politique de l'Afrique via l'écologie. C'est-à-dire, concrètement, eh bien, ce sont des institutions comme l'UNESCO ou le WWF qui exigent des États africains de protéger la nature en expulsant leur population. C'est-à-dire qu'on crée des parcs nationaux, par exemple aujourd'hui le Ngorongoro en Tanzanie, et l'UNESCO impose à l'État tanzanien d'expulser 70 000 bergers Maasai parce qu'ils détruiraient la nature.
12: Votre roman graphique part d'un meurtre. On est dans un parc national éthiopien au début des années 60. Pourquoi avoir choisi de raconter cette histoire par le biais d'une enquête criminelle plutôt que par un récit historique plus frontal ?
14: Alors en effet, tout est vrai hein, dans le roman graphique. On part d'un meurtre qui a eu lieu dans le parc de Lomo, dans le sud de l'Éthiopie. Mais ce meurtre ne fait que révéler une violence qui se déroule depuis les années 60 jusqu'à nos jours à une grande échelle. On parle de près de 14 millions de paysans expulsés des parcs nationaux africains. On aurait pu, je l'ai déjà fait, hein, écrire, comme vous le dites, une histoire sur le long cours. Mais la vraie question qu'on doit se poser aujourd'hui face à l'urgence écologique, à l'urgence de faire quelque chose pour sauver la nature, on doit se demander pourquoi la protection de la nature en Afrique produit-elle au quotidien de la violence. Et pour ça, il faut très concrètement mener l'enquête.
12: Et justement, Guillaume Blanc, quels ont été les résultats de cette enquête que vous avez menée ?
14: Alors, ça a été compliqué en un sens, puisque aujourd'hui, moi, je n'ai plus accès aux archives de l'UICN et du WWF, qui sont conservées en Suisse. Le numéro 2 de l'UNESCO a déjà publié un papier sur mes travaux dans Le Monde en m'accusant de diffuser des fake news. Donc oui, l'enquête a été difficile à mener, mais n'en déplaise à l'UNESCO ou au WWF, l'histoire est fort déplaisante, mais les archives ne mentent pas.
12: Guillaume Blanc, Cette idée que pour protéger la nature, il faudrait éloigner les humains, est-ce qu'elle continue aujourd'hui à structurer certaines politiques écologiques internationales ?
14: Tout à fait. L'idée selon laquelle la nature africaine doit être protégée des Africains, désolé, hein, je le répète comme un mantra, mais cette idée est encore très actuelle. Je vous donne un exemple très concret. Moi, j'ai étudié deux parcs nationaux. L'un en France, les Cévennes, l'un en Éthiopie, le Sinien. Tous deux classés au patrimoine mondial de l'humanité par l'UNESCO. Dans les Cévennes, en France, l'UNESCO explique que ce qu'il faut protéger, c'est une nature façonnée par l'agropastoralisme, c'est-à-dire des agriculteurs et des bergers. Mais en Éthiopie, c'est pas une histoire d'adaptation de l'homme à la nature qu'on raconte, c'est une histoire de destruction. Dans le parc du Semien, en Éthiopie, l'UNESCO estime que les agriculteurs et les bergers détruisent la nature, et ce qu'ils recommandent aux autorités éthiopiennes, c'est donc d'expulser 3, 4, 5 000 paysans. Tout cela au nom de quoi ? D'un mythe, d'un Éden africain qui serait inviolable, vierge, l'Afrique du roi lion.
12: Guillaume Blanc, merci beaucoup.
14: Merci à vous.
1: Entretien avec Elisabeth Le Carré que vous retrouvez sur l'application RFI Pure Radio, 6h25. Tout de suite, c'est le Conseil Santé. Et Caroline Paré nous parle ce matin de l'automédication.
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3: Professeur François Chaste, bonjour.
16: Bonjour.
3: Vous êtes président honoraire de l'Académie nationale de pharmacie. L'automédication, c'est une pratique courante. Alors, dans quel cas est-ce qu'il faut se montrer prudent avec cette prise de médicaments sans avis médical ?
16: Les médicaments sont des outils indispensables à la santé, mais néanmoins sont des outils qui, dans certaines situations, sont dangereux. Et donc, il faut se méfier de ces situations où le danger est accru. C'est par exemple le cas chez les enfants de moins de 6 ans, pour lesquels il faut plutôt rejeter l'automédication, sauf dans des circonstances très bénignes et bien maîtrisées par les parents de l'enfant. Évidemment, l'enfant lui-même ne s'automédique pas. Une autre situation, un autre âge extrême, c'est celui du sujet âgé, parce que le sujet âgé, non seulement peut subir des troubles cognitifs, c'est-à-dire va moins bien comprendre les raisons pour lesquelles il ne se sent pas bien, va moins bien analyser les causes de son trouble de santé. Il va moins bien lire les étiquettes qui sont sur les médicaments ou leur mode d'emploi. Et puis surtout, à plus de 70 ans, on a des fonctions physiologiques qui sont diminuées, en particulier les fonctions qui permettent d'éliminer le médicament. Et donc, on va se trouver chez le sujet âgé dans une situation à risque qui est celle de l'accumulation du médicament et donc d'un facteur de risque également accru.
3: Merci, professeur Chaste. 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
1: Et à tout à l'heure, c'était Caroline Paré sur RFI. Vous restez à l'écoute. Dans quelques minutes, le retour de l'info africaine. Ce sera une demi-heure d'information avec Nemo en piste. Mais tout de suite, on écoute le groupe français Monsieur Périnet avec en duo avec Carlos Bibé. C'est El Avión sur RFI.

0: extrait de la playlist officielle d'RFI ce matin. Elle avionne à Monsieur Périnet et Carlos Bivet en concert. 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Vous restez à l'écoute de la Radio du Monde. 30 secondes et ce sera le retour de l'info avec Nemo en piste.
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0: 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Et tout de suite, c'est une demi-heure d'actualité africaine qui commence. Bonjour Nemo en piste.
2: Bonjour Jeanne, bonjour à tous. Transformer les crises en opportunités, l'un des défis à relever pour le secteur privé africain. C'est en tout cas le souhait des participants de l'Africa CEO Forum, ouvert hier à Kigali. Les présidents rwandais, Paul Kagame, gabonais, Brice Oligui Nguema et nigérian, Bola Tinubu, entre autres, sont de la partie. Vous les entendrez dès le début de ce journal. La réplique des autorités sud-soudanaises aux États-Unis après l'annonce de nouvelles sanctions visant des membres du gouvernement, de l'armée et d'une société réputée et proche du pouvoir. Le chef de la diplomatie dénonce des allégations infondées. Le président de la refondation de Madagascar, Michael Ranjanirine, a annoncé une nouvelle date de début des concertations nationales. Ce sera le 3 juin prochain et c'est dans ce contexte qu'il a également été visé par une demande de destitution ce jeudi. La colère des pêcheurs et de la société civile de la province congolaise du Tanganyika, la pêche sur le lac, est suspendu pour une durée de 3 mois. Et puis, juste après ce journal, dans une dizaine de minutes, toute l'actualité sportive, ce sera avec Antoine Grenier. Après le sommet Africa Forward du début de semaine à Nairobi, hier s'est ouvert un nouveau rendez-vous pour le business continental à Kigali, l'Africa CEO Forum, devenu un incontournable du secteur privé du continent. Pour l'occasion, 6 présidents africains et des grands patrons ont fait le déplacement dans la capitale rwandaise pour faire de cet événement organisé par le groupe Jeune Afrique et l'IFC, la société financière international. Une question d'actualité est au cœur des débats. Comment faire face aux conséquences économiques liées à la crise au Moyen-Orient? Lucie Mouillot est sur place pour RFI.
3: La pandémie de Covid-19, le conflit en Ukraine et désormais la crise au Moyen-Orient, les chocs économiques mondiaux s'enchaînent et doivent être, selon le président rwandais Paul Kagame, une prise de conscience pour le continent.
4: C'est pour l'Afrique un rappel de la position que nous occupons dans le monde. Nous devons en tirer une leçon, repenser ce que nous faisons pour nous-mêmes et nos actions doivent nous guider quant à la manière de faire face à cette crise.
3: En réponse à la crise, plusieurs défis: développer le commerce intra-africain, lever les barrières au bon fonctionnement de la zone de libre-échange continentale, une crise qui peut aussi être vue comme une opportunité pour le président du Gabon, Brice Clotaire Oligui Nguema.
5: Les coûts du pétrole augmentent. Je ne suis pas de ceux qui disent le malheur des uns fait le bonheur des autres, mais je pense que c'est une situation que l'Afrique peut profiter aujourd'hui. C'est de produire tous les barils nécessaires que nous avons sur nos territoires afin d'investir pour les générations futures.
3: Tirer profit des ressources naturelles du continent, mais pas à n'importe quel prix, souveraineté économique, accélération de l'industrialisation, des questions au cœur du forum, le président du Nigeria, Bola Tinubu.
6: Je crois en l'Afrique parce que j'ai commencé par le Nigeria d'abord. Aujourd'hui, nous ne voulons pas de charognards, nous ne voulons pas que des extracteurs, nous voulons des gens qui ajoutent de la valeur.
3: Un record de 2800 délégués sont réunis pour 2 jours à Kigali dans un forum créé en 2012, devenu l'un des principaux rendez-vous annuels du secteur privé africain. Lucie Mouillot, Kigali, RFI.
2: Le Rwanda, on vous en parle également après la décision prise la semaine dernière par la Cour d'appel de Paris, l'annulation du non-lieu prononcé en 2025 à l'encontre de l'ancienne première dame du Rwanda. RFI a consulté l'arrêt. La Cour d'appel estime prématuré d'écarter définitivement toute responsabilité d'Agathe Habyarimana pendant le génocide des Tutsis en 1994 et que les investigations doivent se poursuivre 19 ans après le début de l'instruction. Les détails à lire sur notre site internet et dans nos différents journaux ce matin. La réponse de Djouba à Washington après que les États-Unis ont décidé mardi de nouvelles sanctions contre les dirigeants du Soudan du Sud. Dans un communiqué publié ce jeudi, James Pitia Morgan, le chef de la diplomatie, rejette fermement les accusations de corruption et de crimes à grande échelle portées à l'encontre de membres du gouvernement de transition, donc, mais aussi des forces armées et de la société Crawford Capital. RFI Djouba, Florence Mietto.
7: Des allégations infondées et recyclées. Voilà comment Djouba qualifie les motifs invoqués par Washington pour justifier les nouvelles sanctions annoncées mardi. Il s'agit de restrictions de visa à l'encontre d'individus occupant des postes au sein du gouvernement et de l'armée. L'entreprise Crawford Capital, proche d'Adoud Salva Kiir, fille du président sud-soudanais, est nommément accusée de piller fonds publics et financements issus de l'assistance internationale. Et ce, sur fond de reprise de la guerre civile. Le ministre des Affaires étrangères reproche à Washington, je cite, sa présentation erronée de l'état d'avancement de la mise en œuvre de l'accord de paix, les allégations de déplacement massif de 300 000 personnes, de violation des nationales, et ce sur fond de reprise de la guerre civile. Le ministre des Affaires étrangères reproche à Washington, je cite, sa présentation erronée de l'état d'avancement de la mise en œuvre de l'accord de paix, les allégations de déplacement massif de 300 000 personnes, de violation des droits de l'homme et d'assassinat.

0: là que débuteront les concertations nationales sur la refondation du pays. Et c'est le président de la refondation, le colonel Michael Ranjaniren, lui-même qui l'a annoncé lors de sa visite officielle en République du Congo. Michael Ranjaniren, bousculé par ailleurs sur la Grande Île, puisque un député vient de saisir la Haute Cour constitutionnelle pour demander sa destitution. À Antananarive, les précisions d'Aurélie Couman.
1: Sur le papier, le rendez-vous est désormais fixé, ça sera le 3 juin. Un calendrier qui aura connu plusieurs reports, d'abord attendu en mai. Ces concertations avaient été décalées au 20 mai avant d'être à nouveau repoussées de quelques semaines. Une annonce qui intervient dans un climat politique tendu. Ce jeudi, le député Antoine Ragerson, l'une des figures du soulèvement d'octobre, a saisi la Haute Cour constitutionnelle pour demander la destitution du colonel Ranjaniren. Il l'accuse de violations répétées de la Constitution et dénonce les arrestations arbitraires de militants Gen Z ces dernières semaines. Son convié à ses concertations à venir, acteurs politiques, citoyens, militaires, entrepreneurs et leaders religieux. Mais sur le terrain, l'ambition d'inclusivité peine à convaincre. Le Conseil œcuménique des églises chrétiennes, pourtant mandaté en novembre par le président pour piloter la concertation, dénonce avoir été progressivement mis à l'écart. Reste enfin l'incertitude sur le fond. Les enjeux ne manquent pas. Structure de transition, nouvelle constitution, organisation des élections prévues d'ici la fin 2027. Aurélie Couman, Antananarive. RFI.
0: Pas d'accord aux Comores après une journée de discussion ce jeudi entre les autorités et les syndicats engagés dans une grève pour protester contre la hausse des prix du carburant. Malgré les appels au calme, les tensions persistent, notamment à Iconi, près de la capitale Moroni, où les routes restent barrées. Selon différentes sources, les syndicats ont proposé la reprise des visites techniques des véhicules suspendus depuis quelques temps, ainsi que la suppression de certains abattements fiscaux sur des produits importés pour financer la société comorienne des hydrocarbures. Des propositions rejetées par le gouvernement qui a en retour proposé une hausse des tarifs du transport, refusée, elle, par les chauffeurs réclamant une baisse du prix du carburant. Autorités et syndicats doivent reprendre les discussions ce matin. Une nouvelle attaque dans la province congolaise de l'Ituri dans la nuit de mercredi à jeudi dans le nord-est du pays. Elle est attribuée au groupe djihadiste ADF affilié au groupe État islamique. Cette fois, la localité prise pour cible est Biakato dans le territoire de Mambasa. Des civils ont été tués, des habitations incendiées. La société civile réclame un renforcement des moyens militaires. Vous retrouvez les détails ce matin dans nos différentes éditions. La RDC où la pêche est suspendue pour une durée de 3 mois sur le lac Tanganyika. Décision prise par Raphaël Pungwe, ministre provincial de la pêche, pour, dit-il, préserver les espèces du lac conformément à la charte régionale signée en 2005 par la Zambie, la Tanzanie, le Burundi et la RDC. Mais les pêcheurs et les acteurs de la société civile locale se soulèvent face à cette suspension. Ils estiment que les autorités n'ont pas prévu de mesures d'accompagnement pour y faire face. À Lubumbashi, la correspondance de Denise Maheo.
2: La décision de fermer le lac Tanganyika aux activités de la pêche n'est pas approuvée par les pêcheurs. Ali Kibeza, le président de l'association des pêcheurs du secteur nord, estime qu'il y a des préalables à cette mesure.
3: Avant cette date, on devrait déjà avoir créé des étangs avec des poissons qui nous auraient servi durant la période de fermeture. En plus, le gouvernement devrait faciliter la création de chambres froides et l'importation de vivres qui pourraient y être conservés. Mais rien de tout ceci n'a été fait. Voilà pourquoi nous disons que nous n'allons pas suspendre la pêche.
2: Un avis que soutiennent également les acteurs de la société civile locale, car la mesure ne concerne pas uniquement les pêcheurs. Nathan Mugisho est membre de l'association Umoja Nguvu à Kalemie.
4: Maman vendeuse, dépendante de la pêche, parce que le vendent les poissons, soit salés, fumés, soit frais, vont-elles accepter de chômer? Ça crée un débat qui tend vers la révolte.
2: Pour l'autorité du lac Tanganyika, l'organe régional chargé de la protection de la biodiversité, la suspension temporaire de la pêche est salutaire. Mengoi Manga, son représentant en RDC, indique qu'elle doit être précédée par la sensibilisation et la mise en place des activités alternatives à la pêche. En 2023, les pêcheurs de Kalemie s'étaient encore opposés à cette décision. Denise Mayo, Lubumbashi, RFI.
0: Plusieurs dizaines de personnes annoncées mortes dans l'éboulement d'une mine d'or en République centrafricaine. C'est ce que disent des sources locales à nos confrères de l'agence France Presse. Un éboulement survenu il y a une dizaine de jours, le 6 mai dernier. Le site est situé dans la localité de Bembari, département de Nanamambéré, dans l'ouest du pays, non loin de la frontière avec le Cameroun. Les recherches se poursuivent pour retrouver des dizaines de corps qui seraient ensevelis. L'extraction d'or au Cameroun, justement, le ministère des Mines dit avoir identifié

0: de 200 sociétés illégales, principalement dans la région de l'Est. Annonce qui survient quelques jours après l'appel lancé par plusieurs organisations de la société civile à manifester contre la corruption dans le secteur minier. Je vous propose d'écouter Simon Kaljob, président du collectif des organisations des consommateurs du pays. Selon lui, ces récentes identifications ne représenteraient qu'une partie de l'exploitation illégale au Cameroun.
1: Ces découvertes ne concernent rien que l'Est. Il faut aller dans les zones rurales, pas seulement à l'Est. Aller dans la Damawa. Si vous avez approfondi les recherches dans la Damawa, je pense que le chiffre aurait pu doubler et on aurait pu parler peut-être de 500 entreprises qui exercent dans l'illégalité. Parce qu'il est inadmissible que les sociétés étrangères viennent entrer dans un pays de droit avec des engins et équipements lourds, commencent à exercer, à extraire les minerais parmi lesquels l'or, au regard et au-dessus de tout le monde, sans que personne ne puisse soulever le moindre doigt. On devrait normalement interpeller tous ces opérateurs qui ont exercé dans l'illégalité et ont extrait fraudeusement nos minerais, ils devaient être aux arrêts. Donc l'action de dire qu'on a arrêté et puis on a fermé, ça ne suffit pas. Il faut aller plus loin. L'ouverture des procédures judiciaires à l'encontre de toutes ces entreprises et leurs responsables, afin que telles de ces entreprises qui veulent exercer ce secteur puissent se conformer à la réglementation en rigueur.
0: Simon Kaljob avec Christina Okello. Et malgré cette annonce, plusieurs organisations maintiennent leur appel à un sit-in le 26 mai prochain devant les locaux de la Sonamine à Yaoundé. Il est 6h42 ici à Paris.
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0: Deuxième édition. À suivre ces déjeuners dits éco-responsables à Madagascar, une artiste de la capitale propose à ses invités de discuter écologie et citoyenneté autour de spécialités locales. Le dossier Afrique Éco en Afrique du Sud et les ambitions des autorités concernant la pistache. Le pays veut devenir l'un des poids lourds du secteur. On vous explique comment. Notre invité ce matin, Chancel Masra, sœur de Succès, l'opposant et ancien premier ministre tchadien, est derrière les barreaux depuis un an. Le vendredi, vous avez l'habitude, c'est Charlotte Tamak qui vient nous présenter sa chronique. Mais tout de suite, le journal des sports. Bonjour Antoine Grenier.
3: Bonjour Nemo.
0: Alors cette question à la une, qui fera partie de la sélection sénégalaise en route pour la Coupe du Monde 2026 ? Le sélectionneur Pape Thiaw l'annoncera jeudi prochain.
3: Et si logiquement les joueurs présents à la dernière CAN devraient largement être majoritaires, de nouvelles têtes ne sont pas à exclure. Et Moustapha Mbo espère bien en être. Le défenseur central du Paris FC, invité hier de Radio Foot International, n'était pas du voyage au Maroc, mais vu sa régularité au sein d'un Paris FC totalement relancé, il fait partie des éligibles. Le nouvel entraîneur Antoine Kombouaré a réinstauré pas mal de principes dans le secteur défensif, estime Moustapha Mbo.
4: Dès qu'il est arrivé, il a modifié beaucoup de choses. Au début, on a encaissé beaucoup de buts parce que on pensait trop à jouer. Et lui, dès qu'il est arrivé, il a su modifier ça. Il nous a dit que vous n'êtes pas des attaquants, vous n'êtes pas du milieu de terrain, vous êtes des défenseurs. Et un défenseur, il doit défendre. Vous devez être solide derrière pour pouvoir permettre aux attaquants et aux milieux de terrain de plus avancer. Et je pense que depuis qu'il est arrivé et qu'il a mis ça en place, je crois que les gens, ils ont vu qu'on encaisse moins de buts et on a commencé à gagner les matchs. Ça se voit, il aime les duels. Parce qu'à l'entraînement, on fait que des duels. Nous, on n'a pas l'habitude de ça. On a l'habitude de jouer même quand on était en Ligue 2. Et le coach, il nous avait imposé ça. Mais lui, dès qu'il est arrivé, il a dit stop à ça. Les défenseurs, il n'y a pas de relance, il n'y a rien du tout. Lui, il nous a dit, vous, avant de relancer le jeu, il faut gagner les duels.
3: Moustapha Mbo, suspendu, qui ne jouera pas le derby de clôture de la saison de Ligue 1 dimanche contre le Paris Saint-Germain.
0: En Côte d'Ivoire, Antoine, pas de finale de coupe pour la CK Abidjan.
3: Et pas de doublé, les Mimos éliminés en demi par la SOA, 0-0, score final, 4 tirs au but à 1. Et les militaires, eux, reviennent en finale 30 ans plus tard. Ils affronteront le vainqueur de la demi entre le CO Korogo et le FC Osa.
0: La CAN U17, c'est en ce moment. La Tanzanie et l'Afrique du Sud prennent les devants.
3: Les Tanzaniens, vainqueurs du Mozambique, 3 buts à 0, pendant que le Mali et l'Angola se neutralisaient pour la première journée du groupe C. Dans la poule D, les Sud-Africains s'imposent 2-1 sur le Sénégal, l'Algérie et le Ghana, eux, se neutralisent 2 buts partout.
0: Et puis de l'athlétisme, suite des championnats d'Afrique qui se déroulent en ce moment au Ghana.
3: Pour la troisième journée de compétition hier, le Niger s'est offert une belle médaille de bronze sur le 800 dames. Samira Wali Boubacar, troisième derrière l'Éthiopienne Mesgana Zemetkoum et la Botswanaise Oratile Noé. Une première médaille pour la coureuse nigérienne de 26 ans qui était sortie déçue des précédents championnats d'Afrique.
5: La compétition n'a pas été facile car il y avait les concurrents de taille et tout le monde se préparait. Donc du coup, avoir une médaille, c'est quelque chose de grand, d'immense. Et aujourd'hui, j'ai pu le faire et je suis très très fier de moi. Et toute la nation nigérienne aussi est très fière de moi. Je suis à ma troisième participation. J'ai fait l'île Maurice 2022, Cameroun 2024 et cette année, et 2026. Et les deux éditions passées, je suis sorti sans médaille et c'est aujourd'hui que Dieu a fait que je m'en sors avec une médaille de bronze.
3: Samira Wali Boubacar avec Tété Hadji, toujours dans ses championnats d'Afrique d'athlétisme. La Burkinabé Nematou Nikiema a remporté la médaille d'or au saut en longueur avec un saut de 6,76 m, 1 cm de plus que sa compatriote Marthe Koala.
0: Merci Antoine Grenier, on vous retrouve tout au long de la matinée pour les différents journaux des sports. Et les principaux titres de l'actualité de ce vendredi 15 mai 2026. Suite et fin de la visite de Donald Trump en Chine, le président américain et Xi Jinping se retrouvent en ce moment pour une seconde discussion officielle avant un déjeuner. Un compte-rendu succinct effectué par la Maison-Blanche des discussions d'hier souligne la volonté des deux dirigeants de rouvrir le détroit d'Ormuz et note un apparent intérêt de Pékin pour l'acquisition de pétrole américain. Sur Fox News, Donald Trump a indiqué également que la Chine aurait accepté d'acheter 200 Boeing. Le directeur de la CIA, John Ratcliffe, s'est rendu jeudi à La Havane pour une réunion exceptionnelle avec de hauts responsables cubains, alors que Cuba, soumis à un blocus pétrolier de Washington, fait face à une très grave crise énergétique. Les autorités cubaines ont précisé que cette rencontre visait, je cite, à contribuer au dialogue politique entre les deux adversaires idéologiques qui, malgré de fortes tensions, poursuivent leurs échanges. En Ukraine, le bilan des bombardements russes qui ont frappé Kiev dans la nuit de mercredi à jeudi s'est alourdi. 21 morts désormais. La capitale va observer une journée de deuil vendredi, a annoncé son maire Vitali Klitschko. Et puis en Bolivie, des milliers de mineurs paralysés ont paralysé le centre de La Paz et affronté la police lors d'une manifestation pour exiger la démission du président Rodrigo Paz. Les mineurs réclament des approvisionnements de carburant et un élargissement des zones minières. La quasi-totalité des routes d'accès à la capitale était bloquée hier par des manifestants. 6h48 ici à Paris. Le reportage Afrique à Antananarivo, deux fois par mois, une éco-designeuse invite des habitants de la capitale à un déjeuner éco-responsable construit autour de l'écologie, de la cuisine et du patrimoine de Madagascar. Ça s'appelle les Zoumamanines en français, les Vendredis du Bien. Et Sarah Teto a assisté à l'un de ces repas. Reportage.
6: Et bonjour à tous, bienvenue aux Zoumamanines. Merci d'être là à cet événement dédié à l'écologie.
7: Karine Ratouvnarive accueille ses trois invités du jour. Depuis 5 ans, l'artiste Tananarivienne propose pour 10 000 ariars, environ 2 euros, un voyage culinaire à travers les régions de Madagascar. Au pied des petits pavillons d'Andoual, le premier jardin historique de la capitale, elle installe Nat et Pouf, puis présente le menu.
6: Je vais vous servir aujourd'hui mes fameux cakes verts, c'est ma signature. En vrai, puisque je fais pousser un petit potager ici sur la haute ville, c'est important pour moi de parler de tout ce qui est localement sourcé et tout ce qui est de saison. Vous avez aussi à côté des achars qui répondent à des héritages culinaires traditionnels. C'est un mélange de recettes tananarivien et betimsar. Et nous avons un rhum exceptionnel aujourd'hui de capucine qui pousse sur la haute ville et qui a un peu plus d'un an d'âge. Voilà.
7: Karine cuisine tout elle-même et tient aussi à perpétuer certaines traditions.
6: Tout rituel à Madagascar de fête de la naissance jusqu'à la mort, c'est avec du rhum d'abord. Donc je t'invite, Onze, à prendre un peu de rhum, à donner d'abord aux ancêtres.
8: En honneur du roi.
6: Exactement.
8: À l'honneur des rois et des reines.
9: Des rois et des reines, au Razambé. Et merci à Karine. Une école qui paraît l'originalité de ses créations.
7: Autour des plats, les discussions s'enchaînent. Politique, création, développement du pays, écologie du quotidien.
10: J'aime bien venir ici parce que c'est l'occasion pour moi de rencontrer plusieurs personnes dans différents milieux qui sont souvent aussi très engagées sur le développement de Madagascar. C'est le seul événement, je pense, où on peut vraiment échanger, partager des idées, et s'inspirer aussi de ce que Karine elle propose parce que c'est vraiment de la recherche.
7: Une démarche écologique juste que dans les détails du service.
6: Je vais maintenant vous servir les cakes dont je vous ai parlé. Je sers toujours en fait dans des bols recyclés qui sont en noix de coco. Tout ça pour pouvoir lutter contre l'usage unique et surtout aussi contre la profusion en fait de la vaisselle plastique.
7: Au Zouma Manine, le repas devient un espace de réflexion sur nos manières de consommer, mais aussi de se rencontrer. Un déjeuner transformé par une artiste en geste à la fois culturel, politique et profondément écologique. Sarah Teto, Antananarivo, RFI.
11: On va trinquer.
0: Un reportage à retrouver, comme tous les autres, sur notre application RFI Pure Radio. On entend souvent parler des oranges ou des citrons sud-africains, mais connaissez-vous les pistaches sud-africaines ? Peut-être pas, et c'est normal, le pays veut les faire sortir de l'ombre et s'emparer de 5 à 8% du marché mondial d'ici une dizaine d'années. Et le contexte actuel mondial est une belle opportunité pour les acteurs du secteur, d'autant que la région du Cap du Nord offre un climat propice à leur culture. C'est le dossier Afrique Économie signé Valentin Hugues depuis Johannesburg.
12: Pour l'instant, 4 pays dominent la production mondiale de pistaches. Mais à en croire David Müller, PDG de Caro Pistachios, les principaux producteurs sont confrontés à des défis de taille.
13: Les principaux producteurs actuels, les États-Unis, l'Iran, la Turquie et la Syrie, subissent tous des pressions sur leur production, qu'il s'agisse de la disponibilité de l'eau, du changement climatique, de l'instabilité politique ou de l'accès au marché. Cette situation nous offre une opportunité. La demande est croissante et l'offre ne parvient pas à suivre.
12: Un événement comme la guerre en Iran permet donc à son entreprise en Afrique du Sud d'afficher de grandes ambitions, multiplier sa production par 3 d'ici 10 ans, 20 000 tonnes annuelles de pistaches aujourd'hui, 60 000 dans 10 ans.
13: Selon les prévisions, la demande devrait croître d'environ 5 à 6% par an. Personne ne peut vraiment rivaliser avec ces gros producteurs. Mais nous pouvons néanmoins jouer un rôle significatif sur le marché mondial en produisant des pistaches de qualité supérieure.
12: C'est aussi une revanche sur le passé, parce que dans les années 90, un projet gouvernemental est lancé pour développer l'industrie de la pistache en Afrique du Sud, avec de nombreux investissements, la promesse de création d'emplois. Mais le projet est un échec. Les investissements s'arrêtent rapidement. La plupart des arbres sont arrachés. Alors aujourd'hui, c'est avec le gestionnaire d'actifs sud-africains Fed Group que Caro Pistachios s'associe pour obtenir des financements adaptés, explique Warren Winchester.
14: Il faut environ 6 à 7 ans avant que les arbres ne commencent à produire des noix. Pendant ces 6 années, il faut également prendre en compte les coûts liés à l'acquisition des arbres, à leur entretien et à leur mise en condition optimale. Concrètement, nous fournissons le capital sans remboursement pendant ces 6 années sans production et nous apportons un soutien aux agriculteurs. Ensuite, lorsque les arbres produisent des noix, le remboursement du capital est directement lié à la performance de ces arbres. En résumé, nous avons modélisé un dispositif permettant de proposer un instrument d'une durée de 10 à 12 ans et de collaborer étroitement avec les agriculteurs afin d'aligner le montant de la dette sur les flux de trésorerie générés par les arbres.
12: Fed Group espère s'associer avec de nombreux autres producteurs locaux et prévoit d'investir 50 millions d'euros d'ici 3 ou 4 ans pour étendre la superficie consacrée à la culture de pistache en Afrique du Sud. Valentin Hugues, Johannesburg, RFI.
0: Il est 6h54 à Johannesburg. Au Tchad, cela fait un an que Succès Masra est derrière les barreaux. L'ancien Premier ministre condamné à 20 ans de prison pour avoir diffusé un message qui, selon la justice, aurait ensuite mené à de graves violences intercommunautaires à Mandakao, dans le sud du pays, l'année dernière. Succès Masra, qui par ailleurs était en 2024 arrivé officiellement deuxième de la présidentielle à la tête de son parti, les Transformateurs. Depuis son arrestation, de nombreuses voix s'élèvent en sa faveur et parmi elles, celle de Chancel Masra, sa sœur. Interrogée par Christophe Boisbouvier, elle évoque une erreur judiciaire.
15: Une chose est sûre, c'est qu'aujourd'hui, on parle d'un innocent. Juridiquement parlant, le dossier, il est vide. Il n'y a pas de fait, il n'y a pas de preuve, il n'y a pas de témoignage pour attester qu'il y aurait une quelconque implication de quelqu'un qui, je le rappelle, depuis 2018, où il a créé effectivement son parti politique, n'a prôné qu'un dialogue. Jamais de violence envers qui que ce soit. Vous avez vu l'ensemble des marches qu'il a organisées depuis effectivement 2018. C'est quelqu'un qui a accepté également de signer dans un contexte tellement tendu un accord de paix et de dialogue avec le gouvernement, qui a accepté d'être Premier ministre sans prendre un seul sou parce qu'il a renoncé à l'entièreté de son salaire. Donc c'est un don de soi pour le progrès, pour que le Tchad puisse vraiment s'appuyer sur ses deux pieds, comme il aime le dire, à la fois le développement mais également le pilier en fait sécuritaire pour que ce pays puisse avancer. Donc Succès aujourd'hui, c'est pas quelqu'un qui va aller inciter des gens à la haine. Il a démontré le fait qu'il est quelqu'un de pacifique.
11: Donc votre frère clame son innocence, mais a-t-il fait appel ?
15: Il a fait appel.
11: Est-ce qu'on sait quand aura lieu ce procès en appel ?
15: Justement, on n'en a aucune idée. Aucun retour, silence radio. Enfermer un innocent sans preuve comme ça pendant longtemps et le priver de sa liberté n'est pas quelque chose qui devrait exister. Et je remercie d'ailleurs l'Union européenne qui s'est prononcée sur le sujet en disant qu'il faut respecter finalement les droits en fait qui existent au Tchad. Et dans un pays qui se dit démocratique, la souveraineté de la justice est quelque chose qui est fondamental. Nous ne devons pas utiliser la justice pour régler des comptes avec des gens qui sont des opposants pacifiques, non violents. Donc l'enjeu vraiment de la libération de succès va au-delà de la personne qu'il est et de ce que nous on peut ressentir en tant que famille.
0: Chancel Masra, sœur de l'ancien Premier ministre tchadien Succès Masra, elle est la grande invitée Afrique de Christophe Boisbouvier ce matin. Un entretien à retrouver en intégralité dans une heure sur nos antennes. Dans quelques minutes, c'est le début d'RFI Matin avec Clotilde Dumay. Avant cela, comme tous les vendredis, vous en avez l'habitude, c'est l'heure de la parlotte de Charlotte. Charlotte Tamac, vous nous parlez aujourd'hui d'une phrase qui est souvent prononcée lorsqu'on pense que la conversation est déjà terminée.
16: Oui, la dernière phrase est une phrase très importante, sinon la plus importante phrase d'une conversation. La dernière phrase à ne surtout pas confondre avec le dernier mot, car si le dernier mot est prononcé par le dernier à parler, la dernière phrase c'est la phrase de la fin, celle qui conclut un échange mais qui peut être le début d'un autre échange sur un autre ton, car elle est souvent dite au moment où l'autre interlocuteur croyait l'échange terminé. Papito, tu as dit que quoi ? Moi, je n'ai rien dit. Tu n'as rien dit. Je t'entends dire quelque chose et tu dis que tu n'as rien dit. Viens ici. Tu vas me dire ce que tu as dit entre les lèvres quand je te dis d'aller laver les assiettes. Si tu ne me dis pas ce que tu as dit, je vais te punir. La dernière phrase, c'est une phrase qui n'est pas assumée car c'est une phrase marmonnée, chuchotée entre les lèvres, dont l'interlocuteur donnerait tout pour savoir ce qui est dit. Erreur très grave, car si elle est prononcée si bas et même ravalée comme un mauvais venin, c'est pour l'intérêt de ses oreilles et pour lui éviter une crise d'énervement, voire même un infarctus. C'est une phrase qu'on dit silencieusement, en tournant le dos ou en baissant la tête, pour qu'elle ne puisse être lue sur les lèvres, mais que l'autre fait semblant d'avoir deviné. J'ai suivi ce que tu viens de dire, donc tu me prends pour une folle. Tu me dis que tu ne sors pas avec elle, et quand tu te retournes, tu dis ce que tu as dit là. La dernière phrase peut vous écoutez une demande d'explication et même votre poste. Monsieur Ekobena, revenez s'il vous plaît. Redéposez cette pile de dossiers sur mon bureau et écrivez-moi sur cette feuille la phrase que vous venez de murmurer. C'est une phrase intérieure qui échappe même au micro et autres appareils de surveillance. Anita, viens un peu. Je t'avais dit que j'allais te piéger, non? J'ai fait installer une caméra. Regarde l'écran. Si tu ne me dis pas ce que tu dis ici, quand je te dis d'enlever les toiles d'araignée, tu pars chercher le travail ailleurs. On peut être trahi par la dernière phrase. C'est pourquoi avant de la prononcer, il faut s'assurer que la conversation est bel et bien terminée. Man, je suis mort. J'ai parlé alors qu'elle n'avait pas encore raccroché. C'est sûr qu'elle a entendu quand j'ai dit. Dis donc, fous-moi le camp. Man. Pour toi-même, ce n'est rien. Moi, elle m'avait entendu dire, même un seul franc, tu n'auras pas. Quand j'ai vu qu'elle n'avait pas encore raccroché, j'ai seulement cherché les 100 000 qu'elle me demandait avant de rentrer. La dernière phrase, c'est une phrase secrète. Et même quand on vous dit ce qu'elle dit, ce n'est jamais sûr que ce soit effectivement ce qu'on a dit. À vendredi.
0: À vendredi, Charlotte. Et la dernière phrase de cette demi-heure sera pour vous, chers auditeurs, l'occasion de vous dire merci. Merci également à Laurent Hérault, qui était à la réalisation, à Pierre Pinto, à la rédaction en chef de cette deuxième édition d'Afrique Matin. Dans un peu moins d'une minute maintenant sur la radio du monde, c'est le début d'RFI Matin. Vous retrouvez Clotilde Dumay. À tout à l'heure.
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2: Il est 5h en temps universel, 7h ici à Paris.
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2: Et bonjour à tous, merci d'être avec nous. 3 heures d'actualité internationale à suivre, des reportages, des invités, des chroniques, vous le savez, avec nos journalistes, correspondants, envoyés spéciaux à Moscou, à Jérusalem ou encore à Cannes, notamment dans le sud de la France. Puisqu'on continue évidemment de vous faire vivre le festival de cinéma, on va y revenir au cours de ce RFI matin. Mais d'abord, le journal international. Bonjour Simon Bourtembourg.
4: Bonjour Clotilde, bonjour à toutes et à tous.
2: Et nous sommes en direct de Pékin dès le début de ce journal.
4: La capitale chinoise, théâtre ce vendredi d'un second jour de pourparlers entre Xi Jinping et Donald Trump. Le président américain qui se félicite d'avoir conclu des accords commerciaux fantastiques avec son homologue. Une offre d'aide pour rouvrir le détroit d'Ormuz et la promesse d'une importante commande de Boeing. C'est notamment ce que le locataire de la Maison Blanche annonce avoir obtenu. Décryptage à suivre avec notre correspondante à Pékin. À Kiev, victime de l'une des attaques les plus sanglantes après 4 ans de guerre, au moins 24 personnes ont été tuées hier dans la capitale ukrainienne. Des drones russes tombés par centaines alors que dans le sud de l'Ukraine cette fois, un convoi humanitaire de l'ONU a été frappé. Dans ce journal, le témoignage du chef du bureau de l'OTCHA à Kiev. Il était à bord du véhicule visé hier par des drones russes. À la une de cette édition est également cette réunion exceptionnelle à Cuba en pleine panne électrique massive. Le directeur de la CIA était à La Havane hier. L'île, soumise à un blocus pétrolier de Washington, fait face, nous le verrons, à une très grave crise énergétique. Et puis nous serons au Sénégal, où une profession asphyxiée par l'augmentation de ses coûts de production est en colère. Ce sont les boulangers. Ils réclament l'augmentation du prix de la baguette.
2: Dernier déjeuner de travail, donc, pour clôturer une visite de 2 jours en Chine.
4: Donald Trump quittera Pékin dans les prochaines heures pour regagner Washington. Le président américain qui revendique ce vendredi plusieurs accords fantastiques signés avec Xi Jinping. Après 2 jours de sommet, Washington met en effet en avant une série d'avancées commerciales pour montrer que la relation sino-américaine reste sous contrôle malgré les tensions géopolitiques. Claire Broadhurst, vous êtes la correspondante de RFI à Pékin. En parallèle, les discussions ont aussi largement porté sur l'Iran et sur la stabilité des approvisionnements énergétiques mondiaux.
5: Alors oui, et Donald Trump affirme, hein, vous le disiez, avoir obtenu plusieurs engagements économiques importants de la part de la Chine. Le président américain évoque notamment une commande de 200 avions Boeing, hein, importante, mais inférieure aux volumes espérés par les marchés, ainsi qu'une hausse des achats chinois de soja, de bœuf, de pétrole et d'autres produits agricoles américains. Washington parle également de discussions avancées sur de futurs échanges de biens dits non sensibles, pour un montant pouvant atteindre plusieurs dizaines de milliards de dollars. Les deux pays cherchent aussi à mettre en place des mécanismes pour éviter une nouvelle escalade commerciale après des mois, on le sait, de tensions douanières. Mais un dossier reste particulièrement sensible, hein, c'est celui des terres rares. Les États-Unis reconnaissent une amélioration des exportations chinoises de minerais stratégiques qui sont essentielles aux batteries, aux semi-conducteurs ou encore à l'industrie militaire, même si Pékin continue de ralentir certaines licences. Autre sujet délicat, les puces électroniques et l'intelligence artificielle. Alors Washington envisagerait d'autoriser une dizaine d'entreprises chinoises à accéder à certaines puces ultra performantes de Nvidia, notamment les H200, hein, qui sont utilisées pour l'intelligence artificielle. Alors c'est un geste limité, alors que les restrictions technologiques américaines restent quand même largement en place. Et vous le disiez, en parallèle du commerce, la guerre en Iran s'est imposée dans les discussions. Pékin affirme que ce conflit n'aurait jamais dû arriver et appelle désormais à un cessez-le-feu rapide. Une position aussi liée aux intérêts énergétiques chinois, hein. Une grande partie du pétrole importé par la Chine transite par le détroit d'Ormuz, aujourd'hui au cœur des tensions régionales, Simon.
4: Cléa Broadhurst en direct de Pékin. À Washington, cette fois, représentants libanais et israéliens à nouveau réunis autour de la table ce vendredi. Les discussions entamées hier ont été positives et productives, selon un haut responsable américain. Mais pourtant sur le terrain, cette fois en dépit de la trêve qui court normalement jusque ce dimanche, eh bien Israël poursuit sa campagne militaire au sud Liban. Opposé au pourparlers de Washington, le Hezbollah pro-iranien a de son côté déclaré avoir utilisé un drone pour attaquer des soldats israéliens dans le nord de l'État hébreu. Israël qui rapporte ce matin la mort de l'un de ses soldats au sud Liban cette fois. Au total, 20 Israéliens ont été tués au Liban depuis le début de la guerre. C'était le 2 mars dernier. Sur la même période, les bombardements israéliens ont fait plus de 2800 morts au Liban, dont au moins 200 enfants selon Beyrouth.
2: En Ukraine, la ville de Kiev est en deuil aujourd'hui.
4: Oui, un deuil national au lendemain d'une attaque massive sur la capitale ukrainienne, l'une des plus sanglantes après 4 ans de guerre. Le bilan des frappes de jeudi est lourd. Il a été revu ce matin à au moins 24 morts. Et les services de secours sont eux encore engagés dans le déblaiement d'un immeuble de 9 étages. Notamment, il s'est effondré après avoir été visé par un drone russe. Et plus au sud du pays, plus au sud de l'Ukraine cette fois, à proximité de Kherson, c'est un véhicule du Bureau de la coordination des affaires humanitaires de l'ONU qui a été frappé par des drones explosifs russes. Et nous avons pu contacter le chef du bureau de l'OCHA à Kiev, Andrea de Dominico. Il faisait partie du convoi humanitaire ciblé. À 2 reprises, le véhicule blindé dans lequel il se trouvait a été frappé par des drones russes. Alors si les dégâts sont mineurs et s'il n'y a pas de blessés, Andrea de Dominico regrette tout de même les attaques à répétition sur les acteurs humanitaires en Ukraine.
1: C'est le quatrième accident qu'on enregistre dans les dernières 2 années. Malheureusement, ça devient de plus en plus le cas. Ce qui est très inquiétant, c'est qu'on déjà il n'y a pas de respect de l'emblème des Nations Unies, de nos opérations. Il n'y a pas de respect pour les civils et ces attaques nous ne permettront plus progressivement, sont en train de nous limiter la possibilité d'aller servir les populations qui sont dans des zones les plus exposées. Donc nous, on demande à tous les États membres de respecter le rôle des Nations Unies, de respecter le mouvement humanitaire.
4: Le chef du bureau de l'OCHA à Kiev, au micro RFI de Lila Olkinoura, alors qu'en Russie cette fois, les autorités déplorent la mort ce matin de 3 personnes dans des frappes ukrainiennes à 200 km au sud-est de Moscou. On dénombre également 12 blessés selon le gouverneur local.
2: Il est 6h07 à Londres, au Royaume-Uni. Keir Starmer est encore un peu plus poussé à la démission.
4: Non, et la pression toujours plus forte et même au sein de son propre camp. Hier, l'un de ses principaux frondeurs au sein du Parti travailliste, eh bien le ministre de la Santé, Wes Streeting, il a démissionné. Un frondeur qui pourrait faire partie des candidats à la succession du chef de gouvernement issu du Labour. Le dernier déclaré en date, c'est Andy Burnham. Il est maire de Manchester et il a confirmé son intention de briguer un siège lors d'une élection partielle dans le Grand Manchester. L'opportunité ensuite de revenir au Parlement et de potentiellement briguer la direction du parti. C'est une illustration, s'il en fallait, que Keir Starmer a peut-être perdu le soutien de ses électeurs, mais aussi des représentants de sa propre famille politique. Je vous propose à ce sujet l'analyse d'Aurélien Antoine. Il est professeur des universités et spécialiste du droit constitutionnel britannique.
6: Keir Starmer est arrivé au pouvoir plus par hostilité à des années de gouvernement conservateur que par véritable adhésion au projet. Donc, quand on ne fait pas l'objet d'un vote d'adhésion, la moindre erreur est payée cash. La dernière ayant été la gestion chaotique de l'affaire Epstein qui avait touché un des caciques du Labour, Lord Mandelson. Deuxième point, ce sont les élections du week-end passé, les élections locales et le renouvellement des sièges du Parlement écossais et gallois. Pour ce dernier, jamais le Parti travailliste n'avait fait un score aussi faible. Et puis, il y a cette problématique des sociaux-démocrates qu'on retrouve ailleurs en Europe qui peinent tout de même à afficher une politique volontariste de réduction des inégalités et de la pauvreté qui est très forte au Royaume-Uni, qui s'est accentuée notamment en raison du Brexit, de la pandémie de Covid-19, des multiples guerres aux portes de l'Europe ou au Moyen-Orient. Donc ces périodes de crise donnent l'impression à la population de devoir participer de façon générale à l'effort sans que l'on touche suffisamment les personnes les plus aisées dans ce type de situation.
4: L'universitaire Aurélien Antoine au micro RFI de Justine Fontaine. Un mot de ces nouveaux affrontements entre gangs près de Port-au-Prince en Haïti. Alors que la situation sécuritaire se dégrade, notamment autour de l'aéroport de la capitale, eh bien selon un nouveau bilan provisoire, les combats violents entre plusieurs gangs ont fait au moins 78 morts depuis samedi. Face à cette escalade de la violence, depuis le week-end dernier, quelques 5300 personnes ont quitté la banlieue de Port-au-Prince.
2: Dans l'actualité également, Simon, cette réunion exceptionnelle à Cuba en pleine panne électrique massive.
4: L'île soumise à un blocus pétrolier de Washington fait face à une très grave crise énergétique. Les réservoirs de carburant sont tout simplement vides. C'est ce que regrettent les autorités cubaines qui recevaient hier à La Havane le directeur de la CIA. C'est seulement la deuxième visite connue d'un directeur de l'agence américaine de renseignement sur l'île, et ce depuis la révolution de 1959. Alors les autorités cubaines évoquent une rencontre qui vise notamment à contribuer au dialogue politique entre les deux pays. Et un peu plus tôt, le gouvernement communiste s'était déjà dit prêt à examiner un plan d'aide de 100 millions de dollars proposé par Washington. Dans ce contexte, eh bien, Justine Fontaine a pu joindre un habitant de La Havane. Il nous raconte son quotidien et comment se débrouillent les Cubains pour se déplacer.
5: L'île est divisée en deux groupes, ceux qui ont des proches à l'étranger et les autres. Yasser González Cabrera, lui, considère qu'il fait partie des privilégiés.
7: J'ai la chance d'avoir des amis en Europe et quand je touche le fond, ils m'envoient un peu d'aide pour continuer à aller de l'avant.
5: Il vit près de bâtiments militaires et d'un hôpital. Grâce à ça, il est moins touché par les coupures de courant quotidiennes. Mais même lui a du mal à se nourrir.
7: Mon frigo est tout le temps presque vide. Je ne peux pas le remplir, sinon il ne me reste plus d'argent pour d'autres choses.
5: Passionné de cyclisme, Yasser vivait du tourisme, mais le secteur s'est totalement effondré. Face aux pénuries, à commencer par celle de carburant, il a vu certains Cubains se tourner vers le vélo.
7: Là, devant moi, il y a un tricycle électrique, par exemple. Je ne peux pas donner un chiffre, mais je vois beaucoup de gens à vélo. Et en les regardant, on se rend compte qu'ils ont commencé récemment.
5: Lui-même s'est mis à organiser des ateliers pour apprendre aux Cubains à faire du vélo. Plusieurs centaines de personnes ont suivi ses cours ces derniers mois.
4: Justine Fontaine. Au Mali, les rebelles indépendantistes du FLA affirment détenir plus de 200 militaires maliens à Kidal, des hommes considérés comme des prisonniers de guerre par le Front de Libération de l'Azawad. Plusieurs vidéos de ces soldats maliens détenus ont été diffusées. Ils sont retenus captifs depuis les combats du 25 avril dernier à Kidal. Cette ville du nord du Mali a été prise à l'armée malienne et à ses partenaires russes de l'Africa Corps lors d'une offensive menée conjointement avec les djihadistes du JNIM liés à Al-Qaïda. Selon le FLA, plusieurs dizaines de militaires auraient été tués lors de ces combats. Les autorités maliennes de transition n'ont communiqué ni sur le bilan des attaques du 25 avril, ni sur les cas des militaires maliens capturés.
2: Au Sénégal, c'est une profession asphyxiée par l'augmentation de ses coûts de production.
4: Les boulangers sénégalais sont en colère. Ils réclament l'augmentation du prix de la baguette. Un prix fixé par l'État dans le pays d'Afrique de l'Ouest où 10 millions de baguettes sont consommées chaque jour. Fourrées au thon ou encore aux œufs, le morceau de pain s'échange contre 150 francs CFA. Un prix tout simplement intenable pour les boulangers qui, vous le disiez, ont vu leur coût de production exploser. Alors la profession menace même de stopper la production de baguettes si le tarif n'est pas revu à la hausse pour atteindre 200 francs CFA. Les explications à Dakar de Léa-Lisa Westerhoff.
8: C'était la première mesure et promesse phare des autorités fraîchement arrivées au pouvoir en 2024. Celle de baisser le prix des denrées de première nécessité, dont le pain. En juin 2024, la baguette était donc passée de 175 à 150 francs CFA. Une baisse obtenue au forceps, assure le principal syndicat du secteur, en échange de mesures d'accompagnement, comme celle de mieux contrôler l'ouverture de nouvelles boulangeries pour éviter une trop grande proximité entre les commerces ou encore d'interdire la vente du pain dans des boutiques non agréées. Mais deux ans plus tard, aucune de ces promesses n'a été réalisée, assure Amadou Gaye à la tête du principal syndicat des boulangers. Dans le même temps, le prix de la levure a augmenté, tout comme celui du diesel qui sert à alimenter les fours suite à une pénurie auprès des compagnies pétrolières. Désormais, les baguettes sont vendues à perte, affirme Amadou Gaye, mettant en péril de plus en plus de boulangeries sur les 2500 que compte le pays. La Fédération nationale des boulangers demande donc le droit d'augmenter le prix de la baguette à 200 francs CFA pour un pain de 210 grammes, ou à défaut de supprimer la TVA sur les factures d'électricité. Léa-Lisa Westerhoff, Dakar, RFI.
2: Et puis deux absents de marque et quelques surprises. Simon Didier Deschamps a dévoilé hier le nom des 26 joueurs français convoqués pour la prochaine Coupe du Monde.
4: Le sélectionneur de l'équipe de France de football fait confiance à la majorité de ses cadres, dont son capitaine, évidemment Kylian Mbappé du Real Madrid. Mais en revanche, il a dû trancher à certains postes pour composer son groupe. Cédric de Oliveira.
9: C'était la dernière fois qu'il se prêtait à l'exercice pour son ultime grande compétition en tant que sélectionneur. Didier Deschamps a dû trancher comme d'habitude.
10: Plein de décisions à prendre pour faire en sorte de nous mettre dans les meilleures conditions. J'ai des choix à faire.
9: Deschamps a ainsi donné sa chance au novice lensois Robin Risser comme troisième gardien. Il a aussi sélectionné 9 défenseurs, dont Maxence Lacroix. Le joueur de Crystal Palace, présent lors du dernier rassemblement en mars, a convaincu le patron des Bleus.
10: Il a été performant avec nous. Il est capable de jouer axe gauche, axe droit, d'avoir une sécurité supplémentaire derrière. Ça nous donne aussi des options différentes à un moment ou à un autre.
9: Avec le polyvalent Lacroix, il y aura donc 9 défenseurs et seulement 5 milieux de terrain, puisque Eduardo Camavinga n'a pas été retenu. Les performances du joueur du Real Madrid ont été décevantes.
10: La concurrence est très très forte. Je ne remets pas en doute son potentiel. Il a le droit de m'en vouloir. Je le comprends.
9: Autre pilier habituel de Deschamps, Randal Kolo Muani regardera la Coupe du Monde à la télé. C'est l'athlétique Jean-Philippe Mateta qui se rendra aux États-Unis. Dernier maillon d'une attaque séduisante composée de 9 joueurs, dont Kylian Mbappé, le capitaine, ou encore Ousmane Dembélé.
4: Le Ballon d'Or et les Bleus qui affronteront la Côte d'Ivoire et l'Irlande du Nord au début du mois de juin pour 2 ultimes matchs de préparation avant le Mondial.
2: Merci beaucoup Simon Bourtembourg. 5h15 en temps universel, vendredi 15 mai 2026. Plusieurs rendez-vous importants ce matin. D'abord, un entretien avec un talentueux et jeune violoniste. Il est né en Syrie avant d'arriver en France à son adolescence. Bilal Al-Nemr nous racontera son incroyable parcours. Ce sera dans un peu plus d'une heure sur RFI. À suivre aussi ce reportage à Jérusalem où les violences contre les chrétiens sont de plus en plus nombreuses.
11: Il y a 23 ans, lorsque je suis entré dans la vie monastique, il y avait des crachats et des attaques. Ça se produisait déjà, disons, tous les 3 mois. Dans l'obscurité, personne autour, pas de témoins oculaires, enfin vous voyez. Maintenant, ça arrive en plein jour. Ceux qui font ça, je les appelle les hooligans de la religion. Leur idéologie, c'est Israël pour les juifs, les non-juifs, dehors.
2: Un reportage à écouter vers 7h15 en temps universel. Israël et cette participation qui dérange à l'Eurovision. Le concours de chant perturbé cette année par des boycotts pour dénoncer la présence israélienne. On va y revenir dans la fabrique du monde juste avant le prochain journal international.
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2: On sera aussi à Moscou alors que la Russie a subi une attaque ukrainienne ce vendredi au lendemain des importantes frappes russes sur Kiev. Les Russes qui, face au coût de cette guerre, sont de plus en plus étranglés financièrement. Explication d'environ 2 heures. Elle défend son frère en prison depuis 1 an au Tchad. Chancel Masra, la sœur de l'ancien Premier ministre Succès Masra, sera notre invitée sur RFI. Ce sera dans environ une demi-heure. Et puis les derniers films projetés au Festival de Cannes, les sports, la revue de presse aussi. Tout cela à suivre dans RFI Matin. Mais d'abord, les investigations se poursuivent pour tenter de remonter à l'origine de l'antivirus qui a contaminé une dizaine de personnes pendant une croisière à bord de Longus. En Argentine, point de départ du navire, une mission scientifique va se rendre à Ushuaia la semaine prochaine pour rechercher d'éventuels rongeurs, vecteurs de ce virus. Tandis qu'en France, tous les cas contacts ont été testés négatifs hier. Le chef de l'Organisation mondiale de la santé, de son côté, a salué le bon déroulé de l'évacuation des passagers du navire à Tenerife. Et pourtant, malgré ces déclarations censées rassurer, bien la désinformation autour de cet antivirus inonde les réseaux sociaux. Bonjour Grégory Genevrier.
12: Bonjour Clotilde.
2: Même si cette épi n'a a priori rien à voir avec celle du Covid-19, les mêmes théories du complot refont surface.
12: Oui, armes de dépopulation massive, faux remèdes, confinement généralisé. L'antivirus est la nouvelle coqueluche des influenceurs conspirationnistes. Comme durant la crise du Covid-19, ces comptes martèlent à tort que nous serions face à une nouvelle pandémie. Cette contraction de plan et de pandémie prétend que la flambée d'antivirus aurait été volontairement programmée, une sorte de complot des élites. Les justifications avancées sont assez farfelues, allant de la mise en place d'une dictature au trucage des votes lors des futures élections de mi-mandat aux États-Unis.
2: Alors sur quoi s'appuient concrètement ces théories complotistes ?
12: Sur des fausses informations, parfois relativement grossières. C'est le cas de cette vidéo prétendument filmée par un automobiliste américain. On pense y voir un camion de transport roulant sur une route bitumée. À l'arrière de la benne, des dizaines de souris sont lâchées par une petite ouverture.
13: Rats? Oh no way, they keep coming out of there. Whoa, look at them. Jesus.
12: Plusieurs commentaires parlent de souris infectées par l'antivirus relâché par l'OMS. La vidéo cumule plus de 2 millions de vues sur X et Facebook.
2: Sauf que vérification faite, cette vidéo n'est pas réelle.
12: Non, ces images ont été générées par intelligence artificielle. Au-delà de l'aspect surréaliste de cette scène, plusieurs éléments visuels interrogent. Les souris projetées à haute vitesse rebondissent toutes au même endroit sur la route. Certains éléments de décor changent de couleur sans raison. Autre élément de vérification, cette vidéo dure 15 secondes tout pile. C'est aujourd'hui la durée standard d'un clip généré par un outil d'intelligence artificielle grand public. Les détecteurs d'IA que nous avons utilisés pointent vers Sora 2, l'outil développé par OpenAI et la start-up derrière ChatGPT.
2: C'est un Fox, c'est loin, hein, Grégory, d'être un cas isolé.
12: Non, loin de là, vidéo sortie de leur contexte, faux articles de presse, déclarations manipulées du directeur général de l'OMS. Les modes opératoires sont variés. Les complotistes fabriquent eux-mêmes ces fausses informations pour crédibiliser leurs théories et faire des vues. Parfois marginalisés depuis que le Covid-19 ne représente plus une urgence de santé publique internationale, ces influenceurs voient en l'antivirus une opportunité de revenir sur le devant de la scène.
2: Est-ce que ces théories sur l'antivirus sont populaires ?
12: Alors c'est toujours très difficile d'estimer concrètement l'impact de ces fausses informations. Ce que l'on sait, c'est qu'elles se multiplient et sont mises en avant par les algorithmes. Bien aidés aussi par un traitement médiatique assez dense, parfois anxiogène, ces infox se cumulent pour la plupart des millions de vues. Un fonds de commerce dangereux qui sème le doute, agite la peur et dégrade la confiance envers les institutions.
2: Les dessous de l'infox avec Grégory Genevrier.
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2: Elle concerne près de 4 millions de personnes en France. La précarité hygiénique. Lorsque le gel douche, le dentifrice, le shampoing passent au second plan, faute de moyens suffisants. D'après le baromètre publié par l'association Don Solidaire, 60% des familles monoparentales déclarent se priver de ces produits d'hygiène pour des raisons budgétaires, contre 43% des Français dans l'ensemble. Alors certaines épiceries solidaires proposent des articles à prix réduit pour les plus précaires. C'est un reportage en région parisienne d'Aram Beng.
13: Mardi, jour d'ouverture de l'épicerie solidaire située à Saint-Ouen, près de Paris. Une demi-douzaine de femmes, chariots de course à la main, attendent déjà devant la porte qui s'ouvre à 14h. Et c'est Lavinia Fournier qui fait l'ouverture. Elle est la fondatrice de l'association Solidarité Active Saint-Ouen, gérante de cette épicerie, pas comme les autres.
14: Petite épicerie de quartier, donc 40 mètres carrés. Là, on a des produits alimentaires et puis on a surtout quelque chose qui est très apprécié, c'est les produits d'hygiène.
13: Et effectivement, le rayon est bien fourni.
14: On a tout un rayon avec des produits d'hygiène pour toute la famille. Et surtout là, on a un petit rayon qui est dédié aux bébés.
13: Financée par la collectivité, l'épicerie achète ses produits à des tarifs symboliques auprès des structures de collecte de dons ou d'invendus de la grande distribution ou des fabricants, ce qui lui permet de vendre à petit prix.
14: Alors c'est une épicerie sociale, donc le principe c'est qu'il y ait une participation pour donner de la dignité aux personnes, pour qu'elles n'aient pas l'impression qu'elles sont toujours en train de demander des choses. Et la participation, c'est une participation qui est symbolique, c'est-à-dire qu'ils vont payer le prix d'un magasin classique divisé par 5.
13: Savon, shampoing, déodorant, mais aussi des produits alimentaires, le choix est assez large pour les bénéficiaires qui sont désignés par des assistants sociaux. Mounira, une retraitée de 70 ans, y trouve son bonheur.
15: J'ai un peu de tout, le produit d'hygiène, un peu de l'huile, un peu ce qu'on trouve, ce qui nous manque à la maison. Le gel douche, le shampoing, on a de la bonne marque ici. Et on peut se permettre de les acheter ici à petit prix.
16: Tout à l'heure, vous me disiez que vous avez une petite retraite et que ça ne suffit pas.
15: Oui, largement. Et maintenant, avec ça, ça peut nous aider. Ça bouge des trous.
13: Cette mère de famille monoparentale attend, elle, son tour pour passer à la caisse. Dans son caddie, il y a
17: des cotons-tiges, du gel douche, shampoing, des serviettes pour les enfants, les filles, surtout.
16: Serviettes hygiéniques ?
17: Oui, c'est ça. Oui, surtout ça, c'est cher ailleurs. Et je trouve ici, ça aide dans le budget, voilà.
13: Cette bénéficiaire a payé un peu moins de 50 euros pour toutes ses courses qui lui auraient coûté plus de 250 euros dans un commerce classique. En France, la précarité hygiénique touche de nombreuses personnes, comme l'explique Anthony Ickney, directeur de plaidoyer au sein de l'association Don Solidaire.
18: On n'a pas affaire uniquement à des personnes, des grands exclus, des grands marginaux ou des personnes à la rue. Elles sont bien sûr concernées au premier chef par la précarité hygiénique. Mais ce que notre baromètre montre, c'est que les femmes sont également des victimes de la précarité menstruelle, que les jeunes sont en première ligne face à la précarité hygiénique, et également que les actifs, les personnes qui travaillent, et notamment les travailleurs pauvres, et ça c'est une nouveauté du sondage de cette année, sont également surreprésentés par les visages de la précarité hygiénique.
13: Et les conséquences sont lourdes pour ces personnes.
18: On a 18% des personnes qui manquent de produits d'hygiène qui renoncent à se rendre à un entretien d'embauche. On a des gens qui renoncent effectivement à se rendre à un rendez-vous amical ou amoureux. Des gens qui restent cloîtrés chez eux parce que elles n'ont pas pu se laver correctement, parce que la mise en beauté n'est pas possible, parce qu'elles n'ont pas ces produits.
13: Selon les derniers baromètres de Don Solidaire, près de la moitié des personnes concernées par la précarité hygiénique disent perdre confiance en elles, un manque de confiance qui aboutit à l'isolement social pour un tiers d'entre elles.
2: Un reportage d'Aram Beng. Et 7h25 à Paris, dans la presse française aussi ce vendredi 15 mai 2026. C'est la Dream Team, l'équipe de rêve pour Le Parisien. Une liste 3 étoiles pour l'équipe à moins d'un mois de la Coupe du Monde de football. Le sélectionneur des Bleus, on le disait tout à l'heure dans le journal, a dévoilé sa liste avec quelques surprises selon certains journaux comme Libération, qui pointe notamment une victime principale, le milieu de terrain du Real Madrid, Eduardo Camavinga, non retenu donc pour ce mondial sur le continent américain. Les surprises de la dernière liste de Didier Deschamps sont assez marginales, tempèrent tout de même l'équipe et sanctionnent selon le quotidien sportif les saisons bancales. Le Parisien reconnaît aussi que la liste n'était pas spécialement difficile à établir pour le sélectionneur qui dispose de choix partout. Des Bleus brillants offensivement, écrit Le Parisien. Et puis dans l'actualité aussi, la suite du Festival de Cannes, 79e édition, avec un thème qui revient pour l'instant, un appel à la résistance. Certains films qui reviennent sur la position de l'artiste face à des enjeux politiques ou bien en lien avec la guerre. Le Journal de Cannes, s'est signé Sophie Torlotin.
19: L'art et la politique, c'est l'une des lignes de force de ce 79e festival, évoqué dès l'ouverture par Jane Fonda.
20: Je crois que le cinéma a toujours été un acte de résistance, parce que nous racontons des histoires, et les histoires sont ce qui fait de nous une civilisation. Alors célébrons l'audace, la liberté et l'acte puissant de la création.
19: C'est justement un artiste libre, issu d'une grande civilisation dévoyée par la barbarie, qui était invoqué hier en compétition. Dans 1949, Pavel Pavlikovski dresse le portrait d'un écrivain tentant de rester fidèle à ses valeurs démocratiques. Le prix Nobel de littérature Thomas Mann rentre en Allemagne en 1949, pays qu'il a quitté à l'arrivée d'Hitler au pouvoir. Hans Tischler lui prête ses traits.
21: On ne voulait pas présenter une biographie exacte, mais la constatation d'une crise. Thomas Mann, qui avait beaucoup de peur de rentrer en 49, bizarrement, il dit « un écrivain indépendant est le seul possible représentant de l'Allemagne ». Il cherche un chemin aussi réconfortant et réunissant.
19: L'autre film de la compétition, projeté hier, était également consacré à une autrice, jouée par Isabelle Huppert, qui espionne ses voisins pour mieux inventer leur vie.
22: Bah parce que ça n'a rien à voir avec vous, pourquoi vous êtes si énervé ?
19: Cette fois, c'est le réalisateur qui est en exil, ou tout du moins qui l'a tourné en France avec des stars, faute de pouvoir filmer en Iran. Asghar Farhadi, à qui les journalistes avaient consigne de ne pas poser des questions politiques, estime que son nouveau film, Histoire parallèle, est plus persan que français.
23: Ce film est français dans son apparence, dans son thème, dans sa langue, mais au fond c'est un film iranien. Plus on avance dans l'histoire et plus il ressemble à mes films précédents. Donc, il me semble que le public iranien ne le percevra pas différemment.
19: Et puis, à la semaine de la critique, était projeté Dua, un film de Blerta Bacholi, portrait d'une jeune fille dans le Kosovo de 1998, largement inspiré de sa propre adolescence.
24: C'est un film à vocation cathartique, mais aussi une façon de parler de la vie des gens dans la guerre, ce qui est d'actualité. Parfois, quand on pense à eux, on se dit qu'ils sont différents de nous, qu'ils vivent avec la peur des bombes et des missiles. Mais il y a des moments de normalité. Les gens veulent juste survivre et résister, même dans les pires conflits. C'est cela que je voulais montrer.
19: Sophie Torlotin, Apolline Verlon, Cannes, RFI.
2: Et on se rend en direct de Cannes dans le prochain journal international dans un peu plus d'une demi-heure. En attendant, l'actualité africaine à suivre sur RFI.
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2: Il est 5h30 en temps universel, vous écoutez Radio France Internationale. Et c'est l'heure du journal Afrique. Bonjour Vincent Dublange.
25: Bonjour Clotilde, bonjour tout le monde.
2: À la une, le ministre congolais de la Défense interpellé à l'Assemblée.
25: À propos d'une nouvelle attaque des ADF en Ituri, dans l'Est, la société civile locale demande un renforcement de la sécurité. Une enquête réclamée au Nigeria, c'est l'ONU qui parle. Après cette alerte de l'organisation non gouvernementale Amnesty International sur une potentielle bavure de l'armée, les autorités évoquent des chiffres non vérifiés. À suivre aussi dans ce journal les détails de ce que demande la chambre de l'instruction à Paris au juge chargé de poursuivre l'enquête sur Agathe Abiarimana pour son rôle dans le génocide des Tutsis en 1994. Un exilé tchadien et sud-soudanais à Cannes. Portrait d'Amin Ben Rachid. Il préside cette année l'un des jurys du festival de cinéma.
2: À la une du journal international, dans une demi-heure, le moment du bilan à Pékin.
25: Dernier entretien entre les présidents chinois et américains. On va appeler notre correspondante. Notre invitée à suivre, notre invitée Afrique, la sœur de Succès Masra ce matin. Elle dénonce les conditions de détention de l'opposant tchadien. Et puis le journal des sports dans 10 minutes. Antoine Grenier vient nous parler des championnats d'Afrique, d'athlétisme et de basket ivoirien. Mais d'abord donc cette nouvelle attaque qui endeuille la province de l'Ituri dans l'extrême nord-est de la République démocratique du Congo. Une attaque attribuée au groupe djihadiste ADF qui a déjà tué plusieurs civils la semaine dernière dans cette même région. Cette fois-ci, le groupe armé a pris pour cible la localité de Biakato. Elle se trouve en territoire de Mambasa. La société civile locale demande un renforcement des moyens sécuritaires dans la zone alors qu'une mission conjointe de l'armée congolaise et des casques bleus onusiens est en cours de déploiement. À Kinshasa, Pauline Azidi.
26: Nouvelle nuit de terreur dans le territoire de Mambasa avec cette nouvelle attaque attribuée aux ADF. Des hommes armés sont entrés vers 23h mercredi soir dans la localité de Biakato, tuant des civils avant de mettre le feu à des habitations. Une répétition des attaques qui inquiète Marie-Noël Anatoné, membre de la société civile locale.
27: L'ADF a commencé dans le territoire de Beni. Il s'étend petit à petit. Il est déjà à Irumu, à Mambasa. Et aussi, ils ont commencé à attaquer la province de Otuele, qui est la province voisine de l'Ituri. C'est pour cela. La question doit être nationale.
26: Un message porté à l'Assemblée nationale par le député d'opposition Gratien de Saint-Nicolas Iratchan qui a directement interpellé le ministre de la Défense.
28: Nous sommes en train de penser qu'avec l'interpellation, ça va aboutir soit à des recommandations strictes que nous pouvons adresser au gouvernement pour que nous puissions faire des enquêtes. Mais avec les ADF, il faut tout simplement renforcer vraiment les opérations militaires pour pouvoir les neutraliser parce que ce sont des islamistes qui sont en train de déstabiliser toute la région et ils sont hors contrôle. Et donc, la question devrait même être prise au niveau international avec Syrie parce que c'est une menace régionale qui peut toucher des mondes comme ce sont des terroristes.
26: Une nouvelle attaque qui intervient alors qu'une mission conjointe des FARDC et de la MONUSCO est en cours de déploiement à Mambasa. Pauline Azidi, Kinshasa, RFI.
25: La RDC plus au sud et la pêche sur le lac Tanganyika suspendue pour une durée de 3 mois, décision du ministre provincial de la pêche. Le but est de préserver les espèces de poissons, c'est aussi de respecter la charte régionale signée en 2005 avec la Zambie, la Tanzanie et le Burundi. Mais cela crée des remous. On vous explique tout ça à la une de notre application RFI onglet Afrique. L'armée nigériane, je vous le disais en titre, dénonce un rapport trompeur et des chiffres non vérifiés. Réaction à ce rapport d'Amnesty International sur des frappes aériennes. Elles auraient fait plus d'une centaine de victimes civiles dimanche sur un marché bondé de l'état de Zamfara. C'est au nord-ouest du Nigeria. Le Haut Commissariat de l'ONU pour les droits humains, de son côté, réclame une enquête impartiale pour établir les responsabilités. Harmonie Pondinyaga.
3: Aucune preuve crédible et étayée de victimes civiles n'a été établie par une évaluation officielle ou une vérification indépendante, a affirmé le major général Michael Onodja, porte-parole de l'état-major de la défense nigérian, dans un communiqué. L'armée s'en tient à une version selon laquelle plusieurs terroristes ont été neutralisés après avoir visé un lieu identifié comme un point de coordination pour des attaques planifiées, poursuit le communiqué. Du côté d'Amnesty International, en revanche, il s'agit d'une situation inacceptable. L'ONG a affirmé que parmi les personnes décédées se trouvaient en majorité des gens ordinaires, venus faire leur marché et des commerçants. Déjà, la semaine dernière, les armées nigérianes et tchadiennes avaient été accusées d'avoir tué plusieurs pêcheurs lors de bombardements sur le lac Tchad, repère de plusieurs groupes djihadistes. Il est crucial que les autorités nigérianes et tchadiennes mènent des enquêtes rapides, approfondies, indépendantes et impartiales sur ces incidents troublants, a également exhorté mercredi le haut-commissaire aux droits de l'homme de l'ONU, Volker Türk. Harmonie Pondinyaga, Lagos, RFI.
4: Rechercher de nouveaux documents, entendre de nouveaux témoins. Voici notamment ce que demande la Chambre d'appel de l'instruction en France aux magistrates enquêtrices dans l'affaire Agathe Abiarimahana. L'ancienne première dame rwandaise, veuve du président assassiné en 1994, assassinat et élément déclencheur du génocide des Tutsis. Elle est poursuivie, Agathe Abiarimahana, pour le rôle qu'elle aurait joué dans la préparation et l'incitation au génocide, ce qu'elle conteste. Après 19 ans d'investigation, on en parlait la semaine dernière, deux juges avaient rendu une ordonnance de non-lieu en août, annulée donc en appel. Il y a une semaine, Florence Maurice a pu consulter l'arrêt.
5: Les juges demandent par exemple l'audition de nouveaux témoins, dont un ancien responsable des Interahamwe, ou encore la recherche aux États-Unis d'une lettre qu'Agathe Abiarimahana aurait adressée en 1994 à l'ancien président Bill Clinton. Mais pour son avocat, maître Philippe Meillac, le délai raisonnable de l'instruction est largement dépassé.
8: C'est des actes qui auraient pu être demandés il y a 15 ou 20 ans. Et d'ailleurs, on ne sait même pas si on serait en mesure de les réaliser.
5: Abiarimahana aurait adressé en 1994 à l'ancien président Bill Clinton, mais pour son avocat, maître Philippe Meillac, le délai raisonnable de l'instruction est largement dépassé.
8: C'est des actes qui auraient pu être demandés il y a 15 ou 20 ans. Et d'ailleurs, on ne sait même pas si on serait en mesure de les réaliser. Il est question de vérifier l'existence d'un courrier.

0: Hassan al-Shaibani a assuré que son pays respectait l'intégrité territoriale du Maroc et sa souveraineté sur l'ensemble de son territoire. En présence de son homologue marocain Nasser Bourita, il a procédé à la réouverture de l'ambassade syrienne à Rabat, estimant qu'elle reflétait la volonté de la nouvelle Syrie d'ouvrir une page prometteuse dans ses relations avec le Maroc. Mathias Reynal, Casablanca, RFI.
1: Et puis on va terminer ce journal avec du cinéma. C'est le Festival de Cannes qui se poursuit dans le sud-est de la France, le plus grand festival de cinéma au monde. Vous le suivez bien sûr sur RFI tous les jours. Ce matin, un parcours inspirant, celui d'un acteur tchadien et sud-soudanais. Il s'appelle Amin Ben Rachid. Son histoire, il a fui le Tchad à 17 ans, il a traversé le Sahara, la Méditerranée, violences et dangers pour rejoindre l'Europe et la France. Et aujourd'hui, à Cannes, il préside le jury parallèle du prix de la citoyenneté. Ouda Ibrahim l'a rencontré.
2: C'est en allant à l'OFPRA pour établir son dossier en tant que réfugié politique qu'Amin Ben Rachid croise les pas d'un homme. Interpellé par son visage et sa taille, il lui propose une séance photo.
3: Moi, quand je suis arrivé à Paris, j'avais un rendez-vous et dans le métro, il y avait un photographe qui m'a arrêté pour faire des photos avec moi. Moi, je lui dis, j'ai jamais fait des photos de ma vie, mais pourquoi pas. Mais là, j'ai un rendez-vous vraiment urgent. Donc, il m'a laissé sa carte de visite et j'ai commencé à faire des photos tout le long de 2019. Quand le Covid s'est arrivé, il n'y a plus de shooting, il n'y a plus de fashion. Et donc, c'est comme ça que je suis arrivé dans le cinéma. J'ai fait des castings et je suis content aujourd'hui.
2: Autant dire que c'est un parcours où le réel et le cinéma se chevauchent. Depuis 2020, Amin Ben Rachid enchaîne le rôle. Dans son dernier film, il partage l'affiche avec Yam Abbas dans Seul les rebelles de la franco-libanaise Danielle Arbid. Il y joue le rôle d'un travailleur soudanais opprimé. Ce film a fait l'ouverture du panorama à la Berlinale en février dernier et sortira en France le 24 juin. Il jouera aussi très prochainement dans 3 nouveaux films et ce n'est pas tout. Il tient à raconter sa propre histoire et son parcours depuis son départ du Tchad. Il en a déjà écrit le scénario et espère pouvoir le tourner en 2027. Ouda Ibrahim, Cannes, RFI.
1: Et à Cannes, comme à Paris, dans nos studios, il est 9h quasiment 42 minutes. Vous êtes avec Clotilde Dumais pour la suite et la fin d'RFI Matin.
4: Oui, et à Cannes, on va y retourner dans quelques minutes. Merci beaucoup Vincent Dublange.
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4: L'actualité sportive avec vous Antoine Grenier et la Coupe du Monde qui est à la une avec les traditionnelles listes de joueurs convoqués. Fin du suspense aujourd'hui pour la Côte d'Ivoire.
6: Emer Sfaé, le sélectionneur vainqueur du Festival de la Cannes en 2024, annoncera à 13h temps universel les noms des éléphants qu'il amènera en Amérique du Nord cet été. Principale incertitude, la présence ou non de Sébastien Haller, l'attaquant champion d'Afrique avec la Côte d'Ivoire, mais absent de la liste du mois de mars. À 31 ans, Haller rêve du mondial et n'exclut pas une retraite internationale s'il ne devait pas être convoqué.
4: En Côte d'Ivoire toujours, mais du basket, le palmarès de la Coupe nationale qui est identique à l'an dernier.
6: Jeunesse Club d'Abidjan et les FBA conservent leurs trophées respectivement chez les hommes et chez les dames. JCA a battu Association Sportive d'Adjamé 66-59 pendant que FBA battait la SOA 81-73. Un double back-to-back comme on dit pour cette 53e édition au final très disputée à Abidjan. Molamine Sissavané y était.
7: En clou de cette soirée de double finale, JCA arrache la victoire dans les derniers instants alors qu'elle était au coude à coude avec Aza. Une finale qui a tenu toutes ses promesses en intensité, en suspense et même en émotion, notamment pour les Kings qui s'offrent un moment de grâce après la déception à la BAL. Matt Yayo, ailier de 23 ans.
8: Le but important pour nous, c'était de se concentrer, de jouer dur en défense, de se projeter en attaque. Il fallait juste respecter les consignes du coach. C'est pour ça qu'on a pu repasser devant après et scorer encore. Ça nous met en confiance pour les playoffs qui arrivent. On va encore essayer d'être champion de Côte d'Ivoire et retourner à la balle, montrer un tout autre visage.
7: Un peu plus tôt, c'est la grande explication entre les dames qui avaient ouvert le bal. FBA a su trouver la faille face à la SOA dans un duel tant tactique que physique. Solange Ebondji, 39 ans et doyenne de FBA.
9: On a très mal commencé la saison. Donc c'est juste un résultat d'un énorme travail que le coach a mis en place. On va continuer de travailler pour pouvoir aborder les playoffs.
10: Est-ce que votre objectif c'est également Coupe Championnat?
9: S'il plaît à Dieu, ça sera aussi une récompense par rapport au travail qu'on fait depuis le début de la saison.
7: La fête sera courte pour les Gladiators de FBA et les Kings de JCA, puisque les unes et les autres retrouvent aussitôt le parquet pour conclure le championnat. Molamine Sissavané, Abidjan, RFI.
11: Le basket continue, les playoffs commencent ce week-end.
4: Et puis de l'athlétisme, Antoine, avec la suite des championnats d'Afrique au Ghana.
6: Quatrième journée ce vendredi avec

0: notamment la finale du 10 000 mètres dames. Hier, la Burkinabé Nematou Nikiema a remporté la médaille d'or au saut en longueur avec un saut de 6,76 m, 1 cm de plus que sa compatriote Marthe Koala. Et la nouvelle championne d'Afrique a fait savoir qu'elle ne comptait pas s'arrêter là.
1: C'est vrai, vous avez vu, j'ai tenu ma promesse. Je suis très contente. C'est ma première médaille pour le Burkina Faso. Je suis venue ici avec l'objectif que moi, je ne veux pas repartir au Brésil sans la médaille. Même si c'était pour rester entre les trois premiers, là, moi, je voulais beaucoup. Je voulais beaucoup. Mais Dieu est bon. Première médaille pour le Burkina Faso. En tout cas, c'est ça. Je suis très contente et très fière de moi. J'ai fait ma meilleure performance de cette année. 6,76. Je veux plus. Je veux les 7 mètres. Je sais que moi, je suis capable de faire ça.
0: Nematou Nikiema avec Tété Hadji.
2: Antoine Grenier pour les sports. 10h45 à Antananarivo. Elle appelle ses rendez-vous des omamanines. Des vendredis, ça va bien. Deux fois par mois à Madagascar, l'éco-designeuse Karine Ratouvounarive organise des déjeuners éco-responsables avec au programme cuisine, écologie, patrimoine. Reportage dans la capitale malgache de Sarah Teto.
3: Et bonjour à tous, bienvenue aux Omamanines. Merci d'être là à cet événement dédié à l'écologie.
4: Karine Ratouvounarive accueille ses trois invités du jour. Depuis cinq ans, l'artiste tananarivienne propose pour 10 000 ariars, environ 2 euros, un voyage culinaire à travers les régions de Madagascar. Au pied des petits pavillons d'Andoual, premier jardin historique de la capitale, elle installe nattes et pouf, puis présente le menu.
3: Je vais vous servir aujourd'hui mes fameux cakes verts. C'est ma signature en vrai, puisque je fais pousser un petit potager ici sur la haute ville. C'est important pour moi de parler de tout ce qui est localement sourcé et tout ce qui est de saison. Vous avez aussi à côté des achars qui répondent à des héritages culinaires traditionnels. C'est un mélange de recettes tananariviens et betsumsara. Et nous avons un rhum exceptionnel aujourd'hui de capucine qui pousse sur la haute ville et qui a un peu plus d'un an d'âge. Voilà.
4: Karine cuisine tout elle-même et tient aussi à perpétuer certaines traditions.
3: Tout rituel à Madagascar, de fête, de la naissance jusqu'à la mort, c'est avec du rhum d'abord. Donc, je t'invite, Onze, à prendre un peu de rhum, à donner d'abord aux ancêtres.
5: En honneur du roi.
3: Exactement.
6: En honneur des rois et des reines.
5: Du roi et des reines, au Razambé. Et merci à Karine. Une conquis par l'originalité de ses créations.
4: Autour des plats, les discussions s'enchaînent. Politique, création, développement du pays, écologie du quotidien.
7: J'aime bien venir ici parce que c'est l'occasion pour moi de rencontrer plusieurs personnes dans différents milieux qui sont souvent aussi très engagées sur le développement de Madagascar. C'est le seul événement, je pense, où on peut vraiment échanger, partager des idées et s'inspirer aussi de ce que Karine elle propose parce que c'est vraiment de la recherche.
4: Une démarche écologique jusque dans les détails du service.
3: Je vais maintenant vous servir les cakes dont je vous ai parlé. Je sers toujours en fait dans des bols recyclés qui sont en noix de coco. Tout ça pour pouvoir lutter contre l'usage unique et surtout aussi contre la profusion en fait de la vaisselle plastique.
4: Aux Omamanines, le repas devient un espace de réflexion sur nos manières de consommer, mais aussi de se rencontrer. Un déjeuner transformé par une artiste en geste à la fois culturel, politique et profondément écologique. Sarah Teto, Antananarivo, RFI.
3: On va trinquer.
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2: Et au menu, nous, ce matin sur RFI, on va avoir des pistaches, puisque c'est un secteur qui veut s'affirmer en Afrique du Sud, un pays plutôt connu traditionnellement pour ses agrumes. La filière sud-africaine de pistaches voudrait capter 5 à 8% du marché mondial d'ici 10 ans, avec un climat qui est parfait pour la culture dans la région du Cap du Nord. Explication avec Valentin Hugues.
9: Pour l'instant, 4 pays dominent la production mondiale de pistaches, mais à en croire David Müller, PDG de Caro Pistachios, les principaux producteurs sont confrontés à des défis de taille.
10: Les principaux producteurs actuels, les États-Unis, l'Iran, la Turquie et la Syrie, subissent tous des pressions sur leur production, qu'il s'agisse de la disponibilité de l'eau, du changement climatique, de l'instabilité politique ou de l'accès au marché. Cette situation nous offre une opportunité. La demande est croissante et l'offre ne parvient pas à suivre.
9: Un événement comme la guerre en Iran permet donc à son entreprise, en Afrique du Sud, d'afficher de grandes ambitions, multiplier sa production par 3 d'ici 10 ans, 20 000 tonnes annuelles de pistaches aujourd'hui, 60 000 dans 10 ans.
10: Selon les prévisions, la demande devrait croître d'environ 5 à 6 % par an. Personne ne peut vraiment rivaliser. rivaliser avec ses gros producteurs. Mais nous pouvons néanmoins jouer un rôle significatif sur le marché mondial en produisant des pistaches de qualité supérieure.
9: C'est aussi une revanche sur le passé, parce que dans les années 90, un projet gouvernemental est lancé pour développer l'industrie de la pistache en Afrique du Sud, avec de nombreux investissements, la promesse de création d'emplois. Mais le projet est un échec. Les investissements s'arrêtent rapidement. La plupart des arbres sont arrachés. Alors aujourd'hui, c'est avec le gestionnaire d'actifs sud-africain Fed Group que Caro Pistachio s'associe pour obtenir des financements adaptés, explique Warren Winchester.
8: Il faut environ 6 à 7 ans avant que les arbres ne commencent à produire des noix. Pendant ces 6 années, il faut également prendre en compte les coûts liés à l'acquisition des arbres, à leur entretien et à leur mise en conditions optimales. Concrètement, nous fournissons le capital sans remboursement pendant ces 6 années sans production et nous apportons un soutien aux agriculteurs. Ensuite, lorsque les arbres produisent des noix, le remboursement du capital est directement lié à la performance de ces arbres. En résumé, nous avons modélisé un dispositif permettant de proposer un instrument d'une durée de 10 à 12 ans et de collaborer étroitement avec les agriculteurs afin d'aligner le montant de la dette sur les flux de trésorerie générés par les arbres.
9: Fed Group espère s'associer avec de nombreux autres producteurs locaux et prévoit d'investir 50 millions d'euros d'ici 3 ou 4 ans pour étendre la superficie consacrée à la culture de pistache en Afrique du Sud. Valentin Huc, Johannesburg, RFI.
2: Voilà le dossier Afrique Économie. Presque 10 heures ici à Paris et à Cannes, où le festival de cinéma évidemment se poursuit, 79e édition qu'on vous fait vivre sur RFI, avec un thème qui revient pour l'instant, une sorte d'appel à la résistance, certains films qui reviennent sur le rôle de l'artiste face à des enjeux politiques ou bien liés à la guerre. Le journal de Cannes aujourd'hui, c'est signé Sophie Torlotin.
11: L'art et la politique, c'est l'une des lignes de force de ce 79e festival évoqué dès l'ouverture par Jane Fonda.
12: Je crois que le cinéma a toujours été un acte de résistance parce que nous racontons des histoires et les histoires sont ce qui fait de nous une civilisation. Alors célébrons l'audace, la liberté et l'acte puissant de la création.
11: C'est justement un artiste libre, issu d'une grande civilisation dévoyée par la barbarie, qui était invoquée hier en compétition. Dans 1949, Pavel Pavlikovski dresse le portrait d'un écrivain tentant de rester fidèle à ses valeurs démocratiques. Le prix Nobel de littérature, Thomas Mann, rentre en Allemagne en 1949, pays qu'il a quitté à l'arrivée d'Hitler au pouvoir. Hans Tischler lui prête ses traits.
13: On ne voulait pas présenter une biographie exacte, mais la constatation d'une crise. Thomas Mann, qui avait beaucoup de peur de rentrer en 49, bizarrement, il dit « un écrivain indépendant est le seul possible représentant de l'Allemagne ». Il cherche un chemin aussi réconfortant et réunissant.
11: L'autre film de la compétition, projeté hier, était également consacré à une autrice, jouée par Isabelle Huppert, qui espionne ses voisins pour mieux inventer leur vie.
14: Bah parce que ça n'a rien à voir avec vous, pourquoi vous êtes si énervé ?
11: Cette fois, c'est le réalisateur qui est en exil, ou tout du moins qui l'a tourné en France avec des stars, faute de pouvoir filmer en Iran. Asghar Farhadi, à qui les journalistes avaient consigne de ne pas poser des questions politiques, estime que son nouveau film, Histoire parallèle, est plus persan que français.
15: Ce film est français dans son apparence, dans son thème, dans sa langue, mais au fond, c'est un film iranien. Plus on avance dans l'histoire et plus il ressemble à mes films précédents. Donc, il me semble que le public iranien ne le percevra pas différemment.
11: Et puis, à la semaine de la critique, était projeté Dua, un film de Blerta Bacholi, portrait d'une jeune fille dans le Kosovo de 1998, largement inspiré de sa propre adolescence.
16: C'est un film à vocation cathartique, mais aussi une façon de parler de la vie des gens dans la guerre, ce qui est d'actualité. Parfois, quand on pense à eux, on se dit qu'ils sont différents de nous, qu'ils vivent avec la peur des bombes et des missiles. Mais il y a des moments de normalité. Les gens veulent juste survivre et résister, même dans les pires conflits. C'est cela que je voulais montrer.
11: Sophie Torlotin, Apolline Verlon, Cannes, RFI.
2: À Cannes, on attend aujourd'hui notamment le retour de l'acteur américain John Travolta. Ah oui, John Travolta avec son twist iconique dans Pulp Fiction avec Uma Thurman, ça doit parler à tout le monde. Tout autre registre pour notre choix musical ce matin, puisqu'on rend hommage à celle qui est considérée comme l'inventrice du raï, Shera Rimiti. Elle est décédée il y a tout juste 20 ans, féministe, femme libre, chanteuse hors pair. Elle a laissé Olivier Roger une empreinte indélébile sur la musique populaire algérienne.
17: Elle s'appelait à l'état civil Sadia Bediev, mais tout le monde la connaissait sous son surnom Rimiti, déformation de Remettez, sous-entendu une tournée dans les bars populaires où elle se produisait. Shera Rimiti était une femme de la nuit, de l'alcool, de l'amour et de la liberté. Très tôt orpheline, elle a connu la faim et de sa pauvreté, elle a fait une aventure en suivant une troupe de musiciens nomades sur les routes algériennes. Dans les années 40, c'est avec le musicien Cheikh Mohamed Ouldenems qu'elle apprend le chant et la musique. Charagata, un titre de 1954, est son premier succès, titre qui résume son audace. Elle y évoque la force du désir et s'en prend au tabou de la virginité. Mais il y a plus grave aux yeux des conservateurs. Shera Rimiti est une femme qui aime les hommes, l'alcool et le proclame. Les gens adorent Dieu, moi j'adore la bière, chantait-elle. Cette femme sensuelle finit par déplaire. Après l'indépendance, ses chansons ne passent plus à la radio nationale. Trop libre, trop berbère aussi pour un pouvoir en quête d'arabisation. Shera Rimiti était analphabète, mais sa tête bruissait de poésie. Elle a composé 200 chansons, un fond qui constitue l'origine du raï moderne. Écoutez ce qu'elle en disait en 2005 au micro de Laurent Saloir.
18: Je suis celle qui a donné une notoriété au raï. Le raï était considéré comme une mer, M-E-R. Moi, j'ai lessivé et j'ai donné une direction. C'est comme si quelqu'un était au volant d'une voiture. Et donc, c'est moi qui dirigeais ce style de musique. Il n'avait pas de mer, je lui ai donné une mer, c'est les flûtes. Et il n'avait pas de père, je lui ai donné un père, c'est l'instrument galal.
17: Car si dans les années 80, ce sont les Cheb et les Cheba qui popularisent le raï, ils s'appuient sur le corpus de Shera Rimiti. Au début, elle leur en a voulu, s'estimant pillée. Puis, avec l'âge, elle a accepté sa position de mère du raï, la racine, comme elle disait.

0: Opéra Rimini, notre choix musical pour la fin de ce RFI matin. Merci à Jean-Pierre Pellon qui était à la réalisation aujourd'hui. La suite sur RFI, c'est avec vous, Juan Gomez, bonjour.
1: Bonjour Clotilde, bonjour à toutes et à tous.
0: Appel sur l'actualité dans une dizaine de minutes.
1: Oui, on commencera avec les questions sur l'actualité. Ce matin, on nous interpelle sur la Côte d'Ivoire après la décision du Burkina Faso de suspendre ses exportations de bétail. Et à 10 jours de la tabastie, une question, y aura-t-il suffisamment de moutons sur les marchés ivoiriens? On vous expliquera la proposition de loi aux États-Unis visant à sanctionner ceux qui compromettent l'application de l'accord de paix dans l'est de la RDC. Et des questions également sur la crise qui secoue le Real Madrid. Voilà donc un aperçu de la prochaine demi-heure. À demain, Clotilde.
0: À demain.
1: Dans une minute trente, le journal.
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0: Bonjour, bienvenue, il est 10h à Paris, 8h en temps universel. RFI vous informe et vous donne la parole dans 10 minutes vos questions sur l'actualité. Dans 30 minutes, la dernière édition d'Afrique Matin, suivie comme tous les vendredis de votre libre antenne. Mais d'abord, le journal international. Bonjour Jeanne Bartoli.
1: Et bonjour Juan Gomez, bonjour à tous. Dans ce journal, le choc à Nantes, dans l'ouest de la France. Un adolescent de 15 ans, mort tué par balle hier soir. Un autre jeune de 13 ans. Entre la vie et la mort, le tout sur fond de trafic de drogue. Le ministre de l'Intérieur, Laurent Nunez, est attendu sur place ce matin. On fait le point dès le début de ce journal. À la une aussi, cette annonce de l'Agence sanitaire de l'Union africaine, une épidémie d'Ebola officiellement déclarée dans la province de l'Ituri, dans l'est de la République démocratique du Congo. Donald Trump vient de quitter la Chine après 2 jours de visite d'État fastueuse, dialogue renoué avec Xi Jinping, mais les sujets de tension restent vifs, nous dira Cléa Broders à Pékin. Et puis la guerre au Moyen-Orient qui s'invite au Africa CEO Forum, rendez-vous annuel incontournable du secteur privé du continent africain et qui se tient depuis hier à Kigali. En France, c'est une nouvelle fusillade sur fond de narcotrafic. Ça s'est passé hier soir à Nantes, dans l'ouest de la France. Un adolescent de 15 ans a été tué. 2 autres mineurs ont été blessés, dont un garçon de 13 ans, entre la vie et la mort. Bonjour Amélie Beaucourt.
2: Bonjour Jeanne.
1: Le ministre de l'Intérieur, Laurent Nunez, est attendu ce matin à Nantes. Que sait-on, Amélie, de cette fusillade qui a fait de très jeunes victimes?
2: Eh bien, tout a commencé aux alentours de 19h30 hier soir, jeudi, dans un immeuble du quartier populaire de Port-Boyer. Un adolescent de 15 ans aurait été abattu d'une balle dans le thorax, dans le hall du bâtiment, par des tireurs qui ont ensuite pris en chasse dans la cage d'escalier de ce même immeuble les 2 autres victimes. Un garçon de 13 ans est actuellement hospitalisé entre la vie et la mort. Un deuxième de 14 ans a lui aussi été blessé, mais moins grièvement. Les auteurs des tirs auraient ensuite pris la fuite sur un deux roues. La maire de Nantes, Johanna Roland, s'est rapidement rendue sur place pour accompagner les habitants sous le choc et a tout de suite évoqué la piste d'une narcotrafic, puisque 2 semaines plus tôt, fin avril, un garçon d'une 20aine d'années avait également été tué d'une balle dans la tête dans un quartier voisin. Un meurtre en lien avec le trafic de stupéfiants, selon les premiers éléments de l'enquête. Et donc, c'est aussi la piste que privilégiait cette fois-ci le parquet de Nantes, qui évoque, dans un communiqué ce matin, un règlement de compte en lien avec des infractions à la législation sur les stupéfiants.
1: Merci les précisions d'Amélie Beaucourt. Dans l'actualité de ce vendredi également, cette annonce de l'Agence sanitaire de l'Union africaine, une épidémie d'Ebola officiellement déclarée dans la province de l'Ituri, dans l'est de la RDC, région en proie à un conflit armé. Pour l'heure, 4 décès ont été attribués au virus en laboratoire. 246 cas suspects, dont 65 mortels, ont été recensés. Selon l'Africa CDC, le virus Ebola reste souvent mortel. En RDC, l'épidémie d'Ebola la plus meurtrière a été survenue entre 2018 et 2020 et avait fait près de 2300 mort pour 3500 malades. Un échange de prisonniers en cours entre la Russie et l'Ukraine, c'est ce qu'indique l'armée russe dans un communiqué ce matin. Elle fait état de 205 prisonniers de guerre de chaque camp échangés. À l'heure actuelle, les militaires russes se trouvent sur le territoire de Biélorussie, précise l'armée russe. Et ce, une semaine après l'annonce par le président américain Donald Trump d'un accord portant sur une trêve de 3 jours, mais aussi sur un échange de prisonniers. Donald Trump qui vient de quitter la Chine après une visite d'état de 2 jours avant de s'envoler. Il a été reçu ce matin par Xi Jinping dans le complexe ultra sécurisé de la direction du Parti communiste chinois à Pékin. Réunion finale forte en symbole avec Xi Jinping alors que Donald Trump s'envole donc pour Washington. Alors que faut-il retenir de cette visite d'état à Pékin, Cléa Broders?
3: Ce sommet marque d'abord une volonté claire des deux camps de stopper la dégradation des relations sino-américaines après des mois de guerre commerciale et de tensions géopolitiques. Pékin a multiplié les gestes symboliques avec un accueil très personnel réservé à Donald Trump. Xi Jinping a même parlé d'une nouvelle relation de stabilité stratégique constructive. Côté américain, Donald Trump insiste surtout sur les résultats économiques. Promesses d'achat de Boeing, davantage de pétrole et de produits agricoles américains et discussions sur de futurs accords commerciaux. Mais l'Iran s'est aussi imposé au cœur des échanges. Donald Trump affirme que Xi Jinping s'est engagé à ne pas fournir d'équipement militaire à Téhéran et dit voir Pékin comme un acteur capable d'aider à éviter une aggravation du conflit. Les deux dirigeants ont également insisté sur la nécessité de maintenir ouvert le détroit d'Ormuz, essentiel pour le commerce mondial du pétrole. pétrole. Malgré cette détente affichée, les tensions restent profondes sur Taïwan, les semi-conducteurs, les terres rares ou encore l'accès au marché chinois. Et cela montre aussi une chose, malgré la rivalité, les deux puissances restent aujourd'hui trop dépendantes l'une de l'autre pour se permettre une rupture totale. Cléa Broders de Pékin, RFI.
1: Ces déclarations à présent signées du ministre iranien des Affaires étrangères, les Émirats arabes unis sont un partenaire actif de l'agression contre l'Iran. Cela ne fait aucun doute, déclaration hier, et ce après des annonces selon lesquelles Benjamin Netanyahou se serait rendu secrètement aux Émirats à la fin mars, donc en pleine offensive contre l'Iran. Information aussitôt démentie par Abu Dhabi, visiblement dans l'embarras sur la position d'équilibriste du président des Émirats, Mohamed Ben Zayed Al Nahyan. Écoutez le chercheur Sébastien Boussois, docteur en sciences politiques.
4: Il y a une série d'informations qui tombent au fur et à mesure depuis quelques jours et qui montrent à quel point les Émirats Arabes Unis ne sont pas si passifs que ça à l'égard de l'attaque iranienne depuis maintenant 2 mois et demi. Il y a de la part de Mohamed Ben Zayed une volonté depuis les accords d'Abraham de briller et de se distinguer par cet axe essentiellement israélo-émirati pour contrebalancer l'affaiblissement de la relation avec l'Arabie Saoudite. Mais il y a aussi un héritage de la part des Émirats Arabes Unis qui avaient une forte relation avec l'Iran, et notamment les Iraniens qui faisaient beaucoup de business à Abu Dhabi et à Dubaï surtout, et qui du coup rend la situation des Émirats Arabes Unis aujourd'hui extrêmement complexe. Donc je pense qu'il y a une volonté de ne pas jeter de l'huile sur le feu à l'heure actuelle en confirmant des choses à partir du moment où on sait déjà que les Émirats Arabes Unis ont, comme de toute évidence l'Arabie Saoudite, riposté au mois d'avril aux attaques de l'Iran.
1: Sébastien Boussois, joint hier par Ilyes Attia. En plus bref, au Liban, l'armée israélienne a émis ce matin des appels à évacuer 5 villages du sud du pays, près de la ville de Tyr, et ce au lendemain de la reprise des discussions à Washington entre représentants israéliens et libanais, discussions qualifiées de positives par l'administration américaine. C'est un rendez-vous annuel incontournable du secteur privé du continent africain. L'Africa CEO Forum s'est ouvert hier au Rwanda. 6 chefs d'État africains et de nombreux grands patrons se sont déplacés pour 2 jours de discussion. Un forum organisé par le groupe Jeune Afrique et l'IFC, la Société Financière Internationale, avec au centre une question d'actualité. Comment répondre aux conséquences économiques liées à la crise au Moyen-Orient? À Kigali, Lucie Mouillot.
5: La pandémie de Covid-19, le conflit en Ukraine et désormais la crise au Moyen-Orient, les chocs économiques mondiaux s'enchaînent et doivent être, selon le président rwandais Paul Kagame, une prise de conscience pour le continent.
6: C'est pour l'Afrique un rappel de la position que nous occupons dans le monde. Nous devons en tirer une leçon, repenser ce que nous faisons pour nous-mêmes et nos actions doivent nous guider quant à la manière de faire face à cette crise.
5: En réponse à la crise, plusieurs défis: développer le commerce intra-africain, lever les barrières au bon fonctionnement de la zone de libre-échange continental, une crise qui peut aussi être vue comme une opportunité pour le président du Gabon.
7: Les coûts du pétrole augmentent. Je ne suis pas de ceux qui disent le malheur des uns fait le bonheur des autres, mais je pense que c'est une situation que l'Afrique peut profiter aujourd'hui. C'est de produire tous les barils nécessaires que nous avons sur nos territoires afin d'investir pour les générations futures.
5: Tirer profit des ressources naturelles du continent, mais pas à n'importe quel prix, souveraineté économique, accélération de l'industrialisation, des questions au cœur du forum, le président du Nigeria, Bola Tinubu.
8: Je crois en l'Afrique parce que j'ai commencé par le Nigeria d'abord. Aujourd'hui, nous ne voulons pas de charognards. Nous ne voulons pas que des extracteurs. Nous voulons des gens qui ajoutent de la valeur.
5: Un record de 2800 délégués sont réunis pour 2 jours à Kigali dans un forum créé en 2012, devenu l'un des principaux rendez-vous annuels du secteur privé africain. Lucie Mouillot, Kigali, RFI.
1: Enfin, le chef du gouvernement espagnol, Pedro Sanchez, se déclare fier de l'attaquant star du FC Barcelone, Lamine Yamal, qui a brandi un drapeau palestinien pendant la parade du sacre du Barça. C'était lundi. Le ministre israélien de la Défense, Israël Katz, s'en était alors pris à la star espagnole, affirmant qu'il avait choisi d'inciter à la haine contre son pays. Et puis, décidément, rien ne va plus au Real Madrid. Sifflé hier pour son retour sur les terrains après 3 semaines d'absence pour une blessure qui Kylian Mbappé a critiqué directement la décision de son entraîneur Álvaro Arbeloa de le laisser sur le banc face à Oviedo alors qu'il était prêt à jouer, selon lui, déclaration en zone mixte après avoir été conspué par son public au stade Santiago Bernabéu. Il est 10h10 à Paris et tout de suite, Juan Gomez pour rappel sur l'actualité.
0: Et on va justement parler notamment du Real Madrid avec les auditeurs et leurs questions. Merci.
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0: Appelez-nous, profitez-en, ce n'est pas tous les jours vendredi, dans 30 minutes, la libre antenne, vous commentez l'actualité de votre choix parmi les sujets qui vous font réagir. La perspective d'un troisième mandat pour Félix Tshisekedi en RDC, la condamnation à 8 ans de prison de 8 leaders de l'opposition au Tchad. On nous interpelle également sur la flambée des prix du carburant aux Comores. Vous êtes encore nombreux à réagir au bilan africain d'Emmanuel Macron après le grand entretien qu'il a accordé à RFI, France 24 et TV5 Monde. Je vois qu'on nous appelle de Côte d'Ivoire pour réagir au congrès qui se tient en ce moment du PPACI, le parti de Laurent Gbagbo. Des réactions aussi du Gabon, un an après l'investiture du président Brice Clotaire-Oligui Nguema. Voilà donc un aperçu des sujets qui nous arrivent au standard sur nos réseaux sociaux. La libre antenne, c'est à 8h40. Donc vous continuez à nous appeler, bien évidemment. 33 9 693 693 70. Dans un petit quart d'heure, comme tous les vendredis, Jessica Taïeb nous rejoindra pour sa chronique Un œil sur les réseaux. Et comme tous les vendredis, Jessica nous parlera du sujet qui fait débat sur les réseaux sociaux. Et après l'avoir écouté, j'en suis sûr, vous aurez envie, vous aussi, de prendre la parole et de vous exprimer dans la libre antenne. Mais d'abord, ce sont vos questions à la rédaction. Bonjour Abdel.
13: Bonjour Juan.
0: Bienvenue, merci de nous écouter à Abidjan. Vous avez des questions concernant justement votre pays, la Côte d'Ivoire.
13: Oui, en effet. En effet. C'est une personne inquiète qui parle ce matin. J'ai entendu sur RFI que la décision du Burkina de suspendre ses exportations de moutons pourrait avoir des conséquences dans mon pays. Alors, je me demande comment s'organise le gouvernement pour faire face à cette situation à quelques jours de la Tabaski. Et est-ce qu'il y aura assez de moutons pour les fidèles que nous sommes?
0: Ouais, effectivement, c'est vrai que le Burkina Faso a suspendu jusqu'à nouvel ordre les exportations de bétail pour privilégier l'approvisionnement des marchés locaux durant la Tabaski. Et du coup, cette décision pourrait avoir un impact sur les pays voisins, notamment le vôtre, la Côte d'Ivoire. Bonjour Binta Diagne.
14: Bonjour Juan, bonjour Abdel et bonjour à tous.
0: Correspondante permanente de RFI à Abidjan, nous sommes à 10 jours de la Tabaski. Quelles mesures prend le gouvernement ivoirien pour garantir l'approvisionnement en moutons?
14: Alors Abdel a raison, hein, les besoins sont importants. Ils sont évalués à 350 000 têtes de bétail, dont 75% importés principalement du Burkina, du Niger et du Mali. Il faut savoir Abdel qu'il y a déjà une partie du bétail sur place qui a donc été déjà importée avant l'annonce de cette mesure prise par le Burkina. Par ailleurs, le ministère ivoirien des ressources animales a pris les devants en nouant des contacts avec d'autres pays de la sous-région, le Tchad et la Mauritanie notamment. Les autorités établissent un contact institutionnel. Et puis ensuite, ce sont les privés, les chambres de commerce qui prennent le relais. Pour ce qui concerne le Tchad, plusieurs milliers de têtes de bétail avaient déjà pu être importées l'année dernière. Cela devrait être à nouveau le cas cette année. Même chose pour la Mauritanie. On n'a pas encore les statistiques vraiment précises, mais selon le ministère, les contacts sont bien avancés. Il devrait y avoir donc du mouton mauritanien sur les marchés cette année. Et puis dernière piste, le cheptel local. Il représente près de 85 000 têtes de bétail. Les autorités ivoiriennes encouragent vivement les fidèles musulmans à consommer le mouton élevé en Côte d'Ivoire.
0: Oui, en période de Tabaski, le cheptel local représente seulement 25% de la consommation des Ivoiriens. Faut-il s'attendre, Binta Diagne, à une pénurie de moutons?
14: Alors, on n'a pas encore les estimations sur le volume de bétail qui va venir de la Mauritanie, du Niger, du Mali ou encore du Tchad, mais les autorités ivoiriennes semblent plutôt sereines. Le gouvernement, je vous l'avais dit tout à l'heure, mise sur le cheptel local et depuis plusieurs mois, le ministère des Ressources animales sensibilise les paysans pour qu'ils mettent leur bétail à disposition sur les marchés. C'est-à-dire que, en temps normal, les paysans pratiquent une épargne sur pied. C'est, en fait, ça veut dire qu'ils vivent principalement de l'agriculture. Leurs bénéfices sont investis dans du bétail qu'ils conservent chez eux et revendent beaucoup plus tard. Là, ce qui se passe cette année, c'est que les autorités leur demandent de mettre ce bétail sur le marché dès maintenant. Et pour les encourager, 20 foires régionales démarrent à partir d'aujourd'hui, pendant 10 jours. C'est une manière de créer une dynamique commerciale dans des zones où du cheptel local a déjà été identifié. Donc a priori,
0: les nouvelles sont plutôt bonnes alors.
14: Oui, voilà. A priori, Abdel, les nouvelles sont plutôt bonnes. Il devrait y avoir du mouton. La vraie question aujourd'hui qu'il faut se poser, c'est plutôt d'ordre culturel. Les fidèles musulmans franchiront-ils le pas pour consommer le mouton local ? Et Abdel, la question se pose réellement, puisqu'en général, les fidèles musulmans préfèrent le mouton du Sahel, comme par exemple le Ladoum, une race ovine imposante qui est très prisée, qui est très achetée au Sénégal, mais aussi en Côte d'Ivoire. Et à l'inverse, ici, le mouton local, le Dialanké, présente un petit gabarit et c'est forcément pas le premier choix des clients. Donc, les autorités ont rencontré, même ces derniers jours, les organisations religieuses pour les encourager à privilégier le cheptel local avec un message très simple et pédagogue. Quel que soit son gabarit, le mouton permet de faire le sacrifice en accord avec les préceptes de l'islam.
0: Bon, Abdel, a priori, il y aura donc du mouton. Vous avez une dernière question, profitez-en, Binta
13: oui,
0: est avec nous.
13: Exactement, c'est vrai qu'il y a est-ce qu'il faut s'attendre à une hausse du prix du mouton dans ces cas ?
0: Ah, Binta Diagne.
14: Alors là, ça dépend de vos talents de négociation. mais la tendance ces dernières années qu'on constate, c'est plutôt la hausse du prix des moutons, tout simplement parce que les vendeurs qui viennent du Sahel répercutent les difficultés, les tracasseries de transport et de sécurité qu'ils rencontrent en chemin sur le prix de vente. Un des responsables de la filière bétail à Yamoussoukro dit observer déjà une hausse de 10%, mais en gros, Abdel, il faut s'attendre à avoir à peu près 3 fourchettes de prix. Ça varie tout d'abord en fonction de la catégorie du mouton que vous avez ciblé. Entre 100 et 150 000 francs CFA pour les petits gabarits, 200 400 000 francs CFA pour les catégories moyennes, et puis là, bien au-delà de 400 000 francs CFA pour les moutons du Sahel.
0: D'accord, donc plus de 600 euros pour les moutons du Sahel. Abdel, merci en tout cas de nous avoir appelé, question très pertinente et intéressante, et qui concerne plus d'un Ivoirien, bien évidemment, à 10 jours de la Tabaski. Binta Diagne, correspondante permanente de RFI à Abidjan, bonne journée à tous les deux. À Abidjan, il est 8h18 et Passion Ligaudi nous rejoint dans le studio. Bonjour Passion.
15: Bonjour Juan.
0: Bienvenue. Merci. Journaliste au service Afrique de RFI, nous avons reçu des questions concernant le conflit dans l'Est de la République démocratique du Congo. Soyez le bienvenu Christophe.
16: Bonjour Juan, bonjour à Passion Ligaudi et bonjour à tous les auditeurs de RFI.
0: Et merci de nous écouter au Cameroun, à Yaoundé précisément. Vos questions.
16: Alors Juan, j'ai lu sur le site de RFI que les États-Unis étudient une loi pour sanctionner ceux qui ne respectent pas les accords de Washington en RDC. Alors, mon cher Juan, voilà mes deux interrogations.
0: Faut poser la question à Passion, il est là, il vous écoute. Hein. Dites, mon cher Passion, plutôt, c'est lui qui répond. Quelle est votre
16: mon
0: première
16: question? Mon cher Passion, voilà mes deux interrogations. Quelles sont les sanctions prévues par cette proposition? Est-ce que ça peut vraiment changer la donne sur le terrain à RDC?
0: Alors, c'est une proposition de loi, Passion Ligaudi, qui a été déposée à la Chambre des représentants des États-Unis. Comme le disait Christophe, en substance, elle vise à donner une marge de manœuvre beaucoup plus importante aux autorités américaines pour sanctionner les individus, les entités qui empêcheraient d'appliquer ou de mettre en œuvre l'accord, le fameux accord de Washington dans l'Est de la RDC.
15: Et la réponse courte, c'est du classique, hein, les gels des avoirs, l'interdiction d'entrer sur le territoire américain avec révocation de visa en cours et l'inéligibilité à tout avantage prévu par la loi américaine sur l'immigration et la nationalité.
0: D'accord. Donc, 3 sanctions. La question que tout le monde se pose, est-ce que ces sanctions vont permettre de changer la donne sur le terrain? Les combats continuent, la situation est toujours instable, malgré l'accord de Washington paraphé en décembre dernier par les deux présidents, Tshisekedi et Kagame.
15: Alors là, c'est la vraie question et la réponse est nuancée. On sait que cette pression américaine ne date pas d'hier. Hein. Depuis plus d'une décennie, Washington cherche à contenir certains acteurs de cette crise par les sanctions notamment. Aujourd'hui, presque tous les directoires de l'OMC 2023 est sanctionné tant par l'ONU que par l'Union européenne ou encore les États-Unis. Et l'ancien président de la République démocratique du Congo, Joseph Kabila, est lui-même sanctionné. À Kigali, même au Rwanda, l'armée rwandaise et des officiers sont sanctionnés. À Kinshasa, on sait que Norbert Basengezi, qui est le deuxième vice-président du Sénat congolais, est également sanctionné. Pourtant, tous continuent de fonctionner. Mais attention, sur le plan financier, on peut dire que les sanctions ont un effet réel. Hier, d'ailleurs, Paul Kagame lui-même l'a reconnu lors de l'Africa CEO Forum. Il a dit « cela fait mal absolument ». A-t-il dit, et c'est fait pour que ça fasse mal. Mais Kigali ne compte pas capituler, on le sait. Paul Kagame l'a dit, il est même allé plus loin. Il accuse Washington de cibler injustement, je cite, une seule partie et suggère que les sanctions suivent les intérêts miniers américains plutôt que la justice. On sait aussi que cette sortie médiatique va dans le même sens que les propos d'Emmanuel Macron, le président français, qui craignait il y a trois jours que les sanctions, justement, cabrent plutôt le Rwanda. Alors, quant à la proposition elle-même, là, je pense qu'il faut être précis. Elle n'est qu'à ses tout premiers pas, déposée le 7 mai par le seul élu Olszewski, sans aucun co-sponsor à ce stade. Elle a été transmise à deux commissions, les affaires étrangères et la commission judiciaire, et aucune date d'examen n'a encore été fixée.
0: Bon, en tout cas, elle a été déposée, reste à savoir quand elle sera examinée effectivement. Christian, a-t-on répondu à vos questions ? Christophe, pardon.
16: Merci beaucoup.
0: Merci à Patient Ligaudy surtout, journaliste au service Afrique de RFI. Bonne journée à tous les deux. Il est 10h21 à Paris. Vous nous rejoignez à l'instant. Soyez les bienvenus. Dans 20 minutes, la libre antenne, comme tous les vendredis. Dans 10 minutes, la dernière édition d'Afrique Matin. Et en attendant, eh bien, nous répondrons en direct à vos questions. On va parler football. On va surtout parler de la crise qui secoue le Real Madrid. Bonjour Ibrahim.
17: Bonjour Monsieur Juan et bonjour à tous les auditeurs de la radio du monde.
0: Merci, vous êtes à Riyad exactement.
17: Exactement.
0: Merci de votre fidélité de nous suivre sur les réseaux sociaux. Quelles sont vos questions sur le Real ?
17: Monsieur Juan, j'ai des questions concernant les critiques de Florentino Pérez contre la presse espagnole. Et il a annoncé aussi dans la foulée des élections anticipées pour le poste de président, le président du Real Madrid. J'ai deux questions. Et pourquoi le président de Madrid s'en prend aux médias ? Ça, c'est ma première question, je ne sais pas si
0: Je vais poser. On va déjà répondre à votre première question, puisqu'Antoine Grenier est à mes côtés, il veut déjà vous répondre. Bonjour Antoine.
18: Bonjour Juan, bonjour à tous.
0: Journaliste au service des sports de RFI, c'est vrai qu'il y a eu cette semaine une conférence de presse du président du Real, pour le moins surréaliste, si vous me permettez l'expression, mon cher Antoine, lunaire. C'est vrai qu'il a pris à partie les journalistes qui étaient dans la salle, et pas seulement, visiblement... Florentino Pérez est assez agacé par une certaine presse espagnole.
18: Oui, faut voir que c'est un exercice auquel il se prête pas souvent. Florentino Pérez, ça a surpris d'ailleurs qu'il décide de tenir comme ça une conférence de presse. Ses relations avec les médias, elles ont souvent été compliquées. Sa parole, elle était très très attendue au moment où le club traverse une crise majeure, avec un nouvel épisode encore hier, la sortie de Kylian Mbappé sur son entraîneur, encore un nouvel épisode, on a envie de dire. Florentino Pérez, je le disais, il est rare dans les médias, ça faisait très très longtemps qu'il n'avait pas répondu à des journalistes.
0: Et là, lorsqu'il a convoqué la presse pour s'exprimer, personne ne savait ce qu'il allait annoncer.
18: Virer son entraîneur, annoncer des départs de joueurs, son propre départ peut-être, ou une reprise en main énergique du club, on pouvait s'attendre à tout, et finalement... Florentino Pérez, il est venu régler ses comptes, accuser la presse de déstabilisation, en ciblant même nommément des médias et des journalistes, avec des remarques acides, même parfois franchement misogynes. Tout ça, c'est en fait à replacer un petit peu dans le contexte particulier de la presse foot en Espagne, qui est assez...
0: Certains médias sont,
18: c'est assez
0: sont
18: différent
0: partisans,
18: de...
0: militants,
18: oui, c'est
0: ils
18: assez
0: ont leur
18: différent
0: club préféré.
18: Assez différent de ce qu'on peut connaître dans beaucoup d'autres pays, c'est-à-dire que c'est des journaux qui sont très marqués éditorialement, AS, Marca, tout ça, c'est... Il y a d'un côté une presse catalane qui est résolument pour le Barça et pour le Real. Il y a la presse madrilène. La lutte est souvent féroce, que ça soit entre journalistes ou entre les clubs et la presse. Et en s'exprimant de manière aussi virulente, Florentino Pérez, il a simplement voulu montrer que dans la crise que traverse son club, il reste à la barre et qu'il se laissera faire par personne.
0: Et son annonce majeure, c'est la tenue prochaine d'une élection anticipée, donc au Real.
18: Voilà, il remet son poste en jeu d'une certaine manière. En gros, il dit à ses adversaires, et il en a hein, parmi les sociaux, ses supporters qui prennent part à la vie du club, en élisant notamment le président, il leur dit, si vous êtes contre moi, montrez-vous et montrez-le aux élections.
0: Ibrahim, je vous ai coupé la parole, vous avez donc une dernière question, allez-y.
19: Oui, est-ce qu'il a la chance d'être réélu comme président encore une seconde fois?
18: Bon, là, on voit mal comment il pourrait perdre, et pour plusieurs raisons, parce que son bilan est pas parfait. D'ailleurs, il avait déjà été président jusqu'en 2006 et il avait démissionné à cause notamment de l'échec de la politique des Galactiques.
0: Il s'est présenté en conférence de presse comme le meilleur président de l'histoire du Real.
18: Oui.
0: C'est ce qu'il a dit.
18: Rien que ça, on va dire. Non, mais c'est vrai. Attention, c'est quelqu'un qui a eu des échecs, je le disais, mais qui a aussi eu de franches réussites, notamment à son retour en 2009. 6 Ligues des Champions, 5 championnats. Et c'est là-dessus, effectivement, qu'il va certainement baser cette campagne anticipée. Le processus électoral a été lancé. Pour l'instant, Pérez est seul candidat. Et lors de son précédent mandat, il a durci les conditions pour se présenter au scrutin. Pour être candidat, en fait, il faut être de nationalité espagnole, socios, donc membre des supporters du club depuis 20 ans, et fournir une garantie bancaire à hauteur de 15% du budget annuel du Real, ce qui fait 187 millions d'euros. Ça veut dire que moi, je pourrais pas me présenter.
0: Ni moi.
18: De peu, hein, mais je pourrais pas.
0: Et vous êtes socio?
18: Non.
0: Ah, non plus. Ah, ok, d'accord. Non, mais...
18: J'ai moins de 20 ans.
0: Moi, je ne suis ni socio, ni j'ai cette fameuse somme pour être candidat. En tout cas, c'était passionnant, très intéressant. On suivra ça. C'est jusqu'au 23 mai, hein, c'est ça?
18: C'est ça. Exactement, jusqu'au 23 mai. Et s'il n'y a pas de candidat contre lui, Florentino Pérez sera automatiquement réélu.
0: Merci infiniment, Antoine Grenier. Ibrahim, a-t-on répondu à vos questions?
19: Merci à Antoine Grenier, merci à M. Rouen, merci à tous les auditeurs, merci beaucoup.
0: Et bonne journée à Riyad. Il est 8h26, un temps universel, la libre antenne dans un quart d'heure, mais comme tous les vendredis à cette heure-ci, j'ai le plaisir d'accueillir Jessica Taïeb. Bonjour Jessica.
20: Bonjour Rouen.
0: Jessica, vous avez passé la semaine à scruter pour nous Instagram, Facebook, TikTok, et cette semaine, c'est le sommet Africa Forward de Nairobi, co-organisé par les présidents kényans et français qui enflamment la toile. 3 jours après sa clôture, certaines vidéos continuent d'être massivement relayées et surtout commentées.
20: Et ce ne sont ni les annonces de nouveaux partenariats économiques, ni les discours politiques qui font le plus réagir, mais plutôt les à côté. Difficile, voire impossible d'échapper ces derniers jours à la vidéo d'Emmanuel Macron, visiblement très agacé, interrompant lundi une conférence consacrée à la culture. Face au public, alors qu'un échange est en cours sur scène, le président français monte brusquement sur l'estrade, saisit le micro, coupe les discussions et appelle la salle au calme.
21: Excuse me, everybody.
22: Hey, hey, hey, excusez-moi tout le monde. Je suis désolé les amis, mais c'est impossible de parler de culture, d'avoir des gens comme ça très inspirés qui viennent ici pour faire un discours dans un tel vacarme. C'est un total manque de respect.
20: Un total manque de respect. Voilà une vidéo qui a fait le tour du monde, visionnée des millions de fois, largement partagée et commentée sur les réseaux sociaux.
0: Oui, une séquence devenue virale. D'ailleurs, la manière dont le président Emmanuel Macron a réclamé le silence a immédiatement déclenché une vague de critiques.
20: Je vous partage quelques commentaires lus sur X. Quand Macron crie sur des foules africaines avec ce ton paternaliste, beaucoup applaudissent et prennent ça pour de la fermeté. Pour moi, ça rappelle certaines méthodes coloniales, parler à des peuples entiers comme à des enfants qu'il faudrait remettre à leur place. Cet internaute qui est persuadé que cette séquence n'aurait jamais eu lieu sur un autre continent. Emmanuel Macron a le réflexe du blanc en Afrique. Il est paternaliste et donneur de leçons. S'il avait été en Chine ou aux États-Unis, il serait resté sur son fauteuil.
0: Ouais, par ailleurs, il faut dire que beaucoup de personnes tout de même ne comprennent absolument pas la polémique.
20: Comme cette enseignante dont je vous lis le commentaire. Je suis rompu aux classes turbulentes, je peux vous affirmer que notre président sait y faire. N'en déplaise au chantre du chaos, il a tout mon soutien indéfectible. Celui-ci qui temporise, il a eu raison d'intervenir par égard pour les orateurs. Je ne vois vraiment pas où est le manque de respect. Mais Rouen, c'est surtout sur TikTok et Instagram que ces images ont pris de l'ampleur, au point que certains créateurs en ont fait des remixes musicaux. C'est le cas de DJ Liprod, artiste franco-ivoirien, suivi par plus de 400 000 personnes, et habitué de ce type de détournement, écoutez sa version.

0: vidéo qui a accumulé des centaines de milliers de vues.
1: Ouais, j'adore le morceau quand même, hein.
0: Plutôt, c'est très sympa.
1: Très bien remixé. En tout cas, les remontrances du président français ne sont pas les seules images à avoir inondé la toile pendant ce sommet Afrique-France.
0: Emmanuel Macron en train de cuisiner, de danser, de courir avec Eliud Kipchoge, double champion olympique du marathon, ou encore de visiter une école. Des images ultra scénarisées que le chef de l'État a lui-même postées sur ses réseaux sociaux. Objectif, vous l'avez sûrement compris, se donner une image de président cool et proche de la population.
1: Voilà, des images en tout cas qui continuent à faire énormément réagir. Vous êtes nombreux à nous écrire sur WhatsApp et Facebook, notamment pour donner votre avis sur ce sommet Africa Forward, le dernier sommet Afrique-France du président Macron. Des réactions aussi, je vois, sur la relation entre la France et les pays africains. Merci infiniment, Jessica Taïeb.
0: À la semaine prochaine.
1: À la semaine prochaine, bien évidemment. Il est 10h30 à Paris. 8h30 en temps universel. Bienvenue si vous nous rejoignez. Dans 10 minutes, n'oubliez pas votre libre antenne, mais d'abord la dernière édition d'Afrique Matin. Bonjour Nemo Ampis.
2: Bonjour Juan, bonjour à tous. Et ces militaires maliens à la une, assis, silencieux, en civil, dans une cour. On les voit dans une vidéo diffusée par les rebelles indépendantistes du FLA. Ils sont présentés comme des prisonniers de guerre après la prise de Kidal le 25 avril dernier. Pour le moment, Bamako n'a pas communiqué sur leur cas. Les boulangers sénégalais demandent une hausse des prix de la baguette, prix fixé par les autorités en 2024 à 150 francs CFA. Ce n'est pas assez, disent-ils. Eux réclament une baguette à 200 francs en raison de l'augmentation des coûts de production. Jusqu'à 42 degrés encore aujourd'hui au Niger, près de 40 au Mali. Le Sahel en pleine saison sèche, les températures augmentent, c'est habituel, mais peut-être encore plus cette année. Alors, la vigilance est de mise et les autorités de certains pays demandent aux habitants de ne pas trop s'exposer au soleil. Et puis le retour sur la vente d'un diamant très rare. Une pierre bleu-vert vif, partie pour 15 millions d'euros aux enchères en Suisse cette semaine. Une pièce unique, découverte au début du siècle en Afrique centrale. Les rebelles indépendantistes du FLA au Mali affirment depuis hier détenir plus de 200 militaires maliens qu'ils considèrent comme des prisonniers de guerre à Kidal, ville du Nord prise aux mains de l'armée et de ses partenaires russes de l'Africa Corps lors des attaques simultanées menées le 25 avril dernier avec les djihadistes du JNIM, groupe dit de soutien à l'islam et aux musulmans. Selon le Front de Libération de l'Azawad, plusieurs dizaines de militaires auraient par ailleurs été tués. Mais pour l'heure, les autorités de transition n'ont communiqué ni sur le bilan des attaques, ni sur les cas de ces militaires maliens capturés. Les précisions de David Baché.
3: Sur une vidéo, on peut voir plusieurs dizaines de soldats maliens assis dans une cour, en civil. Les rebelles indépendantistes du FLA affirment détenir plus de 200 militaires de tous grades capturés à Kidal lors des combats du 25 avril et dans les jours qui ont suivi. Certains ont été rattrapés dans leur tentative de fuite, d'autres débusqués en ville où ils se cachaient. Après la défaite, les Russes de l'Africa Corps, partenaire de l'armée malienne, avaient négocié avec le FLA pour sortir de Kidal sains et saufs. Les soldats maliens laissés derrière eux sont désormais considérés par le FLA comme des prisonniers de guerre. Ils sont bien traités, assure le porte-parole du FLA Mohamed El Maouloud Ramadan, qui invite les ONG internationales à venir s'en assurer. Les rebelles ne réclament aucune rançon, ils finiront par être libérés dans le cadre de négociations, mais quand, on ne sait pas encore, explique encore le porte-parole. Les rebelles détenaient déjà une vingtaine de soldats maliens et deux Russes capturés en 2023 et 2024. Il y a trois semaines, le FLA a pris Kidal au côté des djihadistes du JNIM. Mais selon un chef militaire du FLA, tous les soldats maliens capturés sont pris en charge par le FLA seulement. Sollicité par RFI, l'armée malienne n'a pas donné suite.
2: David Baché, des boulangers en colère au Sénégal. Beaucoup d'entre eux menacent même de mettre la clé sous la porte si le prix de la baguette n'est pas revu à la hausse pour atteindre 200 francs CFA, ce prix étant fixé par l'État. Les coûts de production augmentent et selon eux, le prix de 150 francs CFA établi en 2024 n'est plus rentable. RFI Dakar, Léa Lisa Vesterov.
4: C'était la première mesure et promesse phare des autorités fraîchement arrivées au pouvoir en 2024, celle de baisser le prix des denrées de première nécessité, dont le pain. En juin 2024, la baguette était donc passée de 175 à 150 francs CFA. Une baisse obtenue au forceps, assure le principal syndicat du secteur, en échange de mesures d'accompagnement, comme celle de mieux contrôler l'ouverture de nouvelles boulangeries pour éviter une trop grande proximité entre les commerces ou encore d'interdire la vente du pain dans des boutiques non agréées. Mais deux ans plus tard, aucune de ces promesses n'a été réalisée, assure Amadou Gaye à la tête du principal syndicat des boulangers. Dans le même temps, le prix de la levure a augmenté, tout comme celui du diesel, qui qui sert à alimenter les fours suite à une pénurie auprès des compagnies pétrolières. Désormais, les baguettes sont vendues à perte, affirme Amadou Gaye, mettant en péril de plus en plus de boulangeries sur les 2500 que compte le pays. La Fédération nationale des boulangers demande donc le droit d'augmenter le prix de la baguette à 200 francs CFA pour un pain de 210 grammes, ou à défaut de supprimer la TVA sur les factures d'électricité. Léa Lisa Vesterhoff, Dakar, RFI.
2: Une première saisie de plusieurs camions de bétail au Burkina Faso, quelques jours après l'interdiction d'exportation imposée par la brigade de contrôle et de répression de la fraude. Des cargaisons qui étaient en route pour des pays voisins en violation de cette interdiction en vigueur. Un coup dur pour les commerçants et les éleveurs, confrontés à la contrainte du remboursement des dettes contractées auprès des banques. Les détails avec Polycarpe Samba.
5: Moins d'une semaine après l'officialisation de cette mesure d'interdiction, les agents de la brigade de contrôle des fraudes ont conduit une première opération coup de poing. Une dizaine de camions tentant de sortir frauduleusement du pays ont été saisis. Les cargaisons, selon la brigade, étaient en route pour les pays voisins, la Côte d'Ivoire principalement, selon d'autres sources à Ouagadougou. Le circuit pour approvisionner ces pays voisins reste difficile. Le bétail est conduit par des pistes pour éviter les groupes armés. Et une fois en zone sécurisée, des camions les transportent vers les marchés. Éleveurs et commerçants se disent impuissants face à cette mesure d'interdiction qui impacte de façon négative leurs activités. Ils disent réaliser de meilleurs profits en vendant à l'étranger. Les acheteurs ne se bousculent pas sur nos marchés intérieurs, confie l'un d'eux. Autre source d'inquiétude, plusieurs de ces éleveurs exportateurs disent avoir contracté d'importants crédits misant sur les ventes hors Burkina pour rembourser leurs dettes. Pour le gouvernement, la mesure vise simplement à éviter la pénurie et assurer l'approvisionnement du marché local. Selon les chiffres de l'Institut national de la statistique et de la démographie, les exportations burkinabées de bovins vivants sont passées de 426 tonnes en 2020 à 5273 tonnes en 2024.
2: Polycarpe Samba, le Sahel où il fait très chaud en ce moment et ça va durer encore plusieurs jours, plus de 45 degrés par endroit. Les agences météorologiques du Mali et du Niger ont émis des alertes, mais le thermomètre grimpe également au Tchad. Et en Mauritanie, il n'est certes pas rare d'avoir des conditions caniculaires au plus fort de la saison sèche, mais la vigilance est tout de même de mise pour les habitants de la région sahélienne, Simon Rosé.
6: Les températures étaient déjà élevées. Ces conditions vont se maintenir encore plusieurs jours, au moins jusqu'à la fin de la semaine, sur une large partie de la bande sahélienne. Des pics à 45, voire 47 degrés, qui mettent les organismes à rude épreuve, particulièrement ceux des personnes considérées comme vulnérables, les plus âgées, les enfants ou encore les femmes enceintes. Car les conséquences sur le corps de ces fortes vagues de chaleur sont de mieux en mieux documentées. La déshydratation, le coup de chaud bien sûr, mais aussi des effets plus insidieux sur les systèmes cardio vasculaire ou respiratoire. La vigilance est donc recommandée et les autorités appellent les habitants à limiter les expositions prolongées au soleil durant les heures les plus chaudes, à rafraîchir les pièces de vie et à s'hydrater régulièrement. Encore faut-il le pouvoir, puisqu'au Mali notamment, cette canicule s'ajoute à une situation sécuritaire détériorée, selon les termes utilisés par les Nations Unies, alors que Bamako est confrontée à d'importantes coupures d'électricité et d'eau.
2: Les explications de Simon Rosé, chef du service environnement climat de Radio France Internationale, RFI 9h37. À Kinshasa, c'est la dernière édition d'Afrique Matin. Une nouvelle épidémie d'Ebola déclarée en RDC par l'Africa CDC, le Centre continental de contrôle et de prévention des maladies. Elle touche pour l'heure deux zones de santé situées dans la province de l'Ituri, dans l'Est, précisément les zones minières de Mongualou et de Rwampa.

0: grande taille est évidemment encore plus exceptionnelle.
1: The Ocean Dream est de forme triangulaire, une pierre également exceptionnelle car sa couleur, bleu, vert vif, est unique. Max Fawcett.
0: Les diamants de couleur doivent leur couleur à des substances naturelles présentes dans la croûte terrestre. Les diamants rouges contiennent du chrome, les bleus du bore, et les verts sont le résultat d'une irradiation naturelle sur des millions d'années lorsque la pierre est encore enfouie dans le sol. Découvrir un diamant de cette taille jamais vu auparavant, c'est un chef-d'œuvre.
1: Un chef-d'œuvre qui a donc changé de main. Trois acheteurs ont fait monter les enchères jusqu'à ce sommet de 14,8 millions d'euros.
2: Les explications de Guillaume Thibault et je vous repasse la main, Juan Gomez.
3: Avec plaisir, merci Nemo en Peace, 10h40 à Paris, 8h40 en temps universel.
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3: 20 minutes pour commenter l'actualité de votre choix, vos coups de cœur et coups de gueule sur l'actualité de la semaine. Les sujets sont nombreux. Je tiens d'ailleurs à remercier toutes celles et ceux qui nous ont contactés via WhatsApp, Facebook. Vous nous appelez également au standard, bien évidemment, 33 9 693 693 70. Je vois que plusieurs d'entre vous souhaitent réagir sur le Tchad après la condamnation à 8 ans de prison de 8 leaders de l'opposition, tous membres de la plateforme GCAP, le groupe de concertation des acteurs politiques. Bonjour Blaise.
6: Oui, bonjour Juan Gomez.
3: Vous êtes à N'Djamena, vous souhaitiez prendre la parole dans cette libre antenne car vous êtes, disiez-vous, choqué par la condamnation de ces 8 opposants qui, je le rappelle, pour ceux qui ne sont pas au Tchad, sont tous présidents de partis d'opposition. Ils ont été reconnus coupables d'associations de malfaiteurs et de mouvements insurrectionnels. Pourquoi êtes-vous en colère, Blaise ?
6: Je suis simplement en colère, Juan, parce que cette condamnation ne se justifie pas. Voilà. Le régime de Mahamat Idriss Déby Itno a montré son vrai visage, c'est dès la prise du pouvoir en avril 2021. Un petit rappel très rapide des actes de ce régime. Vous avez dès le 27 avril 2021, soit une semaine seulement après l'accession de Déby Fifa à la tête du Conseil militaire de transition au Mali. 11 personnes ont été tuées. Le 20 octobre, plusieurs manifestants qui s'opposaient à la prolongation de la transition ont payé de leur vie. Le 28 février, Yaya Dilo, un des principaux opposants, a été tué lors d'un raid des forces de l'ordre au siège de son parti. Le 16 mai, c'est Succès Matra qui a été enlevé à son domicile et qui est capable de 20 ans de prison ferme plus tard.
3: Donc,
6: aujourd'hui, ce sont les 8 leaders
3: aujourd'hui,
6: ce qui ont été condamnés à 8 ans de prison ferme.
3: Effectivement, aujourd'hui, ce sont ces opposants qui ont été arrêtés une semaine avant une marche de protestation et d'indignation à laquelle ils avaient appelé les Tchadiens à participer. Marche qui était pourtant interdite par le gouvernement.
6: Effectivement, c'est pourquoi je vous cite la liste de tous les actes de ce régime. L'objectif est de faire taire toutes les voix discordantes dans ce pays. Donc cette condamnation ne se justifie pas et ça ne va pas s'arrêter aujourd'hui parce que le régime est incapable de résoudre le problème des Tchadiens et trouve que faire taire tous ceux qui sont critiques contre son pouvoir serait la solution. Mais c'est une illusion pour moi.
3: Donc pour vous, il y a clairement un rétrécissement de l'espace politique au Tchad.
6: Oui. Pas seulement un rétrécissement des partis politiques, mais c'est une dictature qui s'installe progressivement au Tchad.
3: Vous avez entendu le parti présidentiel, le MPS, qui a réagi notamment à la condamnation de ses 8 opposants. Le MPS a pris acte des décisions rendues par la justice et appelle l'ensemble des acteurs politiques à privilégier la responsabilité, le dialogue républicain et la préservation de la stabilité nationale. Que vous inspire cette réaction du parti présidentiel ?
6: Le MPS ne pourra que réagir de la sorte parce que c'est un plan et ce sont les mêmes qui ont régné pendant 30 ans avec Déby père qui sont avec Déby fils aujourd'hui. Donc c'est normal, ils ne peuvent que se réjouir de cette condamnation de ces 8 leaders de l'opposition.
3: Bah, ils ne disent pas qu'ils se réjouissent, ils disent qu'ils prennent acte des décisions rendues par les juridictions compétentes. Blaise, ne raccrochez pas, Mamadou est avec nous également à N'Djamena. Bonjour Mamadou.
7: Bonjour Juan, bonjour France 24 et Radio Monte Carlo aussi.
3: Ah, très bien, merci de saluer nos cousins et cousines de...

0: de RFI. Mamadou, vous disiez au Standard, le droit a été dit au cours de ce procès.
1: Oui, Erwan. La justice a été rendue, une décision a été prise. Nous n'avons aucun moyen de rendre cette décision réversible. Par conséquent, nous ne pouvons que nous inscrire dans cette logique. Et de mon point de vue, je pense qu'après avoir connu maintenant la décision de la justice, il faut chercher les possibilités qui puissent atténuer cette décision-là.
0: Oui, mais en même temps, vous n'avez pas l'impression, comme le disait Blaise à l'instant, et qu'il a cité de nombreux exemples, que voilà, l'espace politique se réduit de mois en mois.
1: Monsieur Rouen, moi, quand j'ai un membre qui me fait mal, je ne vais pas l'amputer parce que je pense que la prothèse va pouvoir faire la chose. Non, ce n'est pas ça. Il faut soigner le membre malade. Par conséquent, de mon point de vue, je crois que si même il y a une restriction de l'espace politique et d'expression de liberté, de mon point de vue, il s'agit de pouvoir amener les gens à se conscientiser, amener les gens à comprendre que cet espace-là est difficile et par conséquent, il faut l'élargir pour que chacun puisse se retrouver dans cette république.
0: Oui, mais là, visiblement, à partir du moment où vous avez une coalition de l'opposition qui essaye de manifester son mécontentement et qu'elle ne peut pas le faire, c'est compliqué. Vous dites qu'il faut élargir, mais justement, l'opposition ne parvient pas à élargir cet espace.
1: Rouen, ces hommes qui ont été arrêtés, moi, je les connais individuellement et collectivement pour avoir cheminé avec eux pendant un certain temps.
0: Ah, d'accord. Donc,
1: je partage aujourd'hui leur peine. Je les comprends.
0: Oui. Mais Mamadou, vous êtes membre de la classe politique alors, si je comprends bien, parce que vous dites les connaître personnellement un par un.
1: Je fais la politique, je suis un homme politique, je fais la politique.
0: D'accord. Bon.
1: Donc de ce point de vue, j'ai dit que tout simplement, aujourd'hui, après la décision de la justice, il faut aller vers un apaisement de la situation, vers un élargissement de la situation et il y a plusieurs voies de recours qui nous permettront d'aller dans ce sens.
0: Bon, en tout cas, merci à tous les deux, Blaise et Mamadou. Vous avez un nom de famille peut-être à donner puisque vous restez toujours anonyme, Mamadou.
1: Comment ?
0: Vous donnez un nom de famille ou vous restez anonyme ? Ça m'intéresse de savoir avec qui je dialogue, si vous êtes une personnalité
1: oui.
0: Politique.
1: Non, c'est mon nom, hein. c'est Mamadou Djibert.
0: D'accord,
1: c'est
0: d'accord.
1: Nom.
0: Très bien, bon, bah, voilà. C'est très bien. Bah, merci voilà. À vous en tout cas, bonne journée. 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C'est la Libre Antenne, il est 10h47 ici à Paris. Bonjour Mohamed.
2: Bonjour Juan Gomez, bonjour à tous les éditeurs et à toutes les auditrices de la Radio Mondiale.
0: Vous êtes en région parisienne, vous êtes comorien, vous nous avez contacté via les réseaux sociaux et vous souhaitez profiter de cette Libre Antenne pour nous interpeller sur la grève illimitée des chauffeurs et des commerçants aux Comores qui dénoncent la hausse du prix des carburants.
2: La semaine dernière, le président Azali Assoumani a annoncé lors d'un discours diffusé à la télévision nationale une forte hausse des prix du carburant, justifiée selon le gouvernement par le contexte économique mondial. Mmh. Faut savoir que l'essence qui était à 750 francs comoriens, soit 1,52€, est passée à 2,03€. Le gazole qui était à 1,32€ est passé à 1,93€. Et le pétrole qui était à 71 centimes est passé à 91 centimes. Mais dès la publication de l'arrêté officiel signé par les ministères de l'énergie, des finances et de l'économie, M. Juan Gomez, la population a exprimé une profonde colère. Aujourd'hui, les conséquences à Moroni et ses environs sont visibles. Ralentissement des activités, les écoles perturbées, les commerces fermés, oui. Le transport... Mais les transports qui
0: sont en grève. Je parlais justement grève illimitée depuis samedi aux Comores et évidemment l'activité économique est paralysée dans la capitale de l'archipel. Mais parallèlement, Mohamed, le gouvernement a quand même annoncé un abattement et ce n'est pas rien, un abattement de 40% sur les droits de douane de plusieurs produits de première nécessité. On peut citer le riz, la farine, l'huile. Donc c'est une mesure sociale qui est censée compenser la hausse des prix du carburant.
2: Et j'espère que ces mesures seront respectées, parce que les mesures, on a vu dans le passé, à l'époque de la Covid aussi, on nous a promis quand même qu'on a eu quand même des promesses similaires, mais qui avaient qui malheureusement n'ont pas pu être réalisées. Donc j'espère que cette fois-ci sera la bonne. Et je voulais aussi ajouter quelque chose, monsieur Juan Gomez. Hier, j'ai entendu monsieur Azali Assoumani, le président de l'Union de Commerce en Excellence. Il était en entretien avec votre confrère de France 24, monsieur Marc Perelman. Il a affirmé que la vie aux Comores, elle est mieux qu'en France. Moi, je ne suis pas du tout d'accord avec ces propos. Mm-hmm. Pourquoi? Parce que personnellement, je ne partage pas cet avis. Si les conditions de vie étaient réellement satisfaisantes aux Comores, autant de Comoriens ne quitteraient pas leur pays pour choisir de venir s'installer en Europe et dans d'autres pays africains.
0: Bon, bah
2: la
0: voilà.
2: Seule et unique solution,
0: oui,
2: c'est de revoir la hausse de ces prix et surtout suspendre en fait tous les arrêtés.
0: Oui, parce mais en même temps, après, j'entends évidemment ce que vous dites, Mohamed. Après, il y a une réalité. Chaque pays essaye de s'adapter. Et cette réalité, c'est le conflit au Moyen-Orient, le blocage du détroit d'Ormuz, un baril qui flambe. Tous les pays, sont impactés. Ça ne concerne pas que les Comores. Et après, chacun, en fonction de son budget d'État, essaie de prendre des mesures plus ou moins impopulaire. En tout cas, c'était très intéressant, Mohamed. Merci de nous écouter en région parisienne et on salue tous ceux qui nous écoutent à Anjouan, Morigny, bref, sur l'ensemble de l'archipel comorien. La Côte d'Ivoire, le parti de Laurent Gbagbo tient son premier congrès ordinaire à Abidjan et j'ai vu en arrivant ce matin de bonne heure au bureau sur les réseaux sociaux le commentaire d'Alex, très très énervé, agacé par ce congrès. Bonjour Alex.
3: Oui, bonjour Juan.
0: Vous êtes à Tankessé, c'est dans l'est de la Côte d'Ivoire. Que se passe-t-il? Pourquoi êtes-vous mécontent contre le parti de Laurent Gbagbo?
3: Alors, le parti tient en ce moment son congrès qui s'achève aujourd'hui. Et depuis hier, nous apprenons l'exclusion de certains cadres du parti et même aussi de certaines personnalités qui sont frappées d'inéligibilité depuis pour 18 mois. Mmh. Alors, pour une partie comme le PPACI, qui pratiquement n'a gagné aucune élection et qui a même vu son leader, M. Laurent Gbagbo, exclu des présidentielles, il aurait été préférable d'appeler plutôt au rassemblement, voilà, à l'union, en faisant amende honorable à ces personnalités-là qui, je le dis, on fait cela pour la survie du parti, alors, notamment le président Awa Domelo.
0: Ah bah j'allais vous parler d'Awa Domelo, c'est la personnalité, on va dire, la plus connue en Côte d'Ivoire parmi celles qui ont été effectivement exclues du PPACI. Awa Domelo, exclu, radié, exclu pourquoi? Parce qu'il a été candidat lui-même à la présidentielle d'octobre dernier.
3: Oui, exactement. Alors que lui, ce qu'il cherchait, c'était plutôt une candidature de précaution. Mmh. C'est-à-dire faire en sorte que le PPACI ne meure pas et que le PPACI puisse participer aux élections. Parce qu'un parti n'est visible, ne vit que par la victoire aux élections. Et là même la participation aux élections. Voilà.
0: Mmh. Donc, quelle leçon, quelle est la moralité de ce qui s'est passé hier, Alex?
3: Alors, pour moi, je veux dire que l'exclusion ne mène à rien, surtout pour un parti politique comme le PPACI qui est groggy, qui est sorti vraiment épuisé, qui est sorti vidé de sa substance, on peut dire, avec l'échec aux différentes élections. Donc, il faudrait appeler au rassemblement. Il faudrait aussi faire en sorte que le parti ne soit pas personnifié en la personne du président Laurent Gbagbo.
0: Bon, en tout cas,
3: faire un peu donner l'exemple.
0: Oui, mais en tout cas, Laurent Gbagbo, puisque vous en parlez, a été reconduit à la tête du parti hier par acclamation.
3: Justement, alors, Juan, en Côte d'Ivoire, on a connu que, quand je dis on a connu que, le président Laurent Gbagbo et même aussi le président Alassane Ouattara. Arrivé un moment, il va falloir laisser la place à une nouvelle génération. On a vu au Sénégal avec Monsieur Ousmane Sonko, il a pu vraiment gagner l'élection. On peut dire son parti a gagné les élections parce qu'il n'a pas personnifié son parti. Ouais. Il a fait en sorte que d'autres figures puissent émerger. Voilà. Et en Côte d'Ivoire, il faudrait que nous puissions apprendre l'alternance, faire en sorte que ce ne soient pas toujours les mêmes que nous puissions voir. Et la nouvelle génération, en tout cas en Côte d'Ivoire, veut une alternance, veut de nouvelles figures.
0: En tout cas, il y a dans tous les partis politiques, en tout cas, ce qui est sûr, dans tous les partis politiques, il y a des jeunes, effectivement, qui aspirent un jour à voilà, à prendre la succession, à prendre la relève des jeunes qui, à force d'attendre, deviennent moins jeunes. Pour dire clairement les choses. En tout cas, merci Alex de nous écouter à temps caissé dans l'est de la Côte d'Ivoire. Il nous reste 5 minutes. On a le temps de prendre plusieurs auditeurs. On va parler, tiens, de la République démocratique du Congo et la perspective d'un troisième mandat pour le président Félix Tshisekedi. C'est un des sujets, si ce n'est le sujet qui suscite le plus de réactions sur nos réseaux sociaux depuis maintenant une dizaine de jours, puisque la semaine dernière, je vous le rappelle, le chef de l'État s'est dit ouvert à cette possibilité. Si les Congolais le souhaitent, a-t-il dit. Si le Congolais le souhaite, j'accepterai donc un troisième mandat. Félix Tshisekedi a donc dévoilé ses intentions. Bonjour Sacrifice.
4: Bonjour la RFI, bonjour à toutes les auditrices et à tous les auditeurs de la radio internationale.
0: Bande Dakar, merci de nous écouter sur place. Sacrifice, vous disiez au Standard ne pas comprendre tout le tollé que cela peut susciter un éventuel troisième mandat du chef de l'État.
4: Oui, écoutez, en fait, Félix Tshisekedi, c'est un bon patriote. Lorsqu'il est arrivé au pouvoir, ce qu'il a fait, à ce que le minerai de la RDC profite aux Congolais. Les prédécesseurs de Félix Tshisekedi avaient laissé ce pays entre les mains des étrangers. Et les étrangers venaient exploiter la RDC comme ils le veulent. Et lorsque Félix Tshisekedi est arrivé au pouvoir, il a fait tout pour que les minerais, la richesse des Congolais, la richesse du Congo profite aux Congolais. C'est à ce moment-là que les ennemis de la RDC ont commencé à semer la terreur, la désolation
0: et donc,
4: à l'est de la RDC.
0: Donc vous dites qu'il faut absolument que Félix Tshisekedi reste à la tête du pays.
4: Bien sûr,
0: mais en même temps,
4: pacifier.
0: Sacrifice, il y a une constitution. Ah. La constitution limite à deux le nombre de mandats présidentiels. Donc qu'est-ce qu'on fait? On organise un référendum, on demande aux Congolais s'ils souhaitent modifier la constitution et permettre à Félix Tshisekedi de remettre les compteurs à zéro?
4: Effectivement. Vous le savez bien, la constitution est faite par les hommes.
0: Oui.
4: Alors la constitution doit... bien sûr, s'adapter aux réalités de ces hommes-là qui l'ont fabriqué. Alors, lorsque la constitution devient obsolète, alors il faut la réviser, il faut la changer carrément pour l'adapter aux réalités.
0: Mais vous avez vu, Sacrifice, le tollé que ça suscite. Vous avez l'ensemble de l'opposition qui tente de mettre en place une stratégie commune pour essayer de faire barrage et bloquer un éventuel troisième mandat. Ne raccrochez pas, Sacrifice. César est à Kinshasa, il souhaite lui aussi prendre la parole. Bonjour César.
5: Bonjour Juan.
0: Alors ce débat, que vous inspire-t-il?
5: En tout cas, je suis totalement désolé des propos de mon prédécesseur. Et ce que je peux souligner, c'est quoi? Il connaît très bien les Congo. Si jamais Tshisekedi insiste pour la révision de la Constitution, il y aura d'abord un grand bain de sang.
0: Il y aura, pardon?
5: Il y aura bain de sang.
0: Bah, attendez.
5: Bain de sang.
0: Mais César, il y aura d'abord un référendum. Il y aura d'abord un référendum et les Congolais se prononceront par référendum. Vous serez-vous libre en tant que citoyen, César, de voter oui ou de voter non à une révision ou à un changement de la Constitution?
5: Écoutez, Juan, les référendums seraient juste formels. Nous connaissons très bien ce pays. C'est sûr, il y aura un référendum, c'est juste pour suivre la procédure. Mais sinon, le terrain a été déjà très bien taillé depuis longtemps. Si Kamere a été éjecté de son siège, c'était pour qu'il ne puisse pas bloquer cette proposition-là au niveau de l'Assemblée nationale. Qui ignore ça? Donc c'est bien connu.
0: Oui.
5: Ce qu'il faut savoir, c'est que si jamais il ose changer ou bien réviser la Constitution...
0: Oui. Vous craignez des tensions. Sacrifice, vous craignez des tensions, comme le dit César, vous qui êtes plutôt pour un troisième mandat. Est-ce qu'il n'y a pas ce risque-là?
4: Il n'y a pas de risque. Il n'y a pas de risque parce que les peuples congolais, 70% du peuple congolais est déjà d'accord de ce changement-là.
0: Mais ça, sacrifice. Je veux bien que vous soyez partisan, militant, mais vous pouvez pas dire comme ça, 50% du peuple est déjà d'accord. D'où sortez-vous ce chiffre? Il tombe du ciel, sacrifice.
4: Je ne suis pas un politicien. La politique.
0: Donc.
4: Mais ce que j'ai dit, nous voyons l'avenir de notre pays. Nous ne pouvons pas attendre pour changer cette constitution qui nous a été léguée par les étrangers. C'est pour cette raison que vous voyez l'Est de l'RDC est menacé chaque jour. C'est parce qu'il y a des articles, n'est-ce pas, qui font à ce que. Donc, ils demandent à l'RDC de céder. D'abandonner sa souveraineté.
0: Oui, mais ça, c'est. D'accord, sacrifice. On ne va pas relancer un énième débat sur la révision constitutionnelle, même si évidemment c'est intéressant, mais l'article auquel vous faites référence. C'est un article qui existe dans tous les pays, par exemple, de l'Union européenne. Dès que vous adhérez, dès que vous devenez membre de l'Union européenne, vous cédez une partie de votre souveraineté. Regardez la monnaie commune, l'euro. La France a cédé une partie de sa souveraineté en abandonnant le franc. Et la même chose pour la pesetas en Espagne, et ainsi de suite. Bon, en tout cas, c'était passionnant. On sera de retour, évidemment, lundi matin, comme tous les jours, à 8h10, temps universel. On sera en direct. Merci de nous avoir suivis à la radio et en vidéo sur la chaîne YouTube. Merci à toute l'équipe qui m'a aidé à vous présenter cette émission. J'en profite, j'ai quelques secondes. Merci également à la documentation de RFI pour leurs conseils et leur précieux travail. Bon week-end, prenez soin de vous.
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0: Il est 11h à Paris, 9h en temps universel. Merci d'écouter RFI. Dans 10 minutes, priorité santé avec Caroline Paré. Mais d'abord, toute l'information. Bonjour Charlotte Hidrac.
8: Bonjour, bon week-end, Juan Gomez. Deux jours de faste, de symboles, de sourires et de promesses commerciales. Quel bilan après la visite de Donald Trump en Chine? En toile de fond, les sujets de tension restent profonds. Mais Washington et Pékin renouent le dialogue avec à la clé plusieurs annonces économiques. Donald Trump parle même d'accords commerciaux fantastiques. Un échange de prisonniers de guerre entre l'Ukraine et la Russie. Aujourd'hui, 205 de chaque côté. Kiev qui observe une journée de deuil après les récentes attaques massives sur la capitale. Ebola, de retour en République démocratique du Congo dans la province de l'Ituri. Nouvelle épidémie confirmée par l'agence sanitaire de l'Union africaine qui convoque une réunion d'urgence. Et puis à suivre aussi une femme libre, une rencontre entre une prostituée et un jeune évangéliste. Cela donne un film déconcertant présenté au Festival de cinéma de Cannes. Marie-Madeleine de la réalisatrice haïtienne Jessica Généus. C'est aussi une déclaration d'amour à son pays. La fin d'une visite historique, selon le président chinois, marquée par des accords commerciaux fantastiques, assure Donald Trump, le président américain, dans l'avion du retour, donc après deux jours en Chine, avec en toile de fond de multiples sujets de tension, blocage du détroit d'Ormuz, droits de douane, semi-conducteurs ou encore Taïwan. Alors au final, pas de grand accord général, mais le dialogue est renoué dans une logique de gagnant-gagnant, Stéphane Geneste.
9: Mission réussie pour Donald Trump. Le président américain rentre à Washington avec des annonces qu'il pourra présenter comme des victoires économiques, notamment dans l'aéronautique, l'énergie et l'agriculture. Pour Emmanuel Linco, professeur à l'Institut catholique de Paris et directeur de recherche à l'IRIS, cela compte pour Donald Trump.
10: Il faut traduire cela comme une victoire de Donald Trump vis-à-vis de son électorat, qui est un électorat de grands électeurs venus précisément des États ruraux. Et l'agroalimentaire, évidemment, aux États-Unis pèse aussi considérablement.
9: Pas d'avancée, en revanche, sur les puces et les terres rares. La Chine veut sécuriser son accès aux technologies de pointe américaines, tandis que Washington veut préserver ses approvisionnements stratégiques. Par ailleurs, le pétrole a été un sujet crucial, la Chine restant dépendante des importations venues du Moyen-Orient. C'est ce que rappelle Emmanuel Linco.
10: Xi Jinping aura été obligé d'être beaucoup plus flexible pour espérer justement un apaisement de cette crise au Moyen-Orient qui peut s'avérer à terme assez catastrophique aussi pour l'économie chinoise.
9: Reste que sur le fond, les droits de douane restent en place. Plus qu'un accord historique, cette visite acte surtout un statu quo fragile entre Washington et Pékin.
8: Le Moyen-Orient et de nouveaux appels de l'armée israélienne à évacuer des localités au sud du Liban. 5 villages sont concernés avant des frappes donc israéliennes contre le Hezbollah pro-iranien, et cela en pleine discussion qui se poursuivent entre représentants israéliens israélien et libanais à Washington. Une visite très rare, celle du directeur de la CIA à Cuba. Visite du chef de l'agence américaine de renseignement dans l'île sous sanction des États-Unis, soumise à un blocus pétrolier de Washington et qui fait face à une très grave crise énergétique. C'était le premier avion du gouvernement américain à se poser à La Havane depuis 10 ans. Peu de détails sur cette réunion, mais le gouvernement cubain assure que le pays ne constitue pas une menace pour la sécurité des États-Unis. Journée de deuil ce vendredi en Ukraine après les attaques massives contre Kiev dans la nuit de mercredi à jeudi. Bilan très lourd, 24 tués. C'est l'une des attaques les plus sanglantes contre la capitale ukrainienne en plus de 4 ans de guerre. Kiev, mais pas seulement, dans le sud de l'Ukraine, près de Kherson, un véhicule de l'ONU, du Bureau des Affaires Humanitaires OCHA, a également été frappé par des drones explosifs russes. Pas de blessés, mais l'inquiétude d'Andrea de Dominico, qui était dans le convoi humanitaire face à ces attaques à répétition.
11: C'est le quatrième accident qu'on enregistre dans les dernières 2 années. Malheureusement, ça devient de plus en plus le cas. Ce qui est très inquiétant, c'est qu'on déjà, il n'y a pas de respect de l'emblème des Nations Unies, de nos opérations. Il n'y a pas de respect pour les civils. Et ces attaques nous permettront plus progressivement, sont en train de nous limiter la possibilité d'aller servir les populations qui sont dans des zones les plus exposées. Donc nous, on demande à tous les États membres de respecter le rôle des Nations Unies, de respecter le mouvement humanitaire.
8: L'appel d'Andrea De Dominico, qui est chef du bureau de l'OCHA à Kiev, propos recueillis par Lila Olkinura. De son côté, la Russie fait état d'une attaque de drone ukrainien qui a fait 4 morts à Ryazan, c'est au sud-est de Moscou. Malgré ces violentes attaques, Kiev et Moscou ont échangé aujourd'hui 205 prisonniers de guerre de chaque camp. C'est ce qui était prévu dans la trêve de 3 jours négociée par les États-Unis dans le cadre des commémorations de la fin de la Seconde Guerre mondiale en Russie. Et dans ce contexte de guerre en Ukraine, le trafic aérien a été temporairement suspendu ce matin à l'aéroport d'Helsinki en Finlande à cause d'une menace de drone, selon les autorités. Après 3 heures de suspension, l'alerte a finalement été levée. En République démocratique du Congo, la province de l'Ituri, dans l'est du pays, sous très très haute surveillance sanitaire. Une nouvelle épidémie d'Ebola a été déclarée dans 2 zones de santé de cette province. Il s'agit de la zone minière de Mangualou et de Wampara. Plus de 200 cas suspects ont été signalés. Le Centre africain de contrôle et de prévention des maladies, Africa CDC, vient de convoquer une réunion d'urgence. Jean Kaseya et son directeur.
12: Les résultats préliminaires des laboratoires ont confirmé plusieurs cas positifs et le séquençage est en cours pour identifier précisément la souche, mais nous savons que ce n'est pas la souche Zaïre. À ce stade, 246 cas suspects et 65 décès ont été signalés, dont plusieurs parmi les cas confirmés. Ce qui est particulièrement préoccupant, c'est les risques élevés de propagation régionale en raison des mouvements importants de population entre les zones affectées et les pays voisins, notamment l'Ouganda et le Sud-Soudan, combinés à l'insécurité et aux défis liés à la prévention et au contrôle des infections. J'organise aujourd'hui une réunion régionale d'urgence de haut niveau avec les autorités sanitaires de l'Ouganda, du Sud-Soudan, ainsi que la RDC et différents partenaires dont l'OMS, l'UNICEF, les industries pharmaceutiques, pour coordonner la réponse à cette épidémie.
8: Le directeur donc du Centre africain de contrôle et de prévention des maladies, le docteur Jean Kaseya, à propos recueilli par Paulina Zidi. En France, le ministre de l'Intérieur, Laurent Nunez, attendu à Nantes, dans l'ouest du pays, après une fusillade hier soir sur fond de narcotrafic. Un adolescent de 15 ans a été tué par balle. 2 autres mineurs sont blessés. L'un est entre la vie et la mort à l'heure qu'il est. Le procureur de Nantes fait état d'un règlement de compte. En France, encore des prolongations annoncées dans les négociations pour le rachat de SFR. Un rachat complexe. La maison mère de l'opérateur téléphonique Altice prolonge les discussions exclusives jusqu'au 5 juin avec Bouygues Télécom, Iliad, donc Free et l'opérateur Orange sur cette offre de rachat à plus de 20 milliards d'euros. du tapis rouge de Cannes à Jacmel en Haïti, la réalisatrice et actrice haïtienne Jessica Genéus fait la passerelle avec son nouveau long métrage qui a été présenté au Festival de cinéma donc de Cannes. Ça s'appelle Marie-Madeleine et c'est aussi une déclaration d'amour à son pays, Léa Boutin-Rivière.
13: La cinéaste haïtienne fait son grand retour sur la croisette pour ce film où elle suit la bien nommée Marie-Madeleine, prostituée dans les rues de Jacmel, qui noue une improbable amitié avec le fils d'un pasteur évangéliste, quant à lui baptisé Joseph. Le film ne recule donc pas devant un trait d'humour et encore moins devant l'amour. Jessica Genéus filme sans concession son pays, ses contradictions, ses tensions, mais elle immortalise surtout avec tendresse sa population, ses couleurs et sa vie foisonnante.
14: C'est vrai qu'il y a très peu de place pour l'amour quand on est dans la promiscuité, quand on est dans la douleur, quand on est constamment provoqué, mais j'en vis quand même de trouver de l'amour, parce que je me dis que l'amour n'a pas besoin d'une paix absolue pour exister.
13: La cinéaste a d'ailleurs fait appel à des acteurs qui parlent tous le créole. Les musiques omniprésentes sont quasiment toutes signées par des artistes haïtiens. Pour la réalisatrice, pour aimer son pays, il faut le connaître. De toute évidence, Jessica Genéus connaît le sien sur le bout des doigts.
8: Et ce soir, à Cannes, on va retrouver John Travolta, la star de Pulp Fiction, Palme d'or de Tarantino en 1994. À 72 ans, l'acteur vient présenter son tout premier film en tant que réalisateur. Ça s'appelle Vol de nuit pour Los Angeles. Pour l'heure 11h10, ici à Paris, on retrouve Caroline Paré pour Priorité Santé. Bonne émission, à tout à l'heure.
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22: Bonjour à toutes et à tous. Pour beaucoup d'entre nous, la maison est un lieu sécurisant où l'on se retrouve, où l'on se repose, où la famille se construit et parfois se chamaille. Mais aujourd'hui, nous allons parler d'un certain nombre de risques et même de dangers qui vont précisément se produire entre les murs ou dans le périmètre du domicile. Ces accidents de la vie courante qui, dans l'essentiel des cas, peuvent être évités. D'où l'importance pour cette émission Questions de femmes, questions de parents, d'insister en particulier sur le volet prévention des accidents domestiques. Observer, repérer, identifier les risques potentiels pour mettre en place des solutions simples, une adaptation, des stratégies d'évitement. Chute, brûlure, coupure ou étouffement après une fausse route, intoxication ou noyade, ces risques sont multiples, variés, et quand ils surviennent, ils nécessitent dans la plupart des cas une action rapide. Mettre en place des gestes, y compris avant l'arrivée des secours, pouvoir consulter aussi un médecin très rapidement, faire face aux accidents de la vie courante, c'est aujourd'hui dans Priorité Santé. Savoir comment réagir et quelles mesures simples pour prévenir les accidents domestiques. Un médecin urgentiste à votre écoute dans les studios de RFI. On vous retrouve, docteur Massamba Sassoum Diop. Bonjour.
23: Bonjour.
22: Vous êtes médecin urgentiste au SAMU de l'Essonne en région parisienne, président de SOS Médecins à Dakar au Sénégal. Notre numéro WhatsApp pour poser toutes vos questions, c'est le 33 7 71 18 46 41.
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22: Volet prévention, volet premier secours. Deux temps essentiels quand on parle des accidents domestiques. Parce que sans culpabiliser personne, il faut insister sur le fait qu'un très grand nombre d'entre eux sont évitables, docteur Massamba Sassoum Diop. Mais évidemment, les risques, ils vont dépendre des lieux, de l'âge, du niveau de conscience des personnes. On pense aux enfants. Est-ce qu'en termes de prise en charge aux urgences, vous constatez que ce sont donc avant tout les enfants, les tout-petits, qui sont concernés par ces accidents de la vie courante ou pas vraiment ?
1: Oui, justement, c'est exactement le problème. C'est-à-dire, en fait, on a surtout, c'est les deux extrêmes des âges. C'est-à-dire qu'on a les 0 à 5 ans, qui représente, et c'est la première cause de mortalité chez ces enfants-là. Donc, c'est vraiment quelque chose d'extrêmement sérieux. Et parce que, tout simplement, l'enfant, en fait, il se rend pas compte du danger. Il découvre, il va un petit peu partout. Et si jamais il est plus sous surveillance, c'est une catastrophe. Et c'est à ce moment-là que se passent les incidents. L'autre chose, ce sont les personnes âgées. Les plus de 65-70 ans, parce que pour des raisons diverses, que ce soit le fait qu'ils voient un peu moins, ils ont des problèmes cardiovasculaires, des problèmes neurologiques, ils ont une instabilité. Et dans les deux cas, par exemple, les premières causes, ce sont les chutes.
22: Quand vous dites première cause de mortalité en hospitalisation d'urgence, c'est quand vous exercez en région parisienne ou quand vous exercez en Afrique de l'Ouest?
1: Et je peux vous dire que c'est vraiment dans le monde entier.
22: Dans les services d'urgence, c'est ça la première cause?
1: Dans le monde entier, en fait, la première cause, et donc aussi au Sénégal par exemple, la première cause de mortalité des enfants, ce sont les accidents domestiques.
22: Et ça, c'est assez peu connu?
1: Oui, et particulièrement les chutes.
22: Alors on comprend ces chutes, facteurs majeurs de consultation, d'hospitalisation. C'est vrai que pour les personnes âgées, on dit que c'est un facteur de dégradation absolument notable. Combien de personnes connaissent autour d'elles, autour d'eux, une personne âgée qui était plutôt bien portante? Elle tombe, elle se fait mal, elle est hospitalisée quelques jours et cette personne ne ressort jamais de l'hôpital.
1: C'est vraiment pertinent. Ce que vous dites, c'est exactement ça. Ce dont je voulais parler, c'est que, en fait, souvent, on parle que de mortalité. On est là toujours, oui, les causes de mort. Mais en fait, pour un mort, vous avez 8 ou 10 personnes qui vont être blessées, entre guillemets. Et avec, pour un certain nombre, des séquelles. Et chez les personnes âgées, c'est souvent le début de ce qu'on appelle un syndrome de glissement. C'est-à-dire que petit à petit, il perd son autonomie. Typiquement, il glisse dans la salle de bain. Il va avoir une fracture du col du fémur. Cette fracture doit être opérée. Ça veut dire déjà tout ce qui est bloc opératoire, anesthésie et tout. À ce moment-là, quand il va se relever, quand il va se réveiller, il va commencer, il va falloir faire une rééducation. Ça sera jamais aussi bien qu'avant, ou rarement en tout cas. Et à ce moment-là, petit à petit, il y a cette dégradation. Ça, c'est pour l'exemple de fracture de col du fémur. Mais il y a plein d'autres exemples du même type, en fait, où vous avez petit à petit cette altération de l'état général.
22: Encore une fois, pas de culpabilité, mais est-ce que vous avez le sentiment que le fait d'aller vite, d'être pressé, voire stressé, c'est également un facteur de risque pour ces accidents de la vie courante?
1: C'est sûr que... Alors là, on va être plus sur une personne, enfin, je dirais adulte, parce que l'enfant, bon, lui, il fait ce qu'il veut, si j'ose dire, et puis bon, faut arriver un petit peu à le gérer. Mais l'adulte et la personne âgée, typiquement, moi j'en vois, qui veulent à tout prix, sans aucune raison, en plus qui ont tout leur temps, par exemple, et qui veulent à tout prix aller chercher telle chose à la cuisine, revenir. Et c'est là, et typiquement, et vraiment, en termes justement de prévention, tout ce qui est glissade, tapis, mouillé, sur le mouillé, la salle de bain, faut vraiment, là c'est la vraiment prévention. Et typiquement, quand on commence à se mettre à vouloir aller un peu trop vite et qu'on a en plus un équilibre un petit peu précaire, alors là, c'est la catastrophe.
22: Alors on réagit forcément en fonction du risque. Là c'est la partie 2, on va dire, docteur Massamba Sassoum Diop. Les notions de premier secours. Tout à l'heure, on va avoir des cas concrets. Mais si je vous dis, par exemple, un enfant ingère, avale un produit ménager, qu'est-ce que je fais? Est-ce que je lui donne quelque chose à boire? Qu'est-ce que je fais?
1: Alors, c'est clair, net et précis, parce que beaucoup de gens veulent faire boire, par exemple, du lait, ou veulent faire vomir. Jamais. Ce que j'ai dit souvent quand je fais mes enseignements, entre guillemets, ce qu'il faut faire, c'est ne rien faire. C'est-à-dire, à part amener au gastro-entérologue, amener aux urgences où on va regarder le niveau des lésions, quelles lésions il y a. Il faut surtout pas faire vomir.
22: C'est très contre-intuitif. Par contre, quand on voit quelqu'un qui a eu un problème, on a envie de faire quelque chose. Finalement, on fait rien, on se retient, mais il faut faire ça.
1: On rince tout ce qui est à l'extérieur. Tout ce qui est à l'extérieur, on le rince avec de l'eau claire. Ça, il n'y a pas de problème. Et la bouche, on tamponne. Mais par contre, on ne fait pas avaler quelque chose, d'une part, et on ne fait pas vomir parce que ce qui a brûlé à l'aller brûle au retour. Et ce qu'il faut comprendre, c'est que c'est l'œsophage qui n'a pas de protection. Donc c'est le tuyau qui va de l'arrière de la bouche à l'estomac. L'estomac, il a un mucus de protection, disons, voilà. Mais c'est ce tuyau-là sur lequel on peut y avoir un trou, typiquement et particulièrement pour la soude caustique. La soude, c'est une catastrophe. Ne laissez pas, si j'ai déjà un premier conseil à donner tout de suite, dès que tous ceux qui écoutent l'émission, vous allez direct dans votre cuisine et vous allez regarder s'il y a un produit chimique qui est transféré dans une bouteille à usage alimentaire, typiquement une bouteille d'eau, et que dedans on a mis de la soude, ou on a mis un insecticide, ou on a mis de l'eau de Javel, n'importe quoi, immédiatement vous la videz. C'est ce que je suis presque sûr qu'au moins dans 10, 15, 20% des auditeurs, là, vous avez cette situation-là. L'accident arrive au moment où on s'y attend le moins.
2: Ne dites pas, je vais attendre d'avoir fini. Non, on arrête tout de suite. Là, on ne transvase pas. Voilà. Autant, c'est vrai que pour l'environnement, c'est bien d'utiliser d'anciennes bouteilles, etc. Mais surtout pas, on veut bien la grenadine, mais surtout pas un produit d'entretien.
1: Pas de produit chimique. Effectivement, on peut mettre autant
2: de sirop,
1: de ce qu'on veut dedans. Mais vous pourrez pas vous rendre compte comment c'est frustrant. Nous, chaque fois, ce sont ce type d'accident qui arrive. Je peux même vous dire, moi, ça m'est arrivé dans un restaurant où je me suis retrouvé à boire. On me sert dans une bouteille d'eau normale et en fait c'était de l'eau de Javel, et en fait c'est en cuisine, ça a été mélangé et j'ai bu de l'eau de Javel pure dans un restaurant. Et vous voyez, ça arrive à tous les niveaux. Donc en fait, on ne met pas un produit quel qu'il soit chimique dans une bouteille à usage alimentaire, et vous allez tout de suite, je dis bien immédiatement, vous allez en cuisine et vous allez le vider.
2: Très bonne idée, on y va tout de suite, mais on va d'abord écouter nos premiers témoignages.

0: également notre palabre féminin recueilli comme chaque semaine par notre reporter Charlie Dupio. On est dans le salon de beauté de Fatoumata Evry dans l'Essonne en région parisienne et elles sont quatre autour du micro. Aujourd'hui âgées de 30 à 48 ans, il y a Anna, Aminata, Astou et Fatoumata donc, et c'est Anna qui entame la discussion.
1: Moi c'est arrivé ma première fille. Elle avait 2 ans et demi, j'étais enceinte de ma deuxième. Elle était un peu, c'était un peu un enfant pot de colle. Elle suivait partout, c'était impossible, tu peux pas l'aider laver. Si tu fermes tout, c'est la crise, elle va se jeter, le ciel va s'abattre sur elle. Du coup, ce que j'ai fait, j'ai laissé la salle de bain ouverte et du coup, j'ai juste tiré les rideaux. En fait, sur l'évier de la salle de bain, il y avait le rasoir de son papa. Il y avait tout un tas de trucs. En fait, elle a voulu se raser comme papa. Et du coup, en fait, il a pris le rasoir. Elle s'est ouverte ici, au niveau des lèvres. Elle s'est mise à pleurer directement. J'ai vu la bêtise qu'elle a faite. Donc, on a dû désinfecter. C'était pas profond. Donc, il n'y avait pas besoin de suture ou quoi que ce soit. Au bout de quelques jours, ça a séché rapidement.
2: Vous êtes allé à l'hôpital ou voir un médecin ?
1: Non, même pas. On l'a désinfecté à la maison. On avait tout ce qu'il fallait.
2: Comment vous vous êtes senti sur le moment quand vous avez compris qu'elle s'était blessée ? Ça a dû peut-être beaucoup saigner à ce moment-là.
1: Il y avait une part de culpabilité parce que voilà, j'avais pas à la faire rentrer dans la salle de bain et d'un côté. Je me suis dit bon, si je l'ouvre pas, ça va être une catastrophe ambulante. Elle va se jeter, elle va pleurer, c'était impossible. Donc le seul truc que j'ai dû faire, je l'ai laissé rentrer dans la salle de bain. Ben c'était au mauvais moment. Ben voilà, elle est partie faire des bêtises.
2: Et le rasoir, du coup, il était à sa hauteur.
1: En fait, elle est rentrée, elle a pris un espèce de petit tabouret pour être au niveau sur l'évier.
3: Moi, j'ai mon fils, justement, il s'est brûlé avec... j'avais fait du thé. Un soir, hein, c'était un soir, il avait un an, mais il touchait à tout. Et moi, vraiment, le temps que j'aille dans la cuisine prendre un sucre, j'entends, il avait fait tomber la tasse, en fait. Et c'est, ouais, tout un truc. Et lui, il dormait, il a entendu mon enfant. Tu sais, moi, je me suis dit, il n'y avait rien de grave. Il s'est dit, qu'est-ce que t'as fait, là. J'ai laissé parler.
2: Votre mari, le père de l'enfant.
3: Ouais, mais il m'a fait tout un... Surtout, c'était la nuit, quoi. Et pendant tout le... Bah, il fallait marcher, quoi. Il n'y avait pas de bus. Donc, il fallait marcher jusqu'à l'hôpital. Et il n'arrêtait pas de me dénigrer, quoi. Ah, à cause de toi, nanana. Et moi, je disais rien. Il a fallu qu'on aille jusqu'à Paris, parce que c'était Necker.
2: Des urgences pédiatriques.
3: Pédiatriques, quoi, ouais. Et son bras était bien, bien brûlé, quoi. En tout cas, ouais, j'ai eu peur aussi, ouais. Très, très peur. En 5 secondes, ouais. Et surtout, je savais pas que ça allait être aussi bien brûlé, quoi. C'était bien pour de l'eau chaude, quoi. Mais c'est la réaction de monsieur. Ça m'a choqué quand même. Parce qu'il m'a dénigré, tu sais, genre, tu sais pas gérer ton fils, quoi. Et je pouvais pas parler parce qu'il avait raison, tout ce qu'il disait, donc, Mais maintenant, il a 12 ans, il se rappelle plus, mais il y a plus de cicatrices en fait. Non, après j'ai fait attention.
2: Donc vous mettiez par exemple le thé plus en hauteur.
3: Ouais, plus en hauteur même, mais encore même, je prenais plus de thé même. Je prenais plus de thé. Ah oui, tellement ça m'avait traumatisé la tasse de thé, je voulais plus. Ça m'avait fait quelque chose quand même, parce que ça fait comme si t'es une femme mais tu vas t'occuper de ton enfant quoi.
4: Il m'est arrivé une fois aussi, on était partis en baptême, la maman elle était dans la cuisine. Elle était en train de s'occuper de son bébé. Le moment où elle l'a laissé, entre-temps, le bébé est sorti. Il y a d'autres enfants qui rentraient. Le portail a claqué son doigt. Et son doigt est coupé.
2: Sur le bébé ?
4: Sur le bébé. Ouais, bébé de 9 mois. Ouais, parce qu'elle rampait comme ça. Elle mettait la main sur la porte. D'autres qui rentraient en fermant. Il ne faut pas savoir que c'était un bébé par terre. Et moi, cette image, chaque fois, j'arrive pas à me sortir ça. Parce que c'est tourné en horreur, en fait. Il y avait les pompiers qui sont venus. La fête était gâchée, quoi. La maman qui pleurait partout. Donc, à tout moment, ça peut virer aux catastrophes. Il a perdu comme ça son doigt.
3: C'est vrai, quand ça arrive, quoi. Tu peux rien faire.
5: Quand j'étais petite, j'étais chez mes grands-parents, j'avais mangé un pot de défrisage. Oui, c'est moi-même. Oui, je me souviens, ma mère m'avait raconté que j'avais mangé un pot de défrisage. Et bah c'était placé dans la salle de bain et je sais pas qu'est-ce qui m'a pris et du coup bah ils m'ont emmené aux urgences et tout ça pour me faire un lavage d'estomac. Mais oui,
1: Non, elle a fait fort, elle a fait fort. Nous, moi, quand j'étais petite, j'aimais bien manger la craie, les craies de l'école. On vidait les sirops.
3: On a envie de tout tester, quoi. C'est ça, en fait, on a envie de tout tester. Ils savent pas que c'est dangereux, quoi, en fait.
1: Après, moi, j'ai eu un petit frère qui, en étant petit, en fait, il a bu du pétrole. Parce que vu que ça a été mis dans une bouteille, comme c'est transparent, comme de l'eau et tout ça, en fait, il a confondu. Il a été boire, il n'a pas bu énormément. On a eu le temps de le ramener aux urgences et tout ça, etc. pour qu'on lui fasse un lavage.
2: Et voilà. C'était où ça ?
1: Quand on était petit, au bled. On était petit, en Afrique.
2: Et comment vous vivez en tant que maman, en tant que parent, la peur justement de ces accidents domestiques qui arrivent très vite ?
5: En fait, c'est un accident, tu ne peux pas prévenir. Après, c'est à nous aussi en tant que parents essayer de mettre tout ce qui est produits ménagers en hauteur, le chaud, éviter de laisser sans surveillance. Mais c'est des choses qui arrivent, c'est des catastrophes, quoi. Même nous en tant qu'adultes, des fois aussi ça nous arrive, quoi. Comme moi aujourd'hui, je me suis brûlée avec de l'huile, quoi, en faisant une omelette, quoi. Ça a éclaboussé et je me suis pris l'huile, quoi. Donc c'est des choses qui arrivent, quoi. Mais un enfant, ça touche à tout et c'est comme ça qu'il grandit. Donc, les accidents domestiques, des fois, c'est inévitable.
6: La fatalité, mais pas toujours un pont, parce qu'il y a quand même des choses qu'on peut anticiper. Tous ces cas concrets avec les témoignages recueillis par Charlie Dupio, docteur Massamba Sassoum Diop, on a entendu coupure, brûlure, aussi une amputation d'un tout petit doigt. Il peut y avoir des choses très très graves. Et puis, il y a ces petites micro-négligences qui ont de grosses conséquences.
7: Là, c'est génial, ces témoignages, c'est tellement la réalité du terrain. Et effectivement, si on reprend là un petit peu les éléments, par exemple, cet enfant qui a fait qui a pris le rasoir. Et ce qui est très intéressant, il y a deux choses dans ça. C'est un, tout ce qui est tranchant, on l'évite, hein, tout ce qui est objet tranchant, on fait très attention. Mais l'autre chose intéressante, c'est, vous savez, elle a dit, il a pris un tabouret. Et il est monté. Ça, faut bien comprendre que quoi, on croit qu'on met hors
6: de portée des enfants.
7: Enfants, ce n'est pas le cas. Et autre chose très important, la balustrade. Avec le balcon,
6: le risque de défenestration.
7: Ou la fenêtre. Ils font la même chose. Et ils montent et ils regardent et ils passent de l'autre côté et ils font la chute.
6: C'est pas pour rien d'ailleurs qu'on a inventé des armoires à pharmacie avec des clés. C'est sûr que c'est aussi pour qu'on n'aille pas voler les médicaments dans les hôpitaux, mais aussi quand on est à la maison et qu'on a des enfants, il y a aussi une curiosité qui est vraiment incroyable.
7: Il faut comprendre que l'enfant, il est curieux. Et c'est pour ça que la première des choses à faire, là encore, il y a tous les âges. Hein. Le tout petit, c'est vraiment la chute de la table allongée. Il est pas autonome à deux mois, trois mois. Après, à partir du moment où il rampe, il va accéder, il va essayer de prendre les comprimés, il va les manger, par exemple, la tension contre l'hypertension, ça peut avoir des conséquences importantes, les anticoagulants, tout ça. Donc, hors de portée, les traitements de la famille. Mais après, il commence à aller un peu plus loin, donc après, il peut suffoquer aussi. Donc, il va inhaler par exemple, un capuchon, un jouet ou quelque chose comme ça, il peut l'inhaler. Ça, c'est la suffocation. Puis après, il commence à être plus autonome. Et à ce moment-là, c'est tout ce qui tourne autour de la chute, mais tout ce qui tourne aussi autour des brûlures. Puisqu'en fait, il va pouvoir, justement, là, on voit la tasse de thé, hop, il a fait tomber la casserole. Moi, l'autre fois, c'était un rice cooker qui est tombé sur un pauvre petit, avec tout le riz collant brûlant tout le long du corps. Un autre enfant qui s'est assis dans la bassine d'huile bouillante. Donc, oui, c'est après cette autonomie où il veut découvrir. Et c'est pour ça ce qui est très important. C'est vraiment ces témoignages sont très intéressants. Quand elle dit le mari a passé son temps à lui crier dessus, mais d'abord il devrait se poser des questions sur lui-même. Est-ce que lui-même il a expliqué à son enfant ce qu'il faut faire ou ne pas faire? Et la première des choses, un enfant à partir, je dirais, de 2 ans, 2 ans et demi, 3 ans, même s'il ne se rend pas compte de la réalité précise du danger, il comprend ce qu'on lui dit. Il ne faut pas punir. Il faut expliquer. Et ça, c'est vraiment, en plus de surveiller, c'est-à-dire que la surveillance, elle sera obligatoire, parce que même si on lui a expliqué, il va y avoir encore un petit temps pour qu'il comprenne tout. Mais l'explication est essentielle. Et à côté de ça, on va bien évidemment ne jamais lâcher des yeux, du regard, un enfant. Mais c'est totalement aussi obsessionnel. C'est-à-dire qu'elle l'a dit d'ailleurs, vous avez vu, elle a dit en quelques secondes. Et en fait, ça arrive toujours. La chute de la fenêtre, c'est quelques secondes. Là, ceux qui ont de l'eau, on se noie dans une bassine d'eau. C'est tout le, je vais pas parler de la piscine. La piscine, c'est pour certains privilégiés. Mais je parle déjà de la bassine d'eau. On se noie dans une bassine d'eau.
6: Et dans une petite baignoire. Et
7: dans la
6: quand
7: petite
6: on donne
7: baignoire.
6: Le bain.
7: L'enfant qu'on laisse, parce qu'on a, je sais pas.
6: Le coup de téléphone
7: où on se dit c'est plus important que, on ne laisse pas l'enfant. C'est
6: on le prend, on le sort de la piscine, tant pis si ça fait une flaque, c'est mouillé, ça n'a aucune importance.
7: Exactement.
6: Docteur Massamba Sassou Ndiop, on part pour la République démocratique du Congo.
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6: À Matadi, tout à l'ouest de la RDC, on vous retrouve. Minel, bonjour.
12: Bonjour Caroline, bonjour les auditeurs.
6: Alors, Minel, vous avez 3 enfants. En préparant l'émission, vous avez confié que les 3 petits vous donnaient pas mal de fil à retordre et même des sueurs froides. Ils ont quel âge, les enfants?
12: Ils ont 9, 7 et 5 ans.
6: Bon, une petite tribu, tout va bien à la maison. Mais malgré tout, vous avez été confronté à pas mal de soucis avec eux. On va commencer avec la plus grande, avec l'aînée, c'est votre fille. Qu'est-ce qui s'est passé avec elle?
12: L'enfant était plus attiré vers l'eau. Donc, il pouvait jouer partout, mais il était plus attiré. Ici, forcément, il y avait des bassines d'eau, des récipients d'eau. L'enfant était tenté d'aller vers ces récipients-là, voir son reflet dans l'eau. Et tout le temps, moi, je me posais la question, et si un jour, il arrivait peut-être à grimper ou à tomber dedans, qu'est-ce qui peut s'arriver? Et j'essayais de mettre des mécanismes en place, comme des mécanismes de sécurité pour qu'il n'y ait pas des accidents majeurs, mais... À un moment, tu t'es dit toujours que bon, si un jour j'arrivais peut-être une minute après et que déjà le mal est fait, comment tu peux réagir, qu'est-ce que tu vas faire et tout. Bon, il suffisait que la porte reste un peu entre-ouverte ou tu oublies de verrouiller, l'enfant y accédait directement. Donc, c'était un peu comme la course à cette pièce-là. Vous devez veiller que cette pièce-là, la salle de bain, soit toujours fermée. Mais malgré toutes ces précautions, j'ai connu un autre accident parce que là, au moins avec l'enfant, quoi, il est attiré vers l'eau, il n'y a pas eu d'accident majeur. Oui. Mais c'est son frère maintenant qui s'est brûlé. Une fois, j'ai déposé un thermos d'eau chez nous, un thermos inter-récipient qui peut être d'un litre ou deux.
6: Oui.
12: Je me suis retournée juste pour prendre quelque chose dans la chambre. Et dès là, j'ai entendu un cri. Donc, c'est un cri qui venait, mais sûrement il y avait quelque chose de grave qui était arrivé.
6: Donc la grosse peur pour la noyade pour votre fille, cet accident par brûlure pour votre garçon. En préparant l'émission, vous nous avez d'ailleurs expliqué que vous l'aviez tout de suite conduit le petit à l'hôpital et que sa blessure a mis près de 3 semaines à guérir et que maintenant qu'il a 7 ans, il a toujours cette cicatrice donc après la brûlure. Donc Minel, ce qu'on comprend bien, c'est que tout d'abord, la première question, c'est vraiment de la prévention. Qu'est-ce qui se passe, docteur Massamba Sassou Ndiop, quand on retrouve un enfant qui est resté immergé un certain temps dans de l'eau, qu'on a peur qu'il se soit noyé? Qu'est-ce qu'on fait dans ces cas-là?
7: Alors, déjà, la première chose, on appelle. Faut pas oublier l'appel des secours en parallèle à ce que on va faire comme geste. Les gestes, c'est quoi? C'est un, on regarde si l'enfant respire encore. Il y a le premier niveau, c'est la conscience. Le deuxième, c'est la respiration. Si on a une conscience, une respiration, déjà, voilà.
6: On est soulagé.
7: Ça s'appelle un aquastress ou ça s'appelle un petit hypoxique. Et à ce moment-là, il va se mettre à tousser. Il va peut-être avoir eu de l'eau qui est passée à l'intérieur au niveau des bronches. Et dans ce cas-là, on va éventuellement aller à l'hôpital pour faire une radio pulmonaire et un peu une surveillance quelquefois 24 heures s'il y a une certaine quantité d'eau qui est rentrée. À partir du moment où la personne est inconsciente et qu'elle respire, là, ça va être les soins. On va le mettre en position latérale de sécurité. Et ça va être les soins médicaux qui vont arriver si possible, ou en tout cas dans tous les cas, ça veut dire qu'on est dans une noyade plus importante. C'est ce qu'on appelle le grand hypoxique. Et après, le stade d'après, c'est l'arrêt cardiaque. C'est-à-dire que le temps sans oxygène est tellement long que la personne est décédée. Et là, on passe dans la réanimation de l'arrêt cardiaque avec tout ce que ça veut dire, c'est-à-dire le massage cardiaque, la reconnaissance, bien sûr, on vient de la faire, le massage cardiaque, si possible la ventilation, si on sait la faire, mais on aura peut-être l'occasion d'en reparler.
6: Alors Minel qui nous disait aussi que son deuxième enfant, lui, s'était blessé avec de l'eau bouillante, c'est un petit peu, ça revenait au témoignage qu'on avait entendu précédemment, ça veut dire là aussi elle est allée à l'hôpital, c'était vraiment un bon réflexe dans ce cas-là. Hein.
7: Alors sauf que là, il y a quelque chose à faire tout de suite,
6: je sais, c'est de faire couler de l'eau fraîche dessus.
7: Obsessionnel, brûlure égale eau. brûlure égale eau. Et vous savez, c'est très intéressant parce que là, j'ai encore fait des enseignements il y a 15 jours et des enseignements aussi bien aux étudiants en médecine que des enseignements juste comme ça de secourisme. Moins, je dis bien moins de 20% des gens présents, ça je vous parle d'actualité, mettent de l'eau immédiatement en cas de brûlure. C'est la chose à faire.
6: Mais c'est pas juste tapoter avec de l'eau, hein. Faut laisser de l'eau courante.
7: Environ, disons 10 minutes, on va dire. Allez, 10 minutes de l'eau du robinet ou de l'eau fraîche, voilà. Mais c'est brûlure égale eau, c'est obsessionnel. Et qu'elle soit chimique, ou la brûlure, j'entends, ou qu'elle soit, à la chaleur ou à l'huile ou quoi que ce soit.
6: Alors, on remercie beaucoup, hein, Minel, pour son intervention. On lui souhaite une très, très bonne journée. Elle a choisi de nous proposer la chanson de son choix. C'est ce qu'on va écouter tout de suite avant de poursuivre notre échange. Le titre, c'est Enfant du pays Singila, dans Priorité Santé. On revient juste après.

0: financement de la mise en œuvre de l'accord de paix. Les allégations de déplacement massif de 300 000 personnes, de violation des droits de l'homme et d'assassinat ciblé de Nuer sont infondées et ne reposent sur aucune preuve crédible, déclare ainsi James Pitia Morgan, allant même jusqu'à accuser Washington, je cite, d'incitation à la haine ethnique contre le gouvernement de la République du Soudan du Sud. Djouba appelle à un dialogue constructif en vue de la mise en œuvre de l'accord de paix et de la tenue rapide des élections. Florence Mietto, Djouba, RFI.
1: Au Sénégal, les boulangers réclament la hausse du prix de la baguette à 200 francs CFA. Le tarif est fixé par l'État. Depuis 2024, il s'établit à 150 francs CFA. Mais pour les boulangers confrontés à des hausses de coûts de production, ce n'est plus tenable. À Dakar, les explications de Léa-Lisa Westerhoff.
2: C'était la première mesure et promesse phare des autorités fraîchement arrivées au pouvoir en 2024, celle de baisser le prix des denrées de première nécessité, dont le pain. En juin 2024, la baguette était donc passée de 175 à 150 francs CFA. Une baisse obtenue au forceps, assure le principal syndicat du secteur, en échange de mesures d'accompagnement, comme celle de mieux contrôler l'ouverture de nouvelles boulangeries pour éviter une trop grande proximité entre les commerces, ou encore d'interdire la vente du pain dans des boutiques non agréées. Mais deux ans plus tard, aucune de ces promesses n'a été réalisée, assure Amadou Gaye, à la tête du principal syndicat des boulangers. Dans le même temps, le prix de la levure a augmenté, tout comme celui du diesel, qui sert à alimenter les fours suite à une pénurie auprès des compagnies pétrolières. Désormais, les baguettes sont vendues à perte, affirme Amadou Gaye, mettant en péril de plus en plus de boulangeries sur les 2500 que compte le pays. La Fédération nationale des boulangers demande donc le droit d'augmenter le prix de la baguette à 200 francs CFA pour un pain de 210 grammes, ou à défaut de supprimer la TVA sur les factures d'électricité. Léa-Lisa Westerhoff, Dakar, RFI.
3: Les sports du basket, jeunesse club d'Abidjan chez les hommes et les FBA chez les dames conservent la Coupe nationale.
1: Oui, les Kings de la JCA ont battu l'association sportive d'Adjamé 66 à 59, tandis que les Gladiators de FBA ont battu la SOA 81 à 73. Les deux clubs sacrés pour cette 53e édition réussissent ainsi le back-to-back à l'issue des deux finales très disputées hier soir à Abidjan. Molamine Sissavané y était.
4: En clou de cette soirée de double finale, JCA arrache la victoire dans les derniers instants alors qu'elle était au coude à coude avec Aza. Une finale qui a tenu toutes ses promesses en intensité, en suspense et même en émotion, notamment pour les Kings qui s'offrent un moment de grâce après la déception à la BAL. Matt Yayo, ailier de 23 ans.
5: Le plus important pour nous, c'était de se concentrer, de jouer dur en défense, de se projeter en attaque. Il fallait juste respecter les consignes du coach. C'est pour ça qu'on a pu repasser devant après et scorer encore. Ça nous met en confiance pour les playoffs qui arrivent. On va encore essayer d'être champion de Côte d'Ivoire et retourner à la balle, montrer un tout autre visage.
4: Un peu plus tôt, c'est la grande explication entre les dames qui avaient ouvert le bal. FBA a su trouver la faille face à la SOA dans un duel tant tactique que physique. Solange Ebondji, 39 ans et doyenne de FBA.
6: On a très mal commencé la saison. Donc c'est juste un résultat d'un énorme travail que le coach a mis en place. On va continuer de travailler pour pouvoir aborder les playoffs.
7: Est-ce que votre objectif c'est également Coupe Championnat?
6: S'il plaît à Dieu, ça sera aussi une récompense par rapport au travail qu'on fait depuis le début de la saison.
4: La fête sera courte pour les Gladiators de FBA et les Kings de JCA, puisque les unes et les autres retrouvent aussitôt le parquet pour conclure le championnat. Molamine Sissavané, Abidjan, RFI.
8: Le basket continue, les playoffs commencent ce week-end.
1: Il est midi 49 à Abidjan.
3: L'essentiel de l'actualité internationale. À peine Donald Trump parti de Chine, c'est le ministre iranien des Affaires étrangères qui est à Pékin. Et il en appelle à une médiation chinoise dans les négociations avec les États-Unis. L'Iran affirme également que plus de 30 navires ont été autorisés à passer par le détroit d'Ormuz ces dernières heures. De son côté, le président américain dit qu'il commence à perdre patience. Des négociations aussi, deuxième jour, entre le Liban et Israël. Ça se passe à Washington. Alors que l'on approche de la fin du cessez-le-feu, il n'a jamais été respecté. Et aujourd'hui encore, Israël a bombardé la région de Tyr, dans le sud du Liban. Une journée de deuil à Kiev, en Ukraine, où les frappes russes ont tué 24 personnes hier. Tout à l'heure, 36 pays et l'Union européenne ont approuvé la création d'un tribunal spécial pour l'Ukraine pour juger les crimes commis par la Russie. Et puis en France, le ministre de l'Intérieur est à Nantes, dans l'Ouest, où un adolescent a été tué hier, victime d'une fusillade impliquant des trafiquants de drogue. Le combat est compliqué, dit Laurent Nunez, mais on ne perdra pas cette guerre. Après une nouvelle vague d'attaques xénophobes en Afrique du Sud, le Ghana a annoncé cette semaine vouloir rapatrier

0: Et 300 de ses ressortissants vivant dans le pays.
1: Comment les étrangers installés dans la nation arc-en-ciel vivent-ils au quotidien ces tensions? Yao est d'origine ghanéenne, justement. Il est installé en Afrique du Sud depuis 35 ans et il témoigne au micro de Christina Okello.
2: On nous rappelle tout le temps que nous ne sommes pas sud-africains. Depuis mon plus jeune âge, il y a toujours eu cette distinction où les gens vous rappellent sans cesse que sont sud-africains et que vous, vous ne l'êtes pas.
3: Quand avez-vous senti que cette hostilité devenait plus structurelle ?
2: Je pense que ça a commencé vers 2015-2016. Le gouvernement a introduit une politique appelée Black Economic Empowerment qui vise à favoriser les Sud-Africains noirs nés dans le pays. Quand vous postulez pour un emploi, les premières personnes qu'on regarde sont les Sud-Africains locaux. Donc si moi, en tant que Ghanéen en situation régulière, j'ai les mêmes qualifications qu'un Sud-Africain né ici, ils vont choisir le Sud-Africain local. On vous rappelle constamment que vous n'êtes pas un Sud-Africain noir, même si vous avez des papiers.
3: Qui est aujourd'hui le plus touché par ces tensions ?
2: Le problème touche surtout ceux qui essayent de s'en sortir. Beaucoup de personnes viennent du reste du continent pour essayer de gagner leur vie, ouvrir des salons de coiffure, des ongleries ou des petits restaurants. Et ces personnes vivent principalement dans les zones où se développent les violences, les townships ou les bidonvilles.
3: Les autorités sud-africaines parlent d'incidents isolés. Êtes-vous d'accord ?
2: Non, ce n'est pas exact. Les gens disent clairement qu'ils veulent que les étrangers quittent le pays. Et certains disent même, peu importe que vous soyez en règle ou non, nous voulons que vous partiez. Tout le monde peut le voir.
3: Est-ce que vous sentez en sécurité aujourd'hui en Afrique du Sud ?
2: On devient évidemment beaucoup plus prudent dans sa manière de se déplacer. Je ne vais pas dans les zones où je sais que ces choses se produisent. Nous avons vu des étrangers être attaqués, des commerces ont été pillés. Dans une ville près de Durban, des commerçants étrangers ont eu 21 jours pour quitter le pays. Je ne suis pas sûr que suffisamment de choses soient faites pour protéger ces gens.
3: Est-ce que vous comprenez la décision du Ghana de rapatrier certains de ses ressortissants ?
2: Des gens perdent littéralement leurs moyens de subsistance. Beaucoup de ces personnes tiennent des petits commerces. Avec toutes ces menaces, beaucoup de gens commencent à ne plus se sentir en sécurité dans ces quartiers. Je comprends totalement pourquoi certains demandent au gouvernement ghanéen de les aider à rentrer au pays.
3: Ces tensions reviennent régulièrement depuis 2008. Pourquoi d'après vous ?
2: Depuis 2008, ces tensions réapparaissent pratiquement tous les 2 ou 3 ans. Mais j'ai du mal à comprendre pourquoi, car beaucoup de Ghanéens et de Nigérians ouvrent des salons et emploient de nombreux Sud-Africains. Tous ces petits commerces créent des emplois. Donc quand on dit que les étrangers prennent les emplois, c'est faux.
3: Aujourd'hui, les marches anti-immigration semblent se multiplier. Quel est votre constat ?
2: Nous avons vu circuler des appels à manifester dans tout le pays. Il y a des marches. Le discours est toujours le même. Ils veulent le départ des étrangers. Ce sont deux groupes qui alimentent cette campagne, l'opération Doudoula et le groupe March and March.
3: Et ces marches sont-elles autorisées par les autorités sud-africaines ? Cela vous étonne ?
2: Comment peuvent-ils laisser cela continuer sans procéder à des arrestations ? Cela soulève beaucoup de questions sur ce qui se cache réellement derrière tout cela.
3: Est-ce que vous envisagez, vous aussi, de rentrer un jour au Ghana ?
2: Oui, j'aimerais retourner au Ghana, mais cela n'a rien à voir avec la situation actuelle. C'est simplement l'envie d'être chez moi et d'y développer mes activités. Mais je reconnais que le climat est devenu très hostile.
1: Témoignage recueilli par Christina Okello. Comme tous les vendredis à présent, Anne Kantner, c'est l'heure de notre rendez-vous avec l'une des rédactions en langues étrangères de RFI.
0: En direct de Cannes aujourd'hui, Miguel Martins de la rédaction en portugais. Bonjour.
4: Bonjour Anne, bonjour à tous.
0: On va parler avec vous de la présence africaine au festival. Il n'y a pas de film africain à l'affiche pour la sélection la plus prestigieuse, celle des longs métrages. Mais 2 acteurs africains intègrent le jury du festival. Et dans beaucoup de catégories parallèles, en fait, le continent noir se fait une place assez importante.
4: C'est exact. Par exemple, avec Benny Mana, un film de Marie-Clémentine Duzabé-Jambeau qui a trait à l'histoire tumultueuse du Rwanda. On suit notamment Vénéranda, survivante impliquée dans les tribunaux populaires créés après le génocide. Mais la grossesse inattendue de sa fille va la contraindre à faire face à ses propres contradictions et aux parts sombres de son passé.
5: C'est dans la...
4: Je disais, dans la prestigieuse compétition Un certain regard, nous y continuons avec Congo Boy de Rafiki Fariala, qui porte sur l'histoire de Robert, un jeune réfugié de 17 ans, originaire de République démocratique du Congo, basé à Bangui, la capitale centrafricaine. Pour assurer sa survie, il fait le pari de gagner un concours musical. La masse douce et la plus sucrée est un film de Laila Marakchi, l'histoire de deux Marocaines saisonnières dans les serres de fraises en Andalousie, dans le sud de l'Espagne, où elles vont dénoncer le système d'exploitation en place.
0: À Miguel, on trouve aussi des films africains dans d'autres sections, la sélection officielle des courts-métrages, ou encore Cannes Classics, le rendez-vous du festival qui honore les films du patrimoine cinématographique.
4: C'est exact. Somewhere Where I Belong, quelque part où j'appartiens, du Tunisien Youssef Randouz, apparaît dans la sélection des films d'école, la CINEF. Il y a question d'un homme qui explore la frontière fragile entre mémoire, identité et le véritable sens du chez-soi. Dans Cannes Classique, le festival ressort Tilaï, un film burkinabé de 90 de Idrissa Ouedraogo. Il s'agit là de l'histoire d'amour, de haine et d'honneur dans un village africain.
0: Et ça n'est pas tout, Miguel. Il y a aussi d'autres propositions africaines dans différentes sections de la sélection officielle.
4: Voilà, beaucoup de films africains à l'affiche, sans chercher à être exhaustif, dans d'autres sections parallèles, mettent à l'affiche donc le continent. C'est tout d'abord le cas à la quinzaine des cinéastes, comme avec le film Clarissa, des Nigérians Harry et Chuka Eziri. Il y est question d'une soirée organisée par la jeune Clarissa à Lagos, qui permet une confrontation douce, amère avec le passé. Et dans les courts-métrages, à la recherche de l'oiseau gris aux rayures vertes du franco-marocain Saïd Amish Benlarbi, une recherche d'un mystérieux oiseau dans le sud du Maroc. Et ce, alors que le Soudanais Ibrahim Oumar présente Nothing Happens After Your Absence, le retour au village d'un homme de cinéma qui va coïncider avec l'éclatement de la guerre civile. Sa quête du 7e art va se confondre avec celle de sa propre survie.
0: Et puis Miguel, deux acteurs africains, je le disais tout à l'heure, intègrent le principal jury de la compétition de la sélection officielle.
4: C'est exact, sous la coupe du sud-coréen Park Won-chuk, en effet, le président du jury. On retrouve notamment l'actrice éthiopienne et irlandaise Ruth Nega, ainsi que l'acteur ivoirien et américain Isaac de Bankole. Un regard donc également africain sur les 22 longs métrages qui rivalisent ici pour le précieux sésame, la palme d'or de cette 79e édition du Festival de cinéma de Cannes.
0: Miguel Martins de la rédaction en portugais de RFI, en direct donc de Cannes. Et c'est ainsi que se termine cette édition d'RFI Midi, Nicolas.
1: Merci Anne Kantner, on se retrouve lundi, bon week-end à tous. Dans un peu moins de 2 minutes, selon votre zone d'écoute, le rendez-vous de Haïti et des Amériques. 30 minutes d'information en full day ou 30 minutes d'information en portugais si vous êtes en Afrique lusophone.
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0: 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Il est 9h à Washington et à Port-au-Prince. C'est la dernière partie de notre émission, avec dans un instant le journal et à la une le bilan de la visite en Chine de Donald Trump. Puis 20 minutes sur le continent américain, nous parlerons de la mobilisation étudiante au Chili, du Festival de Cannes avec la réalisatrice haïtienne Jessica Genius qui présente son deuxième long métrage. Et puis comme tous les jours, l'actualité des Outre-mer françaises, Benoît Ferrand en Martinique. On commence à discuter de la question d'évacuer quelque temps les populations en cas d'invasion d'algues sargasses, mais ça ne fait pas l'unanimité dans la commune du Robert.
1: Oui, ça s'appellera les journées répit, une bonne idée comme ça à première vue, mais que n'apprécie pourtant pas du tout le collectif local anti-sargasse. Interview à suivre.
0: À tout à l'heure.
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0: Et tout de suite donc le journal Gilles Moreau avec pour commencer le bilan de la visite en Chine de Donald Trump.
3: Oui, le président américain a maintenant quitté la Chine au terme d'une visite de 2 jours dont les deux pays dressent un bilan positif. Visite historique qui fera date, a dit le président Xi Jinping qui salue, je le cite, une stabilité stratégique constructive. De son côté, Donald Trump s'est targué d'avoir décroché des accords commerciaux fantastiques, sans plus de précision, ainsi qu'une proposition d'aide chinoise pour débloquer le détroit d'Ormuz. Taïwan reste le point de tension majeur et non résolu de cette rencontre. À l'arrivée, Yelena Tomic, un bilan en demi-teinte.
4: La Chine a commandé 200 Boeing, s'est engagée à acheter du bœuf, du maïs et du soja, et plus de pétrole et de gaz naturel liquéfié américain. Ce sommet est-il donc une réussite pour l'administration américaine? Pas si sûr, Emmanuel Linco, chercheur à l'IRIS.
5: Ça ne règle absolument pas le problème du déficit commercial américain. Plusieurs milliers de milliards de dollars. Les barrières douanières ont été contournées par les Chinois, qui ont recours à des proxys tels que le Vietnam et le Mexique.
4: Alors, la Chine est-elle en position de force?
5: Je ne vois pas vraiment dans quel domaine, sachant par ailleurs que les Américains, eux, ont encore un ascendant certain dans le domaine de l'intelligence artificielle, mais aussi dans la fabrication des microprocesseurs.
4: Les Chinois, eux, dominent dans le secteur du raffinage des terres rares dont les Américains ont besoin. Le rapport sino-américain n'est donc pas fondamentalement asymétrique au profit de la Chine. À noter une première lors de ce sommet, la position très ferme concernant la question de Taïwan, Emmanuel Linco.
5: Le ton qui a été employé, la fermeté employée par Xi Jinping à ce sujet est nouveau. La radicalité même du propos. Bon, sur le reste, on peut s'entendre, mais sur Taïwan, c'est absolument pas négociable.
4: De l'avis des experts, il faudra du temps pour mesurer réellement les résultats concrets du sommet sino-américain à Pékin.
3: Yelena Tomic.
0: Dans l'actualité également, de nouveaux bombardements au Liban.
3: Des frappes ont visé ce matin le secteur de Tyr dans le sud du Liban après des appels de l'armée israélienne à évacuer plusieurs villages de la région. Côté diplomatie, les discussions israélo-libanaises doivent se poursuivre aujourd'hui à Washington, sachant que le cessez-le-feu expire dimanche, trêve toute théorique durant laquelle quelques 400 Libanais ont été tués. Frédéric Messelin, vous êtes en direct de Jérusalem.
6: Oui, à 2 jours de l'expiration théorique de cette trêve, les discussions directes entre Israéliens et Libanais ont été productives et positives. Une formule suffisamment floue pour laisser planer le doute. Washington avait espéré une rencontre entre le président Aoun et le premier ministre israélien. Cela n'a pas abouti. Les Libanais bloquent et réclament une fin réelle des attaques israéliennes. En face, le désarmement du Hezbollah reste une priorité pour l'État hébreu qui fait face à des attaques de drones du mouvement chiite. L'armée israélienne occupe militairement une partie du sud du Liban et cette zone tampon avance. Beyrouth et répète qu'il veut un véritable cessez-le-feu, puis le retrait israélien et le retour des déplacés. Israël n'a pas l'air disposé à des concessions. Alors jusqu'où les Américains sont-ils prêts à faire pression pour d'un côté isoler le Hezbollah et de l'autre faire cesser les frappes et la destruction des villages libanais? Washington maintient que le Liban n'est pas lié aux négociations avec l'Iran.
3: Merci Frédéric Misselin à Jérusalem pour RFI. La RDC a à nouveau frappé par le virus Ebola. L'agence sanitaire de l'Union africaine annonce qu'une épidémie est confirmée dans la province de l'Ituri, dans l'est de la RDC, région en proie à des conflits armés. Selon cette agence, l'Africa CDC, 4 décès ont été attribués au virus en laboratoire, alors que 246 cas suspects, dont 65 mortels, ont été recensés. Malgré une meilleure prise en charge, ce virus reste souvent mortel et ce n'est pas la première fois qu'il frappe la RDC entre 2018 et 2020. Une épidémie avait fait près de 2300 morts pour 3500 malades.
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3: On en vient à l'Ukraine, où la capitale Kiev observe une journée de deuil au lendemain des bombardements massifs de la Russie dans la nuit de mercredi à jeudi. Un dernier bilan fait état de 24 morts. En Russie, on apprend de sources locales qu'une attaque de drones ukrainiens a fait 4 morts et au moins 12 blessés dans la ville de Ryazan, au sud-est de Moscou. Cela fait des semaines que la fréquence des frappes contre l'arsenal économique et militaire russe se continue de monter en puissance. Précision de notre correspondante en Ukraine, Emmanuel Chaz.
2: Alors que Moscou vise sans discernement cibles civiles et militaires en Ukraine, Kiev vise tout ce qui peut contribuer à l'effort de guerre russe, à commencer par les infrastructures pétrolières du pays, dans des frappes de drones et de missiles de longue portée qui percent de plus en plus une défense aérienne russe saturée. Le 12 mai, Volodymyr Zelensky a confirmé que les forces ukrainiennes ont frappé une installation gazière russe dans la région d'Orenbourg, à plus de 1500 km de la frontière ukrainienne. Dans la mer Noire, le terminal pétrolier de Tamanevgaz à Volna a été frappé, tout comme la raffinerie de Yaroslavl à quelques 750 km de la frontière. La Russie peine également à contrer des campagnes de frappe de drones ukrainiens sur ses routes logistiques le long de la ligne de front. Il y a quelques jours, le premier corps d'Azov de la garde nationale publiait une vidéo annonçant, image à l'appui, le retour de la brigade à Mariupol par les airs et des frappes coupant l'approvisionnement des troupes d'occupation de la ville sous le joug russe depuis mai 2022. L'armée ukrainienne promet un retour prochain dans la ville elle-même. Emmanuel Chaz, Lviv, RFI.
3: Et à propos encore de cette guerre russe et ukrainienne, on procédait ce matin à l'échange de 205 prisonniers de guerre dans chaque camp. Enfin, 34 pays membres du Conseil de l'Europe, ainsi que l'Union européenne, l'Australie et le Costa Rica. Tous ces pays sont d'accord pour rejoindre le futur tribunal spécial destiné à juger l'invasion russe de l'Ukraine. En Finlande, le trafic était perturbé ce matin à l'aéroport d'Helsinki, la capitale. Il a dû être suspendu pendant 3 heures, le gouvernement ayant fait état d'une menace de drone. L'homme le plus riche d'Asie est poursuivi aux États-Unis pour corruption. Il s'appelle Gautam Adani. Il est à la tête d'un empire commercial accusé de pot de vin et de fraude. Il aurait accepté de payer des millions de dollars d'amende pour mettre fin aux poursuites. Tout a commencé il y a 2 ans, Nicolas Feldman.
7: C'est en 2024 que l'Agence américaine de régulation et de contrôle des marchés financiers dépose plainte. La SEC accuse Gautam Adani d'avoir versé plus de 250 millions de dollars de pots de vin. L'argent était destiné à des fonctionnaires indiens afin de décrocher des marchés dans l'énergie solaire, et cela au détriment d'investisseurs américains. Dans une lettre à la Bourse de Bombay, le milliardaire dit accepter de régler une amende aux États-Unis sans reconnaître, mais sans nier non plus les accusations formulées contre lui. Toujours est-il que payer cette pénalité sonne comme une opportunité pour le mania indien. D'abord parce que selon la presse américaine, les juges pourraient mettre fin aux poursuites, mais cela marquerait surtout le retour de son groupe sur les marchés internationaux et en particulier la reprise de projets aux États-Unis. Au lendemain de la réélection de Donald Trump, il y a 2 ans, Gautam Adani avait en effet félicité le nouveau président et s'était engagé à investir 10 milliards de dollars dans l'énergie et les infrastructures.
3: C'était Nicolas Feldman. Enfin, en France, le ministre de l'Intérieur Laurent Nunez s'est rendu ce matin à Nantes au lendemain d'une fusillade mortelle liée au trafic de drogue. Un adolescent de 15 ans a été tué. 2 autres jeunes ont été blessés. Nantes est endeuillée par l'insupportable mort d'un adolescent. A réagi la maire Johanna Roland, dénonçant le narcotrafic qui gangrène la France. Le ministre, lui, a réaffirmé sa détermination intacte et totale contre le narcotrafic. Les tirs ont éclaté hier soir dans un immeuble d'un quartier populaire du nord de Nantes, dans l'ouest de la France.
0: Gilles Moreau pour le journal. C'est la dernière partie de notre émission. 20 minutes sur le continent américain.
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0: Nous sommes au Pérou d'abord. Le Pérou, où une fois encore le candidat ultra-conservateur à la présidentielle a mobilisé ses partisans hier pour dénoncer des fraudes et des manipulations. Il faut dire que le premier tour, le 12 avril, avait été marqué par de très nombreux problèmes. Des centaines de bureaux avaient ouvert tellement tard que le vote avait dû être prolongé le lendemain. Certaines urnes avaient disparu avant d'être retrouvées dans des poubelles. Et aujourd'hui encore, un mois plus tard, on ne connaît toujours pas les résultats officiels. En principe, ils doivent être annoncés formellement dimanche. Le second tour opposera Keiko Fujimori, la fille de l'ancien président, aux représentants de la gauche radicale. Mais les résultats ne conviennent pas aux candidats d'extrême droite. Il arrive tout juste derrière celui de la gauche radicale. Et Rafael López Aliaga réclame la tenue de nouvelles élections. Rafael López Aliaga, candidat d'extrême droite, il proteste depuis le 12 avril, ce scrutin qui avait été marqué par de très nombreux problèmes, lui dénonce des manipulations et désormais ce qu'il souhaite, c'est tout simplement la tenue d'un nouveau scrutin.
9: La mafia, el jurado.
10: La mafia qui sévit au sein du Conseil national électoral et de l'Office national des processus électoraux cherche à nous démoraliser. Cela fait partie de leur plan. Mais nous ne céderons pas. Nous ne céderons pas tant qu'il n'y aura pas de justice dans ce pays. Nous voulons la vérité et nous l'obtiendrons d'une manière ou d'une autre.
0: Le candidat ultra-conservateur, 11,9% contre 12% pour celui de la gauche, qui lui est qualifié pour le second tour de la présidentielle péruvienne. Elle est prévue. Ce second tour est prévu le 7 juin prochain. Au Chili, le nouveau président est en poste depuis 2 mois maintenant et José Antonio Kast a déjà commencé à mettre en place les coupes budgétaires promises durant la campagne. De très nombreux secteurs sont concernés, notamment l'enseignement public. Et hier, 1 millier de jeunes, lycéens et étudiants ont manifesté pour dire leur inquiétude. Naïla Dorouané.
11: L'éducation chilienne ne se vend pas, elle se défend. C'est avec d'anciens slogans de mobilisation antérieure que les jeunes manifestants ont défilé sur l'une des artères principales de la capitale.
12: Se están viendo mucha injusticia en el nuevo mando.
11: Alex, 16 ans, dit déjà voir beaucoup d'injustices avec ce nouveau gouvernement et fait notamment référence à cette polémique émanant du ministère chilien des Finances qui suggérait de réviser le programme d'alimentation scolaire qui bénéficie à 2 millions d'étudiants chaque année.
12: Yo beneficio de la junta de potes.
13: Grâce à ce programme, j'ai un petit déjeuner et un déjeuner chaque jour. S'il disparaît, je devrais supporter la faim toute la journée jusqu'au moment de rentrer chez moi pour manger un sandwich.
11: Étudiante en journalisme, Belén, 18 ans, s'inquiète quant à elle de la décision du président d'extrême droite de réduire de 3% les budgets de chaque ministère, à l'exception de celui de la sécurité.
14: Prioriser l'économie sur l'éducation, c'est stupide car une bonne éducation, ça assure une bonne économie pour le futur. Les jeunes, c'est l'avenir.
11: De son côté, le ministère des Sciences a d'ores et déjà suspendu pour cette année l'attribution de plusieurs bourses pour étudier à l'étranger. Naïla de Rouen et Santiago, RFI.
0: Notre dossier du jour nous emmène au Venezuela, près de 6 mois après l'enlèvement par les États-Unis du président Nicolas Maduro et son remplacement par une présidente intérimaire placée sous la tutelle de l'administration Trump. Le pays change de ligne, l'économie se libéralise. Le Venezuela accueille désormais les investisseurs internationaux dans le secteur du pétrole ou des mines, par exemple. Et même si les investissements ne bénéficient pas vraiment à la population, le monde des affaires, lui, se réjouit. Alice Campagnol.
15: En janvier-février, il y a eu une demande énorme. Et certains immeubles vendaient 3 à 4 appartements par semaine. C'était vraiment incroyable.
16: Marielle Gosset est agent immobilier. Depuis le 3 janvier dernier, son agenda ne se désemplit pas. Son quartier de prédilection, la Mercedes, l'une des zones les plus chics de la ville.
15: Le quartier de Las Mercedes, c'est le quartier le plus moderne, un quartier des affaires vraiment à la pointe. Donc cela attire les entrepreneurs, ça en fait un petit Manhattan. Les entreprises, c'est ici qu'elles vont vouloir acheter. Donc la tendance du prix de l'immobilier est à la hausse. Dernièrement, j'ai travaillé avec des Qataris, j'ai aussi accompagné un Suisse, le gérant d'une banque qui investit ici.
16: Depuis que Washington a imposé sa tutelle sur le Venezuela, l'économie se libéralise et les lois se multiplient pour rassurer le monde des affaires échaudé par la révolution bolivarienne. Baisse des impôts, installations facilitées, recours aux tribunaux arbitraux en cas de conflit. Alors, dans ce quartier, il y a beaucoup de mouvements, des entreprises étrangères qui envisagent de s'installer, notamment. Marielle accompagne un client. Il vient d'acheter un appartement encore en travaux et il a en tête un profil de locataire bien précis.
13: Ma cible, c'est un public assez prestigieux. Moi, je fais du business, donc ça peut être quelqu'un qui travaille en ambassade ou bien un cadre d'une grande entreprise.
15: Je me permets d'intervenir. L'achat de cet appartement était prévu pour l'an dernier. Mais il s'est rétracté. À l'époque, le mètre carré était à 2800 dollars. Maintenant, après le 3 janvier, il est à 3200.
16: à quelques centaines de mètres de là, à peine, le centre commercial El Tolón, qui abrite les boutiques de toutes les grandes marques internationales. Horacio Velutini est le président de la compagnie propriétaire du centre commercial.
17: Nous avons calculé qu'en 2026, la consommation devrait augmenter de 12%, idem pour 2027. Et ça, ce sont les chiffres prudents. Et c'est bien la première fois que les économistes se mettent d'accord au Venezuela. Nous pensons que nous pouvons tripler la taille de l'entreprise. C'est notre objectif sur 3 ans.
16: Des perspectives très optimistes, mais tout le monde ne voit pas les choses ainsi. En face du centre commercial exactement, des centaines de travailleurs se sont réunis pour exiger un salaire digne. Avec un revenu minimum à 130 bolivares, soit 30 centimes de dollars, ils ne peuvent absolument rien acheter. Au Tolón, encore moins qu'ailleurs.
18: Un salario digno.
19: Un salaire digne est un salaire qui doit correspondre à ce que prévoit la Constitution, c'est-à-dire qu'il permette d'acquérir le panier des ménages. Mais actuellement, le salaire minimum est à moins $1, comme je l'ai écrit ici sur ma pancarte. Ça ne nous permet même pas d'acheter 2 œufs.
16: Pourquoi se donner rendez-vous ici, dans ce quartier cossu, mais éloigné des centres de décision politique? Eh bien, c'est bien simple, l'ambassade américaine est toute proche. Et au Venezuela, c'est désormais Washington qui prend les décisions. Et pour le moment, l'administration américaine cherche à attirer les investisseurs bien plus qu'à améliorer la qualité de vie des Vénézuéliens. Alice Campagnol, Caracas, RFI.
0: À Caracas, il est 9h17.
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0: Du cinéma au programme aujourd'hui, beaucoup de cinéma. À Cannes, où nous avons rencontré la réalisatrice haïtienne Jessica Généus. Elle présente son nouveau long-métrage en compétition dans la sélection Cannes Première. Le film s'appelle Marie-Madeleine. Il raconte la rencontre et l'amitié entre une prostituée et Joseph, le fils d'un pasteur évangéliste. Entretien en micro de Léa Boutin-Rivière.
20: Jessica Généus, bonjour.
21: Bonjour.
20: Vous signez votre long métrage Marie-Madeleine. Qu'est-ce qui vous a donné envie de raconter l'histoire de cette femme prostituée à Jacmel en Haïti?
21: Le noir ou le blanc, c'est quelque chose que je trouve trop tranché et qui ne se prête pas trop à ce que j'ai envie de dire. Donc souvent, je suis dans des zones grises où cohabitent des choses qu'on peut aimer de quelqu'un, des choses qu'on peut moins comprendre. Et je trouvais que de choisir de camper un décor comme ça où on a un bordel et une église juste en face, je trouvais que ça pouvait donner des pépites en termes de d'interaction, parce que c'est quelque chose que j'ai tellement vu chez moi, cette confrontation, si on veut, où on cohabite avec tellement de choses en Haïti, que j'étais très curieuse de faire exister ces deux mondes-là. J'avais envie de parler de liberté, j'avais envie de comprendre qu'est-ce que ça veut dire d'être une personne libre, parce que c'est un mot qu'on répète beaucoup en Haïti, parce que on est la première république noire au monde. Et ça veut dire que le mot liberté a une connotation très, très forte pour nous. Et j'avais envie de comprendre, est-ce que réellement, dans notre corps, dans notre chair, est-ce qu'on la vit? Et je trouvais que d'aller dans des extrêmes de personnages, ça permettait d'explorer réellement. Qu'est-ce que ça veut dire, être un haïtien libre?
20: Vous parlez de l'église, effectivement, il y a cette confrontation donc entre Marie-Madeleine et le fils du pasteur évangéliste Joseph. Qu'est-ce que cette opposition raconte de la vie en Haïti?
21: Tu penses que ce serait facile, en fait, d'aller vers l'autre. Mais tu réalises qu'un pas peut devenir une fossée, peut devenir un monde entre deux personnes, entre deux institutions, entre deux espaces. C'est ce que ça dit sur mon pays aujourd'hui. Je me dis, qu'est-ce qui fait qu'individuellement, on est aussi fort? Parce qu'on a parmi les meilleurs écrivains, les meilleurs peintres, les meilleurs musiciens, les meilleurs... Mais collectivement, il y a ce pas qu'on n'arrive pas à faire. Pour, comme dirait Michel Pierre-Louis, faire pays ensemble, faire un monde ensemble. Et je ne comprends pas pourquoi on n'arrive pas à faire ce pas.
20: Dans votre film, la violence, elle est présente au quotidien. Il y a la violence des hommes, la violence d'une situation économique pas terrible. Il y a aussi beaucoup de scènes de vie, beaucoup de circulation de véhicules, beaucoup de couleurs. Et on a la sensation que c'est aussi un peu une déclaration d'amour
21: absolument
20: à ce pays, en fait.
21: Oui. C'est toujours ça parce que je n'ai pas d'autre nationalité, pas d'autre pays. Je ne prévois pas d'aller m'installer ailleurs. Donc je pense que je suis constamment dans une quête de comment habiter ce pays. Comment mieux le comprendre pour l'habiter. Parce que je veux habiter mon pays. Et de l'amour à l'infini. C'est vrai qu'il y a très peu de place pour l'amour quand on est dans la promiscuité, quand on est dans la douleur, quand on est constamment provoquée, que ce soit par la nature ou par le gouvernement ou par l'ingérence internationale. Mais j'ai envie quand même de trouver de l'amour, parce que je me dis, on peut pas attendre qu'on soit mort pour l'expérimenter. On peut l'articuler d'une façon différente, que l'amour n'a pas besoin de, je sais pas moi, d'une paix absolue pour exister.
20: Et ça veut dire quoi pour vous, habiter Haïti? Parce que quand vous le dites, on sent que ça veut pas simplement dire y vivre.
21: Non. Non, parce que habiter un pays, pour moi, c'est déjà être habité par ce pays. Et être habité par ce pays, c'est le connaître. Je dis souvent, quand je dis j'aime Haïti, c'est pour ça que je m'en fous de est-ce qu'on voit les plages, est-ce qu'on voit, parce que je sais ce que j'aime. J'ai marché dans ce pays, j'ai visité ce pays, je connais les gens de ce pays. Je suis habité par ce pays parce que je le connais. Et on est 10 millions à le connaître.
20: Pour revenir vraiment au film, vous avez utilisé beaucoup de musique. Qu'est-ce que ça signifiait pour vous d'accorder une place aussi importante à la bande originale?
21: C'était pour que la musique soit un personnage aussi. Il y a beaucoup d'artistes de chez moi et on est un pays bruyant. On communique autant par les mots, par le verbe, que par la musique, quoi. Il y a beaucoup de paroles. Un haïtien, il va tout comprendre. Et chaque musique est utilisée à un moment précis et dit des choses vraiment précises. Ça, c'était mon cadeau à mes gens.
20: Et de la même manière, vous avez accordé une place importante au corps, à la sensualité, à la sensorialité. Oui. Pareil, qu'est-ce que ça voulait dire pour vous?
21: Le lâcher prise, les espaces de tension et les espaces d'oppression, c'est très difficile de lâcher prise dedans. J'avais envie de voir des corps noirs qui lâchent prise, qui s'autorisent à ne pas être dans une tension constante et à ne pas être dans la peur, parce que c'est un pays qui te met dans des situations de fragilité comme ça. Mais je voulais voir des corps qui lâchent et qui s'autorisent des moments de pleine relaxation et de plein relâchement. Ouais.
20: Jessica Généus, merci.
21: Merci beaucoup, Léa.
0: Jessica Généus avec Léa Boutin-Rivière à Cannes. Autre film présenté cette semaine au festival, dans la sélection Acide cette fois. Dans la gueule de l'ogre, c'est signé Masha Karampour. La réalisatrice française d'origine iranienne y suit son frère, musicien désormais installé à New York et sur le point d'obtenir la nationalité américaine. Tous les deux traversent les États-Unis en voiture et à travers ce road trip, le film raconte la mémoire d'une génération iranienne dispersée, en grande partie exilée. Vous l'avez vu pour nous, Vahid Shamsoudinejad. Vous êtes en direct de Cannes. Vahid, ce qui frappe dans ce documentaire, c'est l'omniprésence de l'Iran, même aux États-Unis.
1: Oui, Anne, c'est vraiment le cœur du film. Officiellement, on suit Siavash, le frère de la réalisatrice, dans un road trip américain. Mais même au milieu des routes américaines ou des bars de Brooklyn, l'Iran revient sans cesse. Masha Karampour, qui vit en France depuis plus de 20 ans, raconte aussi sa propre histoire à travers ce film. Enfant, pendant la guerre Iran-Irak dans les années 80, elle apprenait le violon dans des écoles clandestines à une époque où la musique était à la fois tolérée et interdite par la République islamique. Elle explique que ses parents l'encourageaient à jouer pour couvrir le bruit des bombardements, mais aussi pour remplacer les chants de propagande omniprésents à la télévision et dans l'espace public pour autre chose, des mélodies, une forme de refuge intime. Et justement, ces chants traversent tout le documentaire. On entend par exemple une vieille chanson anti-américaine de la télévision d'État iranienne avec des paroles accusant les États-Unis d'avoir du sang sur les mains. Ce qui est frappant, c'est qu'ensuite, ces slogans entendus depuis l'enfance à l'école, dans les médias officiels, dans la propagande de la République islamique, Siavash les réutilise dans sa musique aux États-Unis, comme si même loin de l'Iran, cette mémoire sonore continuait à le hanter.
0: Donc le film parle autant d'identité que de politique.
1: Oui, parce que leur histoire familiale épouse aussi l'histoire récente de l'Iran. Siavash est né juste après la fin de la guerre Iran-Irak, au début d'une période plus apaisée. Puis vient une autre rupture, les grandes manifestations après la présidentielle contestée de 2009, la répression, les arrestations et cette sensation d'un avenir bloqué pour toute une génération. Aujourd'hui, le film résonne encore plus fortement avec l'actualité. Masha Karampour parle d'un pays enfermé depuis des années dans un état ni guerre ni paix, et désormais avec l'agression israélo-américaine contre l'Iran, cette peur permanente est redevenue une expérience très concrète pour la population. Le documentaire montre aussi une autre violence de l'exil, l'impossibilité d'être présent auprès des siens. À un moment dans le film, Masha raconte que leur père est mort alors qu'elle était en France et son frère aux États-Unis. Lui ne pouvait pas rentrer en Iran et elle dit simplement « maudit soit l'exil ».
0: Et pourtant, le frère semble aussi très attaché à sa nouvelle vie américaine.
1: Oui, et c'est toute l'ambivalence du film. Siavash ne veut plus vivre en Iran. Sa sœur lui demande d'ailleurs si un jour tu devais choisir entre l'Iran et les États-Unis. Et il répond immédiatement l'Amérique. Pas forcément par l'adhésion idéologique, dit-il, mais parce qu'un passeport américain lui donnerait plus de liberté pour voyager. Cette phrase dit beaucoup de la réalité des Iraniens en diaspora. Mahsa Karimpour explique d'ailleurs qu'elle-même n'a pu aller voir son frère aux États-Unis qu'après avoir obtenu la nationalité française, les Iraniens faisant partie des nationalités soumises à des restrictions d'entrée sur le territoire américain. Mais malgré cette volonté de rupture, le passé iranien revient constamment. Constamment, Siavash continue de s'inspirer des champs militaires de la guerre Iran-Irak, une guerre qu'il n'a pourtant pas connue directement puisqu'il est né après, comme si cette mémoire collective continue à traverser toute leur génération.
0: Et le film se termine sur une scène assez bouleversante.
1: Oui, la dernière séquence se déroule dans le sud de la France. Mahsa dit à son frère qu'elle imaginait terminer le film en Iran sur l'île de Ingham dans le golfe Persique en le filmant prolongé dans la mer. Et lui répond avec beaucoup d'ironie. Il dit, attendons alors d'aller là-bas pour finir. Dans 20 ans, l'Iran est toujours enceinte de sa liberté, dit-il, ajoutant si Dieu le veut. C'est une phrase qui résume tout le documentaire. Le sentiment d'un pays suspendu et d'une génération entière qui continue d'attendre un avenir enfin apaisé.
0: Vahid Shamsoudinejad de la rédaction en persan de RFI et en direct de Cannes. On retrouvera évidemment vos articles sur le site internet de RFI.
5: Le journal de l'Outre-mer.
0: Et on vous retrouve, Benoît Ferrand, pour parler d'abord de la Martinique. Évacuer pendant quelque temps les populations en cas d'arrivée massive d'algues sargasses, ce projet ne fait pas l'unanimité dans la commune du Robert.
18: Cela s'appellera les journées répit, une idée pas plus sotte qu'une autre, a priori, mais que n'apprécie pourtant pas du tout Mario Désirliste. C'est le porte-parole du collectif local anti-sargasses. Il est au micro d'Aurélien Février.
22: Pour moi, c'est un dispositif qui ne tient pas debout, que c'est une coquille vide. Parce qu'ils proposent dans leur dispositif de déménager les habitants pour les emmener dans des EHPAD. Les habitants ne sont pas pour du tout. Pour eux, c'est une insulte. Les déplacer pour les ramener dans des EHPAD ou dans des halls d'espoir pour dormir sur des lits de camp. Nous, on demande à ce que ces personnes, ces habitants soient relogés tous les 15 jours en cas de gros échouement de sargasses dans des lieux qui sont paisibles, où ils peuvent respirer de l'air frais. Et nous avons eu pas mal de réunions avec monsieur le préfet, monsieur le sous-préfet, plusieurs organismes, monsieur Serge Chimi qui nous a très bien reçus. Mais jusqu'à là, nos députés ne se battent pas pour nous et tout le monde nous dit que pour que ça puisse bouger, il faudrait que ça puisse passer par les parlementaires.
18: Pour la cinquième année consécutive, la Cour des comptes demande aux Français, aux citoyens, de lui donner, d'ici au 22 mai, quelques pistes d'enquête sur la bonne utilisation ou non des deniers publics. Les ultramarins peuvent bien entendu participer. Comme l'expliquait hier soir le président des chambres régionales et territoriales des comptes Antilles-Guyane, Pierre Grimaud, au micro de Julien Babel de la Première Guadeloupe.
23: Chambre régionale des comptes et l'ensemble des juridictions financières, leur travail vise à faire en sorte que le citoyen soit mieux informé sur l'utilisation par les collectivités publiques de leur argent, de leur impôt. Donc l'enjeu, c'est effectivement que chaque citoyen puisse proposer, s'il le souhaite, une thématique de contrôle que les chambres régionales des comptes s'efforceront de mettre à leur programme l'année prochaine.
24: Vous tenez compte, autant que faire se peut, à des suggestions qui vous sont faites?
23: Alors oui, puisque depuis plusieurs années, des contrôles qui ont été menés par la Chambre ont eu comme support une idée proposée par des citoyens, par exemple l'eau, le CMJUAG, ou la commune des Abîmes, ici, ou le Lamantin, par exemple, en Martinique. Tous les rapports et tous les avis que les chambres produisent sont rendus publics sur le site des juridictions financières. Donc il suffit d'aller sur le... On prend son moteur de recherche préféré, on tape Cour des comptes, et après, effectivement, on peut arriver sur le bilan des productions de chaque chambre, et notamment de chambre anti-Guyane.
18: Bonne après-midi, bon week-end. Anne, à lundi.
0: À lundi, Benoît Ferrand. RFI Midi, c'est terminé pour aujourd'hui. On se retrouve donc lundi avec Vincent Biteau à la réalisation à partir de 11h, temps universel. Et tout de suite, littérature sans frontières avec l'autrice haïtienne Yannick Lahens. Très bonne journée à tous. À lundi.
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26: Bonjour à toutes et à tous. Ce sont des femmes qui ont été laissées dans l'ombre, invisibilisées. Des femmes ordinaires qui, pourtant, ont fait montre d'une force extraordinaire pour exister, pour survivre et pour transmettre la vie, l'espoir à leurs enfants. Des femmes potomitans, comme on dit en créole, car elles portent le toit du monde à bout de bras. Un roman leur redonne une voix, un corps, un nom. C'est celui de mon invité aujourd'hui, qui a paru sous le titre « Passagère de nuit » aux éditions Sabine Wesbieser et récompensé par le Grand Prix du roman de l'Académie française. Bonjour Yannick Lahens.
27: Bonjour.
26: Entre Haïti et les États-Unis, plus précisément entre Port-au-Prince et la Nouvelle-Orléans, vous déployez dans cette nouvelle fiction plusieurs parcours de femmes qui ont traversé le 19e siècle, qui ont traversé l'océan et les violences tout en restant debout. Et vous faites ainsi le portrait de Florette, ancienne esclave qui a dû quitter Saint-Domingue pour la Louisiane, d'Elisabeth, sa petite fille, qui fait le chemin inverse pour vivre dans ce pays qui s'appelle désormais Haïti. Et enfin, c'est l'histoire de Regina, folle amoureuse du fils d'Elisabeth. Qui sont ces trois femmes pour vous?
27: Ce sont des femmes inventées. Je suis partie des éléments de ma biographie, mais comme c'était très lacunaire, il n'y avait pas beaucoup de détails. Une de mes tantes m'a simplement dit un jour, je lui rendais visite en Floride, tu sais, j'ai connu mon arrière-grand-mère, et elle parlait créole avec un accent anglo-saxon. J'ai dit, ah, comment ça elle parlait avec un accent? Elle me dit, oui, parce qu'elle est arrivée de la Louisiane, de la Nouvelle-Orléans, avec sa sœur. Alors évidemment, l'écrivaine que je suis a saisi une feuille de papier, j'ai fait un paragraphe de quelques détails qu'elle m'avait donné, le papier est resté peut-être plus qu'une douzaine d'années sur ma table de travail. Et je me suis dit qu'heureusement que la littérature existe, parce que ça nous permet de combler les silences, ça nous permet de remonter des chemins, des sentiers, et puis de réinventer des vies, à partir certainement de nos ressentis, de nos manques, de nos projets de vie aussi. Et c'est intéressant parce que ce premier silence m'a conduit vers les silences de l'histoire. Alors j'ai commencé à me documenter sur la Nouvelle-Orléans et je me rends compte que les histoires officielles, puisque je dis les histoires officielles, aussi bien celles d'Haïti, celles de la France, celles du Canada et des États-Unis, omettent de mentionner que la Nouvelle-Orléans, c'était déjà une ville-monde qui préfigurait ces villes-mondes que nous connaissons au XXIe siècle.
26: Mais avant de revenir à ces figures réinventées, réenchantées sous votre plume, Yannick Lahens, est-ce que vous saviez que vous aviez des origines, que votre famille venait en partie de la Nouvelle-Orléans?
27: Absolument pas.
26: Avant, on n'en parlait pas dans votre famille?
27: Du tout, ma mère n'en a jamais parlé, donc c'est quand cette tante en a parlé, j'ai dit « Ah, ben c'est extraordinaire !» Quand je lui posais des questions, elle me dit « Ah oui, je me souviens un peu d'elle, mais très vaguement. » Et ça m'a conduit à aller me documenter sur la Nouvelle-Orléans. J'ai trouvé ça passionnant.
26: Vous y êtes allé?
27: Oui, en deux ou trois fois. Et j'ai retrouvé quelque chose qui n'est pas l'Amérique qu'on connaît. C'est un mélange, une rencontre de gens. Par exemple, dans le carnaval de la Nouvelle-Orléans, j'étais allé une fois. il y a des populations noires qui mettent des costumes des autochtones indiens quand il y a le carnaval. Donc il y a vraiment une rencontre des gens, une rencontre humaine finalement. Et ça m'a passionnée de voir ça.
26: Et de fait, à quel moment est-ce que vous avez senti que vous vouliez vraiment écrire sur cette lignée? Est-ce qu'il y a eu un déclic au-delà de cette conversation avec votre tante qui vous éclaire un peu sur ce passé oublié de ces femmes?
27: Je me dis a posteriori que peut-être je traversais un moment difficile. C'était la montée de l'insécurité en Haïti 2021-2022. Peut-être que j'ai cherché un endroit où puiser une force pour écrire, parce que c'était très difficile. D'ailleurs, pour ce livre, le processus d'écriture ne s'est absolument pas fait comme les autres livres, parce que je ne pouvais pas régulièrement m'asseoir et écrire. C'était par à-coup. Parce que de temps en temps, on disait il va y avoir des raretés de ceci, des raretés de médicaments, de temps en temps, il n'y a pas de carburant, de temps en temps, on ne peut pas aller dans telle zone. J'entendais des tirs un peu derrière chez moi. Je n'évaluais pas, je me demandais est-ce que ça va arriver jusqu'à chez moi. Donc c'était une atmosphère très pesante. Et de temps en temps, je disais à ces deux femmes ou ces trois femmes, surtout ne m'abandonnez pas parce que je ne sais pas exactement où je vais. Mais le livre s'est fait.
26: Sachant que vous avez en effet connu l'une des trois, oui. Regina, mais peut-être que nous y reviendrons parce qu'on va essayer de voir chronologiquement comment vous articulez ces destins et comment vous nous transmettez aussi les épreuves qu'elles-mêmes ont traversées. Et de les écrire, justement, en effet, c'est d'enlever cette chape de plomb qui empêche aussi la transmission mémorielle dont on a beaucoup besoin. Alors justement, cette importance de raconter, c'est d'abord Florette qui le fait avec ses deux petites filles, Elisabeth et Sarah Jane. Nous sommes donc dans cette Nouvelle-Orléans que vous venez de nous décrire dans les années 1800, 1820, 1830. Mmh. Ces deux enfants harcèlent leur grand-mère de questions qui donc va leur transmettre peu à peu ce qu'elle a pu apprendre. Par exemple, l'expérience traumatisante de la cale des bateaux négriers qu'elle a vécu enfant et que vous restituez aussi. Et puis Florette raconte comment elle est devenue esclave domestique. Elle a été séparée de sa mère qui est restée dans les champs et comme elle était ravissante...
27: Esclave de maison ?
26: Elle est devenue esclave de maison. Est-ce que vous voulez bien nous lire ce passage, page 63 de votre roman Passagère de nuit, où on entend la voix de cette première figure féminine, Florette.
27: Mais franchir le seuil de la maison principale, celle des maîtres, c'est ouvrir un immense sac dans sa tête. Dans ce sac, tu as déjà tout ce que tu as appris de ta mère, qui elle-même l'a appris de sa mère, et ce que ta condition d'esclave t'a enseigné. Tu le caches bien au fond du sac pour le recouvrir du savoir du maître. Tu feins d'aimer dans ce savoir jusqu'à ce qu'il t'humilie, te nie, t'efface. Parce que le maître est persuadé que tu ne sais rien, que tu n'es rien. Alors tu le laisse à sa foi trompeuse. Cette foi fait ton affaire. Son ignorance est ta force. Parce que tu connais son monde et le tien. Tu as cette longueur d'avance-là. Et puis le savoir au fond du sac t'apprend à endurer, à te taire et à obéir aux ordres, à offrir ton dos au fouet et à cumuler tout ce que les yeux peuvent voir, les oreilles entendre et la chair subir. Parce que ta vie peut dépendre d'une mimique, d'un rictus, d'un geste involontaire, d'une parole de trop. À ces moments-là, tu envoies ton âme encore plus loin au fond du sac pour qu'elle ne te trahisse pas. Seul ton masque doit te servir. Alors tu te conditionnes à être impassible. Tu es un mur blanc sur lequel rien n'est écrit. Donc le maître ne peut y lire que ce qu'il croit savoir. Grand-mère s'arrêta pour apprécier ce qu'elle venait de nous dire. Peut-être était-ce la première fois qu'elle formulait la chose aussi clairement dans sa tête et pour nous. Qu'elle nous laissait un testament, une leçon de vie. Derrière cette promotion, j'allais donc apprendre à distinguer la menace de l'opportunité. Et entre les deux, comment toujours tirer mon parti? J'écoutais tout et saisissais des bribes de conversation où il était question d'événements en France, du roi emprisonné, puis tué, de la guillotine, de la Société des Amis des Noirs, d'un soulèvement d'un nommé Auger. C'est autour de cette table que j'ai appris comment la mort de Macandal avait été préparée. J'ai senti monter en moi un feu, à la mesure de la peur des maîtres.
26: Merci beaucoup Yannick Lahens pour cet extrait, cette lecture de votre nouveau roman Passagère de nuit, où là on entend quelque chose de très important, c'est les stratégies de survie. Sachant que vous ne saviez rien de cette arrière-arrière-arrière-grand-mère, parce que c'est 6 degrés d'ancienneté, comment est-ce que vous avez documenté la vie de Fleurette? Est-ce que une voix vous a soufflé à l'oreille quelque chose?
27: Alors, il y a deux choses. Il y a le fait de voir, je réalise que la force des femmes de ma propre famille, ma grand-mère que j'ai connue, ma mère, et en même temps, j'ai beaucoup appris d'amis qui sont des anthropologues et des historiens, des sociologues, sur la place des femmes,

0: Et en effet, c'est une pierre qui est assez haute, de forme arrondie. Et elle a, on dirait vraiment des écailles, quoi. C'est impressionnant.
1: 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Apresentar o Parque Nacional de Sete Cidades para vocês. Eu sou a Diana.
2: Je vous présente le parc national de Sete Cidades. Je suis Diana, guide du parc des Sept Villes. Je fais partie d'une association qui travaille dans ce parc depuis 30 ans. Ce parc est le premier à avoir été créé dans l'état du Piauí. Et ça a été très important pour la préservation de cet environnement. Nous sommes ici devant l'un des monuments les plus importants du parc. On l'appelle la pierre de la tortue, en raison de la forme de la roche. Ces formations géologiques témoignent que toute la région du Nord-Est était recouverte d'eau. Selon les géologues, l'eau s'est retirée il y a environ 190 millions d'années. C'est à ce moment-là que les roches ont subi un processus d'érosion dû au vent et aux pluies, et leur dégradation a donné ce résultat. En se dégradant, la roche a retrouvé sa forme originelle. Par la suite, les conditions climatiques ont permis la croissance de la végétation, et ici nous nous trouvons dans une région de transition entre le Cerrado et la Caatinga. Et maintenant, pour revenir à nos formations rocheuses, il faut que vous sachiez qu'elles sont à l'origine de la création de ce parc. Parce que les peuples de la région et les visiteurs ont vu en ces roches une carapace de tortue ou le toit d'une maison. Et ils pensaient qu'à la nuit tombée, tout revenait à la vie, qu'il y avait des fêtes et des bals. Ces croyances se sont propagées par le bouche à oreille et ça a éveillé l'intérêt des visiteurs et des chercheurs qui sont venus dans la région et ont découvert qu'il ne s'agissait pas de villes pétrifiées, mais de formations géologiques. Je vous laisse profiter pleinement des chemins enchantés du parc des Sept Villes. Bienvenue.
1: Bem-vindos à Sete Cidades.

0: Alors, on est dans le parc de Sete Cidades, dans le Piauí. Et ici, il y a une communauté indigène. C'est la Magé, la chef du village qui nous a invités. Là, on s'est mis en cercle. Et il y a des braises au milieu. Les femmes portent une couronne de plumes. Elles ont leurs instruments traditionnels dans la main. Et au milieu, il y a comme un petit autel avec des bouteilles avec du liquide dedans.
1: Je m'appelle Hélène et je suis indigène Tabajara du village de Nazaré. Je viens ici recevoir la bénédiction des pluies qui arrivent et vous dire que nous sommes heureux de pouvoir participer à ce projet. L'histoire des peuples indigènes de Piauí a longtemps été passée sous silence et nous luttons jusqu'à aujourd'hui pour que cette histoire ne soit pas oubliée. Notre histoire est vivante. Tous les peuples indigènes du Piauí n'ont pas été exterminés. Nous racontons notre histoire à travers le musée des peuples indigènes du Piauí, dont je suis la coordinatrice. Et mes amis, ici présents, travaillent aussi pour ce musée. Maintenant, on va faire un petit rituel. On appelle ça le toré. C'est un moment pour se réunir en cercle et décharger les émotions, les tensions physiques et mentales. C'est aussi un moment pour puiser de la force. On utilise de l'encens pour pouvoir nettoyer les mauvaises énergies que portent parfois certaines personnes et qui pourraient nous contaminer pendant le rituel. Pendant ce rituel, on utilise aussi le mokororo. C'est une boisson qu'on va vous faire passer. C'est notre boisson sacrée, faite à base de jus de cajou.
2: Après une semaine de randonnée à travers des paysages très variés, sous un soleil de plomb, la pluie commence enfin à tomber pendant le rituel. On se déplace un peu plus loin pour s'abriter et on sent les indigènes soulagés. La saison des

pluie est en retard cette année. Tous les habitants que nous avons rencontrés sur le chemin étaient inquiets. Alors maintenant, les corps peuvent se lâcher. En cercle, on danse au rythme des percussions. Et les chants racontent la fusion de la nature et de l'homme.

0: C'était un reportage de Sarah Cozzolino réalisé par François Porcheron. Olivier Bessy, je rappelle que vous êtes sociologue du sport et du tourisme, professeur émérite à l'université de Pau et chercheur au laboratoire TRI, qui signifie transition énergétique et environnementale, dans lequel vous travaillez spécifiquement sur le tourisme. Et vous êtes en duplex avec nous de Pau, dans le sud-ouest de la France, grâce aux équipes techniques de la radio ici. Alors, comment est-ce que vous réagissez globalement à ce reportage ?
1: Je trouve que ce reportage est très intéressant, très très inspirant. Il montre qu'effectivement, on peut développer des solutions alternatives, plus vertueuses, moins impactantes sur le plan écologique, sur le plan humain, social et économique. Mais cela reste, je dirais, des pistes qui sont extrêmement minoritaires dans la mesure où la majorité du tourisme brésilien n'est pas du tout sur cette trajectoire-là. C'est ça qui pose problème, c'est qu'on est sur des petites parenthèses, des petites pistes qui sont très loin des autoroutes qu'empruntent la majorité des opérateurs et aussi des consommateurs, malheureusement, parce que la responsabilité est partagée entre l'offre et la demande, je dirais. Donc on est sur des solutions alternatives beaucoup plus vertueuses, certes, mais on peut se demander quel poids elles pèsent. Oui. Par rapport à la totalité du système touristique au Brésil comme ailleurs, parce que dans le même Brésil, vous avez le petit village, enfin pas le petit village, la cité touristique qui s'appelle Balneário Camboriú, qui est le Dubaï brésilien. Donc vous voyez, on est aux antipodes.
0: Oui, donc après, c'est une question de choix et puis d'état du monde, hein, finalement. Mais c'est donc ce pays immense qu'est le Brésil qui s'ouvre à la randonnée. Alors évidemment, on peut relativiser, comme vous venez de le faire, mais c'est quand même une bonne nouvelle. La randonnée, je pense notamment à nos auditeurs qui nous écoutent en Afrique et qui aimeraient bien attirer un peu des touristes dans leurs pays respectifs, c'est une activité à développer.
1: Tout à fait. La randonnée me paraît être vraiment un levier de développement touristique beaucoup plus vertueux, parce que beaucoup plus doux, parce que beaucoup moins impactant sur le territoire, avec une empreinte écologique moindre, beaucoup plus respectueuse aussi des populations locales, car souvent les sentiers se construisent, comme c'est dit dans le reportage, avec les acteurs locaux. Et c'est vrai que la randonnée apparaît comme une activité beaucoup plus durable, du coup beaucoup plus responsable, et notamment en France, la Fédération française de randonnée s'inscrit dans cette dynamique et joue un rôle très inspirant en la matière.
0: Alors, comment est-ce qu'il faut penser globalement les aménagements pour qu'ils aient le minimum d'impact sur l'environnement ? Faut penser, par exemple, au choix du lieu, des matériaux, des hébergements ?
1: Effectivement, aujourd'hui, dans les alternatives et les solutions qu'on peut développer, on peut s'intéresser aux pratiques, aux aménagements, aux événements. Vous me posez la question des aménagements. Je pense que on a beaucoup aménagé dans une logique quantitative d'hypermodernité touristique, avec des hébergements sous forme de tours ou d'immeubles à étages où on peut loger. L'idée de l'hébergement, c'était de loger de plus en plus de monde, parce que, bien entendu, ça générait de plus en plus de flux et de rentabilité économique pour les lieux. L'exemple des stations de ski en France est assez exemplaire en la matière. Donc aujourd'hui, il faut réfléchir à des formes d'habitat beaucoup plus vertueuses, c'est-à-dire en pensant à davantage étalé, moins massifié sur un même périmètre, travailler sur les matériaux qu'on va utiliser en utilisant bien entendu des matériaux locaux qui sont à basse pollution pour l'environnement, qui isolent mieux les habitants, les habitations qui sont souvent des passoires thermiques comme on dit. On va aussi penser à la circulation et aux mobilités à l'intérieur de ces aménagements. Donc l'aménagement, il doit être mieux structuré, mieux pensé, mieux adapté à l'environnement, mieux pensé pour les publics qui viennent en vacances, de manière à ce qu'ils se sentent moins prisonniers d'une architecture qui très souvent n'avait qu'un objectif économique, c'est-à-dire mettre le plus de monde au même endroit pour générer davantage de rentabilité économique.
0: Et puis arrêter aussi de construire au plus près de l'océan, hein, puisqu'on voit de plus en plus à travers le monde des hôtels dont les plages se font grignoter par la hausse du niveau de la mer, qui mettent des pneus, des cailloux, enfin tout ce qu'ils peuvent devant pour éviter de disparaître. Mais bon, c'est une bataille un peu perdue d'avance.
1: Oui, exactement. Je pense que le choix des lieux d'implantation est capital. Mais on sait très bien que lorsque la logique économique prime, on va choisir des lieux qui sont beaux et qui, dans l'imaginaire, vont favoriser les ventes. Donc, le bord de mer reste un puissant attracteur touristique, forcément. Hein. Il fait rêver la couleur de l'eau, l'horizon lointain. Très souvent, vous allez choisir un hôtel parce qu'il a une vue sur la mer ou un hébergement parce qu'il a une vue sur la mer. Donc, c'est quelque chose aussi qui est difficile à contrer. Après, on peut travailler à l'intérieur des terres, des hébergements plus écologiques, des écologes, comme c'est le cas. On a quand même beaucoup d'hébergements qui se développent dans cette veine éco-citoyenne, écologique, avec des lodges très très bien pensées, en harmonie avec la nature, qui nuisent pas à la nature, qui sont très bien intégrés. On les voit à peine, des hébergements. Donc, on travaille sur les matériaux, le bois, les matériaux naturels, locaux. Voilà, c'est vers ça vraiment qu'il faut tendre. Il y a des hébergements qui sont développés dans ce sens-là, mais ils restent minoritaires.
0: En résumé, si je vous écoute, il faut privilégier l'approche territoriale, c'est-à-dire finalement partir peut-être des us et coutumes des habitants, voir quels sont les lieux qui sont les plus adaptés et les moins impactants, et puis essayer de valoriser les savoirs locaux. Tout cela, c'est peut-être une forme de tourisme qui séduit aussi de plus en plus un public qui se lasse de la mondialisation et de la globalisation.
1: Oui, là, vous venez très bien de résumer l'approche qu'il faut privilégier, donc une approche moins quantitative, une approche plus qualitative, effectivement, qui va un peu fuir toute ces processus de standardisation, de marchandisation et de modélisation, qui ne séduit plus une certaine clientèle. Malheureusement, cette clientèle, aujourd'hui, elle reste quand même minoritaire, elle appartient aux groupes sociaux aisés à capital culturel dominant, si on fait une analyse sociologique rapide, et elle est loin d'être majoritaire, mais c'est vers ça qu'il faut tendre, en essayant de privilégier cette approche vraiment, comme vous l'avez dit, territoriale, c'est-à-dire qui part du territoire, de ses besoins, de ses ressources, de ses contraintes, pour ne pas venir poser de manière très artificielle une soucoupe volante, que ce soit en matière d'aménagement ou d'événements, qui va être uniquement animé par une logique économique. Mais le problème, c'est qu'on nage en pleine schizophrénie. Le tourisme est schizophrénique par excellence, c'est-à-dire que un territoire, il va chercher à augmenter son attractivité, donc à faire la promotion, et en même temps, il va chercher à préserver la ressource. Donc l'équation est souvent impossible entre préservation et promotion. Et c'est là toute la difficulté, et c'est pour ça qu'on dit que le tourisme durable est souvent un leurre, une illusion, voire un alibi à l'hypermodernité capitaliste, en fait.
0: Mais il y a quand même certains pays qui montrent un peu la voie, je pense au Costa Rica, à la Namibie, au Botswana.
1: Au Québec. Il y a effectivement plusieurs pays, parce que ce sont des pays qui ont aussi des grands espaces, hein, et qui montrent la voie. Vous avez les exemples que vous avez choisis sont très bons, bien évidemment, mais ils sont quand même pas encore tout à fait majoritaires, malheureusement, même dans ces pays-là, parce que les lobbies économiques restent très très puissants et font encore un petit peu la pluie et le beau temps, quoi. Hein.
0: Donc, pour conclure, il faut sensibiliser, et c'est ce que nous faisons finalement à travers cette émission, même si, ça semble un peu un combat perdu d'avance, mais c'est important quand même de attirer, surtout à la veille de l'été, qui occasionne à chaque fois beaucoup de déplacements, essayer d'allumer une petite lanterne dans les cerveaux des gens qui réfléchissent à leurs vacances.
1: Tout à fait, mais on sait très bien que c'est pas sous la contrainte, hein, qu'on modifie. C'est sous la contrainte qu'on va plutôt modifier nos habitudes. Ça a été le cas pendant le Covid, et là, ça va plutôt être le contexte géopolitique économique qui va obliger les gens, finalement, dans une forme de sobriété subie, à modifier leur destination, à partir moins loin, et du coup, à moins consommer. Parce qu'en fait, le problème du tourisme, c'est un problème de consommation. C'est parce qu'on a des modes de consommation qui sont encore trop hyper modernes, trop basé sur le lointain, une expérience toujours plus intense, des mobilités toujours plus importantes. Donc, comment se réinventer par rapport à ça, se projeter différemment? Il y a vraiment, c'est devenu un enjeu culturel majeur qu'il faut essayer de rééquilibrer par rapport à l'enjeu économique qui reste dominant.
0: Merci beaucoup Olivier Bessy d'avoir répondu à nos questions. Merci aux équipes techniques de la radio ICIPO qui ont permis ce duplex, à François Porcheron pour la réalisation de cette émission et à Caroline Filliette pour sa préparation. Juste après le journal, vous avez rendez-vous avec Hortense Vol et ses BPM, ses bonnes pulsations du monde. Prenez soin de vous, des vôtres et du monde. Nous nous retrouvons la semaine prochaine, même planète, même heure. Restez sur RFI, c'est bientôt l'heure du journal.

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4: Bonjour et bienvenue. Si vous nous rejoignez, 15h, TU 17h ici à Paris, le journal sur RFI.
1: Gilles Moreau.
4: Dans l'actualité, la fin du séjour en Chine de Donald Trump, visite de 2 jours dont les 2 pays dressent un bilan positif. Visite historique qui fera date selon Xi Jinping. Le président américain, lui, se félicite d'avoir décroché des accords commerciaux fantastiques, dit-il, ainsi qu'une proposition d'aide pour débloquer le détroit d'Ormuz. La République démocratique du Congo a à nouveau frappé par le virus Ebola. L'agence sanitaire de l'Union africaine annonce qu'une épidémie a déjà fait des victimes, à suivre dans un instant. En France, le ministre de l'Intérieur affirme sa détermination intacte et totale contre le narcotrafic. Il s'est rendu ce matin à Nantes, dans l'ouest de la France, au lendemain d'une fusillade qui a coûté la vie d'un adolescent de 15 ans. Une nouvelle épidémie d'Ebola est donc en cours en République démocratique du Congo. Annonce faite ce matin à Addis Abeba par l'Africa CDC, c'est l'agence sanitaire de l'Union africaine. Ont déjà été recensés quelques 246 cas suspects, dont 65 mortels. Alors que sur les 20 échantillons envoyés pour analyse à Kinshasa, 13 ont été détectés positifs par les équipes de l'INRB. C'est l'Institut National de Recherche Biomédicale. Paulina Zidi, vous êtes en direct de Kinshasa.
5: Oui, alors cette épidémie touche une zone frontalière entre la RDC, le Soudan du Sud et l'Ouganda. Sont concernées 2 aires de santé en Ituri, Mungwalu, qui est une zone minière située à 90 km au nord de Bunia, et Rwampara, située, elle, juste à la sortie de la capitale provinciale, tout près de l'aéroport international. Cette province de l'Ituri est en proie à différents conflits armés, des conflits intercommunautaires, mais aussi la présence du groupe djihadiste ADF, une situation d'insécurité qui va compliquer le déploiement de la réponse médicale. Selon les premiers résultats, la souche en cause serait celle dite de Bundibugyo, pour laquelle il n'y a pas de vaccin disponible et qui est responsable de 2 épidémies par le passé, la dernière en 2012. Pour cette nouvelle vague, les premiers décès remonteraient au mois d'avril avec une augmentation de la mortalité dans la zone de santé de Mungwalu en raison d'une fièvre hémorragique. Vague de décès qui s'est poursuivie durant ce mois de mai selon un rapport des autorités provinciales de santé daté du 13 mai que RFI a pu consulter.
4: Merci pour ces précisions. C'était Paulina Zidi en direct de Kinshasa. Autre virus qui préoccupe la communauté internationale, c'est l'antivirus, beaucoup plus rare qu'Ebola, mais tout aussi dangereux. 6 passagers du navire de croisière où s'est déclaré un foyer sont arrivés sur une base militaire de l'ouest de l'Australie où ils devaient être placés en quarantaine. Leur test était négatif avant leur embarquement. Ils devaient être à nouveau testés. Également dans l'actualité, le bilan de la visite en Chine de Donald Trump. Le président américain est reparti au terme d'une visite de 2 jours dont les 2 pays restent un bilan positif. Le président américain s'est targué d'avoir décroché des accords commerciaux remarquables, sans plus de précision, ainsi qu'une proposition d'aide chinoise pour débloquer le détroit d'Ormuz. La Chine, selon lui, s'engage à ne pas fournir d'armement à l'Iran. Or, derrière ces annonces, se cache une stratégie américaine d'assèchement de l'économie chinoise par le pétrole. C'est l'analyse faite par un spécialiste, Emmanuel Linco, professeur à l'Institut catholique de Paris est directeur de recherche à l'IRIS.
6: Trump utilise le pétrole comme une arme de guerre. 45% des importations pétrolières pour la Chine proviennent précisément du Moyen-Orient, sans oublier les engrais qui transitent aussi par Hormuz, donc c'est quand même important évidemment pour l'économie chinoise. Et on voit déjà au bout d'un mois et demi de conflit, plus même, l'impact que cette crise a sur l'économie chinoise. Et à mon avis, c'est ce que recherchait précisément Donald Trump, c'est-à-dire qu'il s'agit en fait d'assécher l'économie chinoise et de fixer très haut justement le montant des transactions pétrolières que les Américains voudraient justement imposer aux Chinois. En même temps, les Chinois ne sont pas complètement asséchés, hein. Il y a toujours l'approvisionnement russe, mais qui n'est pas si important qu'on le croit. Je pense vraiment que c'est une arme de guerre utilisée par Trump et qu'il y a une stratégie qui a été initiée par les frappes contre le Venezuela et qui se poursuivent aujourd'hui avec l'Iran.
4: Emmanuel Linco interrogé par Yelena Tomic. Dans ce cadre, on apprend que le président Xi Jinping se rendra aux États-Unis cet automne à l'invitation de Donald Trump. Nouveau bombardement au Liban. Des frappes ont visé ce matin le secteur de Tyr dans le sud du Liban après les appels de l'armée israélienne à évacuer des villages de la région. Côté diplomatie, les discussions israélo-libanaises doivent se poursuivre aujourd'hui à Washington. La capitale ukrainienne, Kiev, observe une journée de deuil au lendemain des bombardements massifs de la Russie dans la nuit de mercredi à jeudi. Ils ont fait au moins 24 morts. Parallèlement, Russes et Ukrainiens ont procédé ce matin à l'échange de quelques 205 prisonniers de guerre dans chaque camp. Enfin, une trentaine de pays membres du Conseil de l'Europe, ainsi que l'Union européenne, l'Australie et le Costa Rica, tous ces pays ont dit leur accord de principe pour rejoindre le futur tribunal spécial destiné à juger l'invasion russe de l'Ukraine. Plus que quelques jours d'attente au Pérou, c'est dimanche que doivent être proclamés les résultats officiels du premier tour de la présidentielle des 12 et 13 avril. Le second tour devrait opposer la candidate de droite Keiko Fujimori à celui de la gauche, Roberto Sanchez. Celui-ci devancerait de peu l'ultraconservateur Rafael López Aliaga, qui n'a pas dit son dernier mot, François-Damien Bourgerie.
7: Des centaines de militants réunis mercredi soir à Lima et un candidat persuadé d'être victime d'une cabale.
8: La mafia au sein du Conseil national électoral et de l'Office national des processus électoraux veut nous démoraliser.
7: Voilà des semaines que Rafael López Aliaga dénonce des fraudes et des irrégularités lors du premier tour de la présidentielle. Le 12 avril, des retards dans l'acheminement du matériel électoral avaient empêché plus de 50 000 électeurs de voter. Les autorités avaient dû prolonger le vote d'une journée. La mission d'observation de l'Union européenne avait évoqué de graves défaillances, tout en affirmant n'avoir relevé aucune preuve objective de fraude. Mais Rafael López Aliaga n'en démord pas. Pas question pour lui de reconnaître sa défaite.
8: Nous voulons la vérité, messieurs du Conseil national électoral. Nous voulons la vérité, messieurs de l'Office national des processus électoraux. Et nous l'obtiendrons d'une manière ou d'une autre.
7: À deux jours de la proclamation officielle des résultats, le candidat du parti Rénovation Populaire réclame donc l'organisation d'une nouvelle élection dans les 48 heures.
4: C'était François-Damien Bourgerie. En France, le ministre de l'Intérieur Laurent Nunez s'est rendu ce matin à Nantes, dans l'ouest de la France, au lendemain d'une fusillade mortelle liée au trafic de drogue. Un adolescent de 15 ans a été tué. Nantes est endeuillée par l'insupportable mort d'un adolescent. A réagi la maire Johanna Roland, dénonçant le narcotrafic qui gangrène le pays. Le ministre, lui, affirme sa détermination intacte et totale contre le narcotrafic. Le Premier ministre espagnol, Pedro Sanchez, défend la décision, selon lui, cohérente de son pays de ne pas participer à l'Eurovision, et ce, en signe de protestation contre la présence d'Israël. Il se dit convaincu d'être du bon côté de l'histoire. La finale du célèbre concours musical aura lieu demain samedi à Vienne, en Autriche. D'autres que l'Espagne sont sur cette ligne, l'Islande, l'Irlande, les Pays-Bas et la Slovénie. Enfin, les cinéastes au chevet de l'histoire cette année au Festival de Cannes. Que ce soit la Résistance française, l'Allemagne post-Seconde Guerre mondiale ou bien le Paris des années 1920, autant de périodes explorées par la sélection, tout comme la guerre du Kosovo. Auteur du film Doigts, la réalisatrice kosovare Blerta Bacholi suit une jeune fille de 13 ans aux prémices de la guerre entre la minorité albanaise et le pouvoir serbe. Léa Boutin-Rivière.
9: Doua a 13 ans et comme toutes les filles de son âge, elle attend ses premières règles, vit les petites humiliations du collège et pique des t-shirts à sa sœur. Mais Doua est aussi albanaise, à Pristina en 1998. Et pour elle, l'adolescence est rythmée par les risques d'agression, le harcèlement de la police serbe et la peur constante d'être arrêtée. Cette histoire, c'est celle de la réalisatrice Blerta Bacholi, forcée de fuir le Kosovo à 16 ans.
10: Bien sûr, nous avons dû changer certaines choses pour que cela reste un film, mais c'est largement basé sur ma vie et sur ce que j'ai réellement vécu pendant la guerre. Je crois que c'est ma façon d'accepter mon histoire. Traverser ces traumatismes à nouveau, c'est une forme de soulagement, car ça me permet d'en parler déjà, et peut-être même d'en guérir.
9: Pendant 1h40, la cinéaste entremêle avec brio la banalité du quotidien et la violence de plus en plus proche, comme sa caméra qui ne quitte jamais Doua des yeux. Les spectateurs non plus, immergés dans cette histoire très actuelle, celle des adolescents de Pristina, de Kiev ou de Gaza. Apolline Verlon, Léa Boutin-Rivière, Cannes, RFI.
4: Voilà, la réalisatrice kosovare Blerta Bacholi signe le film Doua, présenté au Festival de Cannes. Très bonne journée sur RFI, à suivre BPM, l'émission d'Hortense Vol.
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21: À vous, bienvenue dans BPM. Vous démarrez votre journée, vous la terminez. Dans tous les cas, je vous invite à prendre un peu plus de temps pour l'amour.

bien voilà, maintenant vous savez quel morceau j'écoute tous les matins en ce moment pour me mettre en joie. A Little More Time for Love de Mika Millar. Encore une artiste britannique qui prouve à quel point la scène soul anglaise est bouillante. À la fois chanteuse, compositrice et productrice, Mika Millar dévoilera le 5 juin son deuxième disque, A Little Bit of Me, un album enregistré dans les mythiques studios Miraval dans le sud de la France, entre soul, orchestral, gospel et blues cinématographique. Je l'aime déjà ce disque. Et si vous nous écoutez en DAB+ du côté de Strasbourg, notez que Mika Millar sera en concert le 22 mai dans un ancien couvent du 14e siècle reconverti en centre culturel, les Dominicains de Haute-Alsace à Guebwiller. Phnom Penh au Cambodge, c'est bel et bien en FM, sur le 92 FM même, que vous écoutez RFI en français. Un grand merci à vous. Il y a un mois, vous avez peut-être vécu les célébrations du Nouvel An Khmer, ce moment à la fin de la saison des récoltes où beaucoup quittent les grandes villes pour retourner dans leur village d'origine, retrouver leur famille, cuisiner, danser sous la lune ou aller au temple. C'est ce que raconte Back Home, la dernière livraison de Vanda, l'une des plus grande star de la scène rap cambodgienne actuelle. Un retour au village où les retrouvailles pourraient bien aussi être d'ordre amoureux.

des grandes forces du rappeur cambodgien Vanda, c'est sa manière de faire dialoguer héritage culturel et modernité. Dans ce morceau, Back Home, les traditions khmères croisent les productions hip-hop d'aujourd'hui, les danses populaires cohabitent avec des affaires de paiement mobile et le retour au village a tout l'air d'un portrait du Cambodge contemporain. À suivre dans vos bonnes pulsations du monde, du rap belge et louisianais, un détour par les nuits troubles du rébético grec et une rencontre avec Jazia Satour. Mais tout de suite, dans les Pouilles, au sud de l'Italie, on passe à table.

Serena Brancale sur RFI avec la Tsia dans ce morceau chanté en dialecte des Pouilles. L'artiste italienne célèbre une figure incontournable des repas de famille méditerranéens. J'ai nommé la tante. Vous savez, celle qui parle fort, commande tout, veut nourrir tout le monde, pose toujours les mêmes questions, notamment sur le mariage. Bref, celle qui est à la fois un peu envahissante, mais sans qui la fête ne serait jamais vraiment complète. La Tsia, c'est l'un des 16 titres de Sacro, le 4e album de Serena Brancale, où sa pop se pare d'atours orientaux comme ici, mais aussi reggae avec son compatriote Alborosi, ou encore soul avec l'américain Gregory Porter. Un sacré casting auquel il faut ajouter la diva cubaine Omara Portando. Entre la Havane et la Nouvelle-Orléans, une mer, le golfe du Mexique, et non le golfe d'Amérique, on est d'accord. Et voici comment le collectif louisianais Tank and the Bangas débarque dans BPM sans invitation, mais avec une furieuse envie de retourner la fête. No invite sur RFI. 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
1: Comment le collectif Tank and the Bangas transforme le fait de ne pas être invité à une soirée en véritable déclaration d'indépendance. Une manière aussi de répondre avec humour à tous les cercles fermés, aux soirées sélectes et aux logiques d'entre-soi. No Invite est extrait de The Last Balloon, le tout nouvel album du groupe. Un disque où soul, spoken word, hip-hop, rock et funk continuent de se mélanger dans la plus pure tradition créole et métissée de la Nouvelle-Orléans. Et si vous êtes du côté de l'Amérique du Nord ces prochains mois, notez que Tank and the Bangas est en tournée jusqu'au mois de novembre.
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0: Bonne pulsation du monde, avec à l'instant le trio franco-gréco-congolais Electre, avec un K. Cette chanson, Cocaini, est née dans les vapeurs troubles du rébético grec, une musique apparue au début du XXe siècle dans les ports et les quartiers populaires d'Athènes, portée par les récits d'exil, de pauvreté et de nuits agitées. À travers cette femme qui chante sa beauté perdue, ses amours détruites et la cocaïne pour oublier, Electre fait réapparaître tout un monde disparu, car à l'époque, ses chansons jugées trop sulfureuses étaient censurées par la dictature grecque. Presque un siècle plus tard, le trio leur redonne une nouvelle vie entre bouzouki électrifié et textures électroniques. Un envoûtement à retrouver ce mois-ci dans la playlist officielle de la Radio du Monde sur RFI.fr, rubrique musique ou sur votre plateforme d'écoute préférée.
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0: janvier dernier, lors de la Cannes, pour soutenir les Léopards avant leur 8e de finale face au Fennec algérien. Le natif de Kinshasa, Baby Days, nous avait enjaillé avec le morceau et le clip de...
1: Allons-y.
0: Aujourd'hui, celui qui a grandi en Afrique du Sud et est basé au Cap est de retour avec ce titre coupé et surtout l'annonce de son premier concert au Royaume-Uni le 30 mai à Birmingham. Il y a quelques semaines, au Babel Music XP, l'événement qui fait de Marseille l'un des épicentres des musiques du monde actuel, j'ai rencontré Jazia Satour. Si vous êtes fan, comme moi, du groupe grenoblois Gnawa Diffusion mené par Amazir Kateb, ou si, comme le réalisateur de cette émission, Benjamin Sarallier, vous avez bougé votre body sur les sonorités trip-hop du projet MIG, alors vous connaissez forcément sa voix. Née à Alger et installée en France depuis l'enfance, Jazia Satour construit depuis une quinzaine d'années un univers très personnel entre musique nord-africaine, folk et chanson. Dans son dernier projet, en duo avec le pianiste Pierre-Luc Jamin, sa voix dialogue avec le bendir, une percussion qu'elle a appris à maîtriser spécialement pour cette aventure musicale. Ensemble, ils font se rencontrer Aouzi algérien, un genre populaire hérité de la tradition arabo-andalouse, rythme sahraoui, folk méditerranéen, jazz vagabond et chansons contestataires dans une musique libre habitée par la mémoire, l'exil et les tumultes du monde.

0: Jadja Satour, dans la chanson qui donne son titre à ton dernier album, El Ourea, tu dis que la liberté est partout dans les discours, mais absente dans les vies. Est-ce que chanter la liberté aujourd'hui, pour toi, c'est encore un acte politique ou c'est presque devenu un acte de résistance ?
1: Alors, je n'ai pas la prétention de me prétendre résistante ou d'ailleurs ni même avoir un discours strictement politique. Et d'ailleurs, je pense que je le veux pas vraiment. Mais c'est vrai que aujourd'hui, cette chanson vient d'un positionnement politique parce que je constate qu'il y a beaucoup de gens qui considèrent qu'effectivement, il n'y a aucun problème au niveau de la liberté et que cette liberté, finalement, est un acquis. Dès lors qu'elle est présente dans les valeurs républicaines, voilà, qu'on nous répète à longueur de discours politiques, effectivement, à côté du mot démocratie, alors qu'en réalité, finalement, dans la réalité du monde et dans la réalité des gens, nous assistons en fait à une violation totale des principes de liberté, aussi bien dans des sociétés comme les nôtres, par exemple, à un niveau, je dirais, individuel ou en tout cas à l'égard de groupes minoritaires qui sont sans cesse discriminés et agressés dans le discours, mais pas que, puisqu'on voit aujourd'hui des violences policières d'une manière très régulière se passer, encore il y a peu. Et puis à un niveau mondial aussi, puisqu'on constate finalement que certains pays dits démocratiques, tout en prétendant, donner des leçons de démocratie, ce sont les mêmes qui agressent des peuples tout entiers et qui n'hésitent pas à aller très loin dans le dépassement des limites, puisqu'aujourd'hui on assiste quand même en Palestine à une véritable extermination ethnique. C'est du jamais vu. En tout cas, moi personnellement, j'aurais pas pensé vivre ça dans ma vie, dans cette génération à laquelle j'appartiens. J'aurais pas pensé. Je pensais que ça appartenait au passé et à l'histoire passée. Et on le voit effectivement, pas simplement au Proche-Orient, aussi en Afrique. Enfin, il y a véritablement une partie du monde qui semble être destinée à subir il y a des gens comme nous en fait qui visiblement n'ont pas droit à cette liberté qu'on nous rabâche à longueur de discours.
0: Sur un autre titre de cet album qui s'appelle Zingt Kala.
1: Oui, c'est ça.
0: Tu convoques l'histoire du village et du massacre de Wounded Knee, un village situé dans le Dakota du Sud aux États-Unis, qui est devenu le symbole de la violence coloniale contre les peuples autochtones. Qu'est-ce que cette histoire réveille en toi ?
1: Et justement, c'est qu'il y a une proximité, il y a une continuité en réalité dans cette histoire, puisque on parlait tout à l'heure de génocide. J'ai pas parlé de ce terme-là en particulier, mais d'extermination. Mais en fait, il faut prononcer ce mot génocide absolument. C'est que on avait déjà affaire, en ces temps-là, finalement pas si reculés, à un génocide absolument monumental, qui dépasse en termes de nombre quand même tous les autres, en tout cas dans ce qui est des derniers siècles, puisque je crois qu'avant on n'en a d'ailleurs pas tellement noté. Enfin bon, on n'y était pas. Mais je veux dire, de cette ampleur-là, c'est-à-dire avec des forces surarmées qui viennent littéralement faire disparaître, ou presque disparaître, puisqu'il en reste, Dieu merci encore, mais si peu, des Indiens d'Amérique. Donc faire disparaître des peuples, des cultures, des croyances, un mode de vie, enfin parce que c'est vrai que les Amérindiens, c'était des nations. Il n'y a pas un peuple amérindien, il y en avait des dizaines. Et cette histoire de Zingt Kala est particulièrement intéressante parce que son nom réel et complet, c'est Zingt Kala Nuni, qui veut dire en français donc petit oiseau perdu. Et elle est restée dans l'histoire sous le nom donc Lost Bird. Et cette petite fille a vécu l'arrachement de sa terre. Elle a été donc à l'âge de 4 mois seulement, elle a survécu 4 jours dans la neige au milieu des siens qui ont été décimés par l'armée des États-Unis en 1890. Voilà, elle a été recueillie par un général, elle a eu une vie absolument atroce parce qu'ils en ont fait une sorte de trophée. Enfin, elle a été totalement déracinée, elle a cherché à retrouver donc son passé, sa famille, ses ancêtres et sa terre. Et puis un siècle après, en 1991, elle a été inhumée à Wounded Knee, où a eu lieu le massacre et où effectivement tous les siens avaient disparu, mais on l'a finalement enterré là-bas, finalement sur une terre d'origine qu'elle n'aurait jamais dû quitter. Et cette chanson parle de cette séparation et de ces retrouvailles finalement avec les siens en quelque sorte. Et aussi, c'est un hommage à elle, c'est un hommage aux Amérindiens, et c'est un hommage à tous les peuples qui vivent jusqu'à ce jour, finalement, la brutalité du colonialisme. Donc en fait, cette chanson, est, pour moi, ce vécu est bouleversant. parce que c'est une toute petite fille qui raconte finalement tout ça par sa vie. Et c'est terrible de voir ce que l'on peut faire d'extrêmement violent et de barbare à des peuples innocents qui n'ont demandé qu'à vivre comme les autres, quoi. Donc il y a cette notion-là aussi.
0: Oui.
1: C'est-à-dire qu'en tant qu'Algérienne, je suis sensible aussi à ces questions.
0: C'est une manière de renier les luttes, quoi. Une mémoire universelle des peuples opprimés.
1: Tout à fait, exactement.
0: Ta voix, Jazia, le battement du bendir, le piano de Pierre-Luc Jamin qui ouvre les espaces. Qu'est-ce que ce projet t'a permis d'explorer que tu n'avais pas encore exploré jusqu'à présent ?
1: Ah, plein de choses. Et c'est vrai que c'est intéressant parce que parfois, c'est en allant finalement vers quelque chose de très minimaliste que l'on peut faire surgir un petit peu l'émotion. Et c'était à la fois un challenge et vraiment quelque chose dont je n'étais pas certaine que j'y arriverais, puisque j'ai appris à cette occasion à jouer de l'instrument de cette percussion qui s'appelle le bendir, qui est donc très présente en général, disons, en Afrique du Nord, dans les musiques de ces pays, Algérie, Tunisie, Maroc, etc. Et c'est vrai que il y avait quelque chose d'intéressant dans cette direction musicale, parce qu'il y avait une forme d'intimité, enfin de finesse, et puis en même temps il fallait faire preuve de créativité, parce que quand on est deux musiciens comme ça, en fait on n'a pas non plus un choix infini de couleurs, je veux dire de couleurs d'instruments, et donc il faut un petit peu se dépasser en termes d'arrangement pour trouver un petit peu des idées, et finalement on est allé assez loin. Et c'est vrai que ça, c'est très différent de ce que je fais d'habitude, parce que je suis chanteuse et je tiens ce rôle de chanteuse depuis toujours. Et là, cette fois-ci, je suis aussi la rythmicienne. Et ma vision de la musique a été souvent de finalement résumer la chanson à la mélodie et au rythme. C'est les deux choses qui m'ont toujours énormément touchée. Et aujourd'hui, de pouvoir finalement tenir ces deux rôles, il y a quelque chose de complémentaire, tout en étant peut-être tous, même si ça peut paraître éloigné, en fait, c'est très lié. Et il y a de la magie aussi dans ces deux instruments, parce que, bien sûr, ce sont d'un côté un instrument traditionnel maghrébin et de l'autre un instrument plutôt occidental, classique, etc., plutôt pop, jazz. Et donc cette rencontre, elle est à l'image un petit peu du parcours musical, je pense, que j'ai toujours suivi, c'est-à-dire de chercher un petit peu toujours la nouveauté dans les influences traditionnelles, les influences de mon enfance, qui ont été multiples, mais disons les influences arabes, etc. Et donc il y avait une volonté de créer une sorte de rencontre qui à la fois se fait entre ces deux instruments et finalement entre deux mondes aussi, quelque part, même si j'utilise aussi cet instrument à la fois sur des rythmes traditionnels et des rythmes aussi plus occidentaux. En fait, je m'interdis rien, et c'est ça qui est intéressant, c'est de voir un petit peu après ce qu'il en sort. Et en tout cas, l'idée de faire ce duo comme ça ensemble, pour moi c'est un plaisir, parce que il y a beaucoup plus de silence, il y a des nuances, il y a des choses vraiment qu'on construit. En fait, je m'interdis rien, et c'est ça qui est intéressant, c'est de voir un petit peu après ce qu'il en sort. Et en tout cas, l'idée de faire ce duo comme ça ensemble, pour moi, c'est un plaisir, parce que il y a beaucoup plus de silence, il y a des nuances, il y a des choses vraiment qu'on construit à deux. L'interaction doit être

0: Chouf et Lille, regarde la nuit dans BPM. Une chanson traversée par la nostalgie, l'exil et les errances, où la nuit devient à la fois refuge et mauvais présage pour celles et ceux qui cherchent encore leur place. Et si cette rencontre entre piano et Bendir vous a touché, notez que Jazia Satour sera en concert le 22 mai dans le Nord, à Louvroil, le 5 juin en Bretagne, à Séné, avant de reprendre la route des festivals cet été.
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Chez le rappeur belge Jean Jass, la colère se transmet, les blessures circulent et la folie se propage, je le cite, comme les métastases. Métastases, c'est le titre de ce morceau, extrait de son nouvel album attendu le 22 mai, Les Chants de Sac Plastique. Un rap sans décor ni glamour, qui parle de débrouille, de violence familiale, d'angoisse et d'usure sociale, avec, en conclusion, pour ne rien gâter, un sample de Kazé, une rappeuse française dont vous le savez peut-être, je suis archi fan. Dans quelques instants dans BPM, l'histoire d'un live mythique à Woodstock, États-Unis en 1969. Mais pour l'heure, place à une autre colère sociale venue d'Angleterre cette fois. Le duo Big Special débarque avec une sorte de blues post-industriel, quelque part entre spoken word, rock brut et poésie ouvrière à fleur de peau.

Special sur RFI avec Only Free When I'm Sleeping, un morceau que le duo anglais décrit lui-même comme une head down walking song, une chanson pour marcher tête baissée quand tout semble aller de travers jusqu'à ce que le sommeil devienne le seul endroit où l'on se sente encore libre. Le titre annonce l'arrivée de leur nouvelle EP Oh Joy le 5 juin. Août 1969, les États-Unis sont fracturés par la guerre du Vietnam et les révoltes de la jeunesse. Dans l'État de New York, un festival baptisé Woodstock est en train de devenir le symbole d'une génération entière. Trois jours de paix, d'amour et de musique avec à l'affiche Jimi Hendrix, Janis Joplin, The Who ou encore Grateful Dead dont on vous parlait la semaine dernière. Et au milieu de tous ces géants, un jeune groupe quasiment inconnu venu de San Francisco, l'épicentre de la culture hippie, Santana. Le groupe, dont le premier album n'est même pas encore sorti, a été ajouté à l'affiche presque au dernier moment, poussé par le manager de Grateful Dead, qui est aussi le sien. Quand il arrive sur place le deuxième jour, Woodstock ressemble moins à un rêve hippie qu'à une zone sinistrée. Une pluie diluvienne a transformé les collines de Catskills, au nord de New York, en immenses champs de boue. Les routes sont bloquées, les équipes du festival débordées, les rumeurs de mort circulent dans les coulisses, pendant que des hélicoptères tournent au-dessus de la foule. Les organisateurs attendaient 60 000 spectateurs dans un écrin de verdure. Ils sont 500 000 à débarquer de partout. Les clôtures sont tombées et la foule, sans discontinuer, entre sans payer. Carlos Santana, le leader du groupe, un guitariste mexicain de 22 ans, racontera plus tard que cette marée humaine lui a fait peur. Il est pourtant l'un des rares musiciens présents ce jour-là à connaître le vrai visage du chaos. Il a grandi dans les baraquements de Tijuana, ville située à la frontière mexicaine, où il jouait de la guitare à 14 ans dans une boîte de striptease. Il n'en est pas moins angoissé et décide de s'en remettre aux drogues hallucinogènes. Pensant jouer dans la soirée, il prend de la mescaline, un puissant hallucinogène naturel très utilisé dans la culture psychédélique de l'époque. Sauf qu'au dernier moment, changement de programme. Il est 14h, le groupe doit monter sur scène immédiatement. C'est l'histoire d'un live dans vos bonnes pulsations du monde.

Le guitariste est en pleine montée de drogue. Il comprend à peine ce qui se passe et voit la foule s'étendre, distordue devant lui, comme, je le cite, un océan effrayant de chair, de dents, de mains. Il prie Jésus de l'aider à jouer, juste et dans le tempo, selon son expression. Dans ses hallucinations, sa guitare lui semble un serpent qui ondule étrangement et dont il essaie de dompter les mouvements. Dans le public, personne ne connaît ce bel efflanqué, torse nu sous son gilet noir. En quelques minutes pourtant, le tour est joué, le public est debout. Santana concentre soudain tout ce que cherche une partie de la jeunesse américaine de la fin des années 60. Un groupe composé de musiciens venus d'horizons différents où se croisent rock psychédélique, blues, funk, rythme afro-latin et refrain mexicain. Une forme de world music avant l'heure, portée par la liberté de l'improvisation et par un guitariste qui trouve sa place quelque part entre Hendrix et Clapton. Et puis arrive l'avant-dernier morceau, Soul Sacrifice, 10 minutes de trance instrumentale au rythme échevelé. Au centre, l'invraisemblable solo d'un batteur d'à peine 20 ans, Michael Shrieve, une performance qui le suivra toute sa vie. Santana vient d'entrer dans l'histoire. Quelques jours plus tard, son premier album sort dans les bacs. Ce sera un triomphe mondial.

0: Sacrifice par Santana à Woodstock en 1969. C'était l'histoire d'un live aujourd'hui dans BPM. Plus de 60 ans après ses débuts, le leader du groupe, le guitariste mexicano-américain Carlos Santana, continue de faire vivre ce mélange de rock, de blues et de rythme afro-latin devenu sa signature. À 78 ans, il est actuellement en résidence au House of Blues de Las Vegas. Vos bonnes pulsations du monde ont été façonnées avec amour, toujours, par mes BG so sexy à moi, Benjamin Sarali à la réalisation et Jérémy Besset au mix. Dans quelques instants, c'est le retour des infos dans votre radio. À la semaine prochaine.
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5: Bonjour à toutes et à tous, soyez les bienvenus dans cette nouvelle édition du journal en français facile. Nous sommes le vendredi 15 mai. Voici les titres. L'Iran prêt à négocier avec la Chine pour tenter de régler la guerre au Moyen-Orient. Autre guerre entre la Russie et l'Ukraine. Cette fois-ci, Volodymyr Zelensky demande à son armée de préparer une réponse armée à l'attaque russe qui a fait au moins 24 morts ces dernières heures à Kiev. Nous parlerons d'Ebola, une épidémie de cette maladie mortelle est déclarée dans l'est de la République démocratique du Congo. Et puis, reportage au Chili, au cœur de la manifestation des lycéens et des étudiants contre la politique du nouveau président chilien, le président d'extrême droite, José Antonio Kast. Et si la solution venait de la Chine, la solution pour arrêter la guerre au Moyen-Orient, Abbas Araghchi, le ministre iranien des Affaires étrangères, vient de déclarer qu'il était ouvert à tout soutien, y compris de la part de Pékin, pour aider à résoudre le conflit entre Américains et Iraniens. Nous avons de très bonnes relations avec la Chine, nous sommes des partenaires, a rappelé Abbas Araghchi. Un appel du pied du ministre iranien, Alice Froussard, au moment où Donald Trump, qui repart de Chine, dit perdre patience avec l'Iran.
8: Abbas Araghchi a été clair, selon lui, il n'existe aucune solution militaire au conflit en cours. Les États-Unis ont déjà testé cette option à deux reprises, autrement dit deux fois, sans succès, dit-il dans un entretien accordé à un média indien. Trop de messages contradictoires, c'est-à-dire différents, de la part de Washington, selon lui. Alors, il le précise, la solution viendrait peut-être de la Chine. Le chef de la diplomatie iranienne précise toutefois qu'il a reçu des messages de la part des Américains qu'ils seraient d'accord pour poursuivre les discussions. C'est donc une première avancée, car pour le moment, les négociations étaient restées au point mort, c'est-à-dire qu'elles n'avançaient pas, avec toujours le même blocage, la question du détroit d'Ormuz. Araghchi l'assure, il n'est pas fermé pour les pays amis. Cette restriction s'applique uniquement à nos pays ennemis, a-t-il déclaré. Les navires qui appartiennent à des pays qui ne sont pas en guerre contre l'Iran peuvent donc franchir le détroit d'Ormuz, doivent simplement coordonner leur passage avec les forces militaires iraniennes pour éviter tout obstacle potentiel et garantir un passage sûr. Reste à savoir ce qu'il entend par pays non belligérants.
5: Les pays non belligérants sont sur le papier les pays qui ne sont pas en état de guerre. Merci Alice Froussard. Sachez que dans cette guerre, le porte-avions français, le Charles de Gaulle, est arrivé sur zone, pour reprendre un terme militaire. Situé à l'heure actuelle au large de la péninsule arabique, le porte-avions est positionné en cas de déclenchement d'une mission neutre, nous dit-on, pour rétablir la navigation dans le détroit d'Ormuz, a annoncé dans la journée la ministre déléguée aux armées, Alice Ruffo. La guerre entre l'Ukraine et la Russie. Volodymyr Zelensky annonce des représailles. Le président ukrainien demande à son armée ukrainienne de préparer une réponse. Réponse à l'attaque russe qui a fait il y a quelques heures au moins 24 morts à Kiev, dont 3 enfants. Enfin, Volodymyr Zelensky s'est rendu un peu plus tôt dans la journée sur les lieux du drame. Il a déposé des roses rouges sur les décombres du bâtiment qui était visé par un tir de missile. Les Russes ont pratiquement rasé tout un pan de l'immeuble, a déclaré le président ukrainien. Dans l'actualité africaine, une nouvelle épidémie d'Ebola en RDC, en République démocratique du Congo. Cette maladie, grave, souvent mortelle, se caractérise par de fortes fièvres et des hémorragies, des pertes de sang. 13 cas positifs ont été confirmés en Ituri, province située dans le nord-est de la RDC. Au total, plus de 200 cas suspects ont déjà été signalés. L'Africa CDC, l'agence de santé de l'Union africaine, a décidé de convoquer une réunion d'urgence avec les pays voisins que sont le Soudan du Sud et l'Ouganda.
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5: Au Chili, un millier de jeunes étaient réunis hier dans le centre de la capitale Santiago. C'est la Confédération des étudiants du Chili qui lançait cet appel à la mobilisation contre le gouvernement d'extrême droite présidé par José Antonio Kast. Cet homme est à la tête du Chili depuis maintenant 2 mois. Hier, les lycéens et les étudiants ont décidé de descendre dans la rue pour dénoncer la politique du nouveau président. Notre correspondante Neila de Rouanet était dans le cortège.
7: L'éducation chilienne ne se vend pas, elle se défend. C'est avec d'anciens slogans de mobilisation antérieure que les jeunes manifestants ont défilé sur l'une des artères principales de la capitale.
9: Se están viendo mucha injusticia en el nuevo mando.
7: Alex, 16 ans, dit déjà voir beaucoup d'injustices avec ce nouveau gouvernement et fait notamment référence à cette polémique émanant du ministère chilien des Finances qui suggérait de réviser le programme d'alimentation scolaire qui bénéficie à 2 millions d'étudiants chaque année.
9: Yo beneficio de la Junepot.
10: Grâce à ce programme, j'ai un petit déjeuner, un déjeuner chaque jour. S'il disparaît, je devrais supporter la faim toute la journée jusqu'au moment de rentrer chez moi pour manger un sandwich.
7: Étudiante en journalisme, Belen, 18 ans, s'inquiète quant à elle de la décision du président d'extrême droite de réduire de 3% les budgets de chaque ministère, à l'exception de celui de la sécurité.
11: Prioriser l'économie sur l'éducation, c'est stupide car une bonne éducation, ça assure une bonne économie pour le futur. Les jeunes, c'est l'avenir.
7: De son côté, le ministère des Sciences a d'ores et déjà suspendu pour cette année l'attribution de plusieurs bourses pour étudier à l'étranger. Naïla de Rouanet, Santiago, RFI.
5: Cuba n'a plus de pétrole dans ses réservoirs. Déclaration du ministre cubain de l'énergie. Des manifestations ont éclaté à La Havane, la capitale, mercredi soir pour protester notamment contre le manque d'électricité au point que le gouvernement communiste se dit prêt à examiner, réfléchir à une aide de 100 millions de dollars proposée par Washington. Une offre américaine jugée hypocrite par l'économiste cubain Omar Evelerni.
12: C'est particulièrement immoral. Ils bloquent l'entrée des navires pétroliers et ensuite ils disent vouloir nous proposer une aide financière. Mais si la situation est si mauvaise, c'est à cause d'eux. Les problèmes les plus compliqués auxquels l'île fait face, c'est à cause des sanctions imposées par les États-Unis. Même si c'est vrai que beaucoup de difficultés sont liées à des décisions internes et auraient pu être résolues si le gouvernement avait plus ouvert le pays à l'économie de marché ou plus libéralisé l'agriculture et le secteur privé.
5: Un dernier mot de football avant de retrouver le Café des Sports sur RFI alors que le Mondial approche à grands pas, début de la compétition dans 26 jours précisément. Nous replongeons dans l'une des archives les plus sombres du football français, le fiasco de Naïsna. Il y a maintenant 16 ans en Afrique du Sud, on appelle ça aussi la grève des Bleus, l'équipe de France de football avait refusé de s'entraîner. C'est un documentaire réalisé par Netflix qui est sorti hier et qui met une fois de plus le feu aux poudres, Pauline Guillou.
13: Sont où les clés ?
14: Je prends les clés pour pas qu'ils s'en aillent parce que je reste persuadé que je vais encore les convaincre d'aller s'entraîner.
15: Ça fait quoi ? 10, 15, 20 minutes que t'es dans le bus.
16: 16 ans plus tard, que pouvait-on apprendre de plus sur le scandale de Naïsna ? L'histoire rocambolesque qui avait entaché la réputation du football français et condamné bon nombre de ses protagonistes. La fameuse taupe des Bleus reste inconnue, tout comme la véracité des insultes tenues par Nicolas Anelka à Raymond Domenech, qui ont fini en une du journal L'Équipe. La nouveauté de Netflix, ce sont les mots acerbes de Raymond Domenech sur ses joueurs, écrits dans son journal intime de l'époque. Nicolas Anelka a un gros con, un William Gallas qui fait toujours la gueule, un Thierry Henry qui se regarde le nombril, autant de propos que l'ancien sélectionneur des Bleus aurait mieux fait de garder secret. Suite à la diffusion de ce documentaire qui visait à se replonger dans l'atmosphère irrespirable de cet été en Afrique du Sud, Raymond Domenech est encore une fois moqué. Lui se dit trahi par Netflix et va même jusqu'à se dire violé dans son âme. Aussi visé par son ancien sélectionneur, Franck Ribéry y va de son commentaire, promettant de garder la vraie histoire pour plus tard. Plus tard, alors que le scandale de Naïsna semble déjà bien loin, mais qu'il continue toujours autant de défrayer la chronique.
5: Ainsi se referme ce journal en français facile, où que vous soyez sur la planète. Merci de l'avoir écouté.
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18: Bonjour à tous, bienvenue dans le Café des Sports, l'émission qui referme la semaine d'une actualité bien fournie si vous nous avez suivis au cours de nos émissions quotidiennes. Dans le studio aujourd'hui, nos invités sont là, ils sont au rendez-vous. Bonjour Benjamin.
19: Bonjour Annie, bonjour à tous.
18: Notre capitaine Benjamin Moukandjo. Il y a aussi, alors je ne sais pas comment le surnommer, on pourrait peut-être dire la taupe, mais je sais que ça a un effet plutôt négatif, mais la taupe du Real Madrid est avec nous aujourd'hui. Bonjour Manu Terradios.
20: Bonjour, un salut à tous.
18: Ouais, vous êtes là pour défendre Florentino Mbappé ?
20: Oui, je suis là pour parler du Real et dire c'est là qu'il faut dire du Real.
18: Non, surtout pour nous donner des informations, bien sûr. Rémi et Xavier sont là aussi. Bonjour Monsieur Rémi.
21: Oui, après la Maison Blanche, il y a déjà la maison de Warda. C'est-à-dire que la Casablanca, voilà, vous voyez, maintenant il y a une belle maison pour le football camerounais qui a été construite, inaugurée.
18: Donc, il y a désormais beaucoup de Casablanca finalement. On ne peut pas dire que ça marche bien dans toutes celles qu'on connaît pour l'instant.
21: Oui, grâce quand même, il faut saluer le travail de Samuel Eto'o qui est venu achever une œuvre. Donc, la première pierre datait de 2012.
18: Mais au début, il n'était pas tellement pour, si je ne m'abuse. Mmh. Mais ça, c'est un détail. Bonjour Xavier Barret.
22: Bonjour Annie.
18: Merci d'être là aussi. Dans les débats du jour, nous commencerons par les Bleus. Les 26 Bleus à la conquête de la Coupe du Monde. La liste des joueurs français sélectionnés par Didier et Deschamps est connue. Un groupe presque sans surprise, tant pour les présents que les absents. La France, vice-championne, débarque avec des ambitions affiché pour le dernier mondial en bleu de Dédé. Qui ne prend pas sa retraite, a-t-il clairement clamé hier. Alors, avis aux amateurs. Une nouvelle semaine difficile pour les madridistas. Le Real Madrid a certes gagné hier soir, mais Kylian Mbappé a été sifflé par Bernabéu avant de répondre à la presse. Et dans la presse, le numéro 10 français met le feu aux journaux sportifs d'Espagne. Un bras de fer s'est engagé. C'était il y a 50 ans, la finale épique de la Coupe des clubs champions entre le puissant Bayern Munich et les romantiques verts de Saint-Étienne. Les Allemands gagnèrent, c'est bien connu grâce aux poteaux carrés. Et les supporters restèrent inconsolables. On en fait partie, en tout cas ceux d'une certaine génération. Il y aura notre séquence des cartons, bien sûr. Et puis, avant de lancer l'émission, un clin d'œil appuyé à notre grand invité de la semaine, le Malien Mamadou Sangaré, le lauréat du prix Marc-Vivien Fauré 2026, que nous avons reçu dans ce studio. Il était là avec nous, il nous a fait l'honneur de venir jusqu'à Paris pour participer à l'émission et pour qu'on lui remette surtout son trophée. Alors merci beaucoup Mamadou pour la considération. Allez les sang et or, hein, puisqu'il termine deuxième et que l'année prochaine ils seront européens. Et bravo à vous Mamadou Sangaré pour cette saison exceptionnelle. Au générique de l'émission, David Finzel qui m'a aidé à préparer l'émission avec Laurent Salerno pour les moyens vidéo et pour les moyens radio, pardon. Pour les moyens vidéo, Yann Bourdelat avec Adrien Toureau et Dorian Bonissant sont avec nous. Le Café des Sports, les débats sont ouverts.

0: actuellement un important embouteillage à la sortie des quartiers résidentiels de Clearfountain.
1: Une illustration moderne pour ceux qui nous regardent autour de la liste des 26 noms révélés hier par Didier Deschamps. Alors, le sélectionneur français est rodé à l'exercice, hein, il le faisait depuis 14 ans et il annonce sa liste dans le journal télé de la première chaîne, celui de TF1. Mais cette annonce a été tout de suite relayée sur les réseaux sociaux par le service de communication de la Fédération française et c'est plutôt amusant. On a un petit film, alors c'est pas les Simpsons là, comme du côté de Lens, mais on a les personnages mis en scène aux États-Unis à la mode américaine. Et puis on a aussi les joueurs regroupés par groupe, c'est-à-dire regroupés, pardon, que ce soit le groupe des attaquants, le groupe des milieux de terrain et tout. Bon, c'est assez drôle. On connaît donc la liste. Cette liste, c'est la dernière de Didier Deschamps, on va y revenir. Benjamin Moncandjo, est-ce que pour vous, c'est une liste sans surprise? Je dis pour les spécialistes quoi qui suivent, qui ont vu gens convoqués et tout ça.
2: Quand on a suivi les différents championnats et la plupart des joueurs qui jouent, je crois pour la quasi-totalité dans des grands clubs, je pense que pour moi c'est une liste sans surprise. Voilà, certains diront que d'autres auraient pu être là, mais ceux qui ont été amenés à être là à la place de ceux qui sont pas là aujourd'hui, pour moi, je crois que Didier Deschamps, comme à son habitude, hein, il a été exigeant sur la performance. Il est resté là-dessus, focus, sur ce que chaque joueur a produit pendant toute la saison. Et aussi, c'est qu'il lui tient à cœur et il le répète toujours, l'équilibre de l'équipe. Parce que c'est un tournoi où on va cohabiter pendant plus d'un mois d'aujourd'hui, si vous allez jusqu'au bout. Donc forcément, on a besoin d'avoir des joueurs qui sont plus compatibles à ce niveau-là et d'avoir des joueurs qui vont pas vous poser de problème. Parce qu'on sait très bien que dans des compétitions comme ça, quand on a appelé à ne pas jouer, il faut qu'on serve quand même son coéquipier, qu'on soit un coéquipier moderne, qu'on soit au service du collectif. Et je crois qu'il a mis l'accent là-dessus, il a fait un groupe pour moi correct. Et ceux qui sont là méritent amplement d'être là. Moi, je vois pas un joueur qui a été oublié et qui a plutôt réalisé une bonne saison comparé à celui qui est là aujourd'hui.
1: Alors, il y a une certaine cohérence, mais Xavier, Didier Deschamps, c'est pas l'homme des surprises. Et non. Malgré tout, en 2018, on se souvient que quand Pavard et Lucas Hernandez intègrent la liste à ce moment-là, on s'était dit, il nous sort un peu des gens du chapeau. Là, par exemple, oui, cas de Lacroix, c'est pas le cas. Ou Mateta, on les a vus sur les derniers matchs.
3: Ils les avaient appelés au mois de mars, déjà. Exactement. C'est pour ça qu'en général, la liste du mois de mars, elle est très proche de la liste finale. Ouais. Il peut y avoir des blessés, des forfaits de dernière minute comme Hugo Ekitike, mais sinon la liste elle est sans surprise à ce niveau-là. Si la seule nouveauté c'est le troisième gardien, c'est Robin Risser, il avait quand même emmené Lucas Chevalier aux États-Unis lors de la tournée du mois de mars, alors qu'il n'était plus titulaire au Paris Saint-Germain, mais depuis il s'est blessé, donc il fallait une autre solution, donc il y avait en balance Areola qui connaît bien ce rôle de troisième gardien en équipe de France, mais qui est plus non plus titulaire à West Ham, ou Robin Risser qui a été élu meilleur gardien de Ligue 1. Après une saison remarquable avec le Racing Club de Lens, et donc il a privilégié la jeunesse. Moi, je trouve que c'est très bien parce que Risser est vraiment un gardien plein d'avenir. Il aurait d'ailleurs dû disputer les Jeux Olympiques 2024 avec la sélection de Thierry Henry, mais il s'est blessé juste avant et du coup c'est Guillaume Rest de Toulouse qui l'avait joué. La France avait fini médaille d'argent, battu en finale par l'Espagne. Donc c'est un garçon qui est dans l'environnement de l'équipe de France depuis très longtemps et là donc il arrive comme troisième gardien et c'est très bien d'avoir aussi un jeune gardien pour pousser les deux titulaires.
1: Rémi, cette liste des 26 joueurs de l'équipe de France, elle vous paraît cohérente aussi et est-ce qu'elle vous paraît dans la logique d'une équipe de France qui en 2018 remporte le titre et en 2022 perd le titre mais seulement au tir au but?
4: C'est une équipe qu'on peut dire complète par rapport à celle de 2022, mais sauf que peut-être aussi ça va créer des difficultés à Didier Deschamps parce que il a beaucoup plus un potentiel offensif alors que lui, généralement, il préfère toujours laisser la balle à l'adversaire. Voilà, il aime bien défendre et puis.
1: Il y a pas mal de défenseurs du coup.
4: Donc et du coup, non, mais cette équipe qu'il a là avec les joueurs offensifs.
2: Ouais, il va falloir faire des choix, Rémi.
4: Ils sont énormes parce que pratiquement déjà vous avez aussi 5 joueurs déjà du Paris Saint-Germain. Donc, il faudrait déjà se dire que ceux-là, ils ont déjà des automatismes. Et puis, les autres, c'est qu'ils viennent s'ajouter. Donc, je crois quand même que cette équipe de France a un seul ennemi, c'est l'équipe de France elle-même. Pourquoi ? Parce que il y a trop de bons joueurs. Comment est-ce que ça va se passer? C'est là où je crois qu'il y aura des bons de tête parce que
2: on peut pas s'en plaindre quand même hein, quand on a une équipe comme ça avec autant de bons joueurs. Je pense que
1: il a changé de philosophie quand même.
4: En 2002, la France avait autant d'attaquants, ils étaient les meilleurs en Europe.
2: Oui. Mais vous chacun était meilleur buteur dans son championnat.
4: Voilà. Ouais. En fin de compte, ouais. ils marchaient sur les pieds, ils n'ont même pas marqué, ils ont été tous brouillons. Plus la tête est grosse, plus la migraine est forte.
2: Mais c'est pour ça que Jérémy, le sélectionneur qui est Didier Deschamps aujourd'hui, doit pouvoir faire des choix et des choix par rapport à l'équilibre qu'il a envie d'apporter à son équipe. S'il estime que, je sais pas, peut-être pas Mbappé, je pense qu'Mbappé jouera, mais que Ousmane Dembélé aujourd'hui, parce que même si on peut dire ce qu'on veut, Ousmane Dembélé fait une grosse saison, mais on sait qu'en équipe de France, il n'a pas souvent eu le vrai niveau qu'il a eu avec le PSG. Maintenant, est-ce que le choix d'Ousmane Dembélé, je crois qu'il va jouer, mais il y a d'autres joueurs. Il faut toujours garder son équilibre. Tu peux pas les aligner tous les quatre ou tous les cinq parce que, soi-disant, ils ont réalisé tous une bonne saison. Il faut faire des choix et garder son équilibre.
3: Il y a deux éléments importants quand même. Si on regarde les sélections de Didier Deschamps, surtout depuis que maintenant il y a 25 ou 26 joueurs, ce qui n'était pas le cas avant, il n'y avait que 23, il y a eu 9 attaquants, 8 attaquants, 8 attaquants, 9 attaquants. Donc on est à peu près dans le même registre au niveau du nombre. Et puis il y a un élément très important maintenant depuis le Covid, c'est qu'il y a 5 changements. Donc même si Deschamps fait pas toujours les 5 changements, le fait que vous ayez autant d'attaquants de qualité, ça vous laisse beaucoup plus de possibilités pour faire des changements tactiques en fonction des oppositions. Et puis l'équipe de France qui avait l'habitude d'avoir souvent des premiers tours qui étaient un peu des mises en route, là ils ont un gros premier tour avec le Sénégal en ouverture et la Norvège pour le troisième match. Donc si les Bleus ne gagnent pas les deux premiers matchs comme il en a l'habitude, il va devoir encore, il pourra pas vraiment mettre les remplaçants au troisième match. Donc il va devoir justement jongler avec ça pour garder toutes les forces vives pour les matchs à élimination directe qui arriveront ensuite.
1: Manu Telladios, la France dit clairement, un peu comme à la mode du Paris Saint-Germain et de Luis Enrique, on est là, on veut être en finale. Avant, on se disait, bon, dans le dernier carré et tout, maintenant, on met un peu les cartes sur table. Et l'Espagne fait aussi partie des favoris de cette Coupe du Monde, je dirais un peu toujours, ces derniers temps. Est-ce que, vu d'Espagne, et peut-être d'Europe, vous trouvez que c'est une équipe qui fait peur, ce groupe des 26 convoqué par Didier Deschamps?
5: Absolument, oui, je dirais que oui. Surtout, on avoue l'évolution et les derniers mois des joueurs comme au lycée. En Espagne, on n'arrête pas de parler de lycée. Donc c'est clair. Et même, je crois qu'on pense qu'ils sont des favoris un peu plus maintenant qu'il y a 3 mois, il y a 6 mois, il y avait la très célèbre photo avec Mbappé et Dembélé au lycée, remplaçant face à la Colombie, et quand même ils sont parvenus à gagner. Donc oui, pour moi, c'est une équipe assez cohérente. Je crois surtout que Didier Deschamps va continuer à jouer avec ses nouveaux systèmes, ses 4-2-3-1. Donc avec deux joueurs un peu comme Sentinelle, mais puis les trois joueurs derrière Mbappé qui sont éminemment offensifs. Donc pour moi, c'est les bons choix. Toi, plein de talent avec Dembélé, avec Doué, Cherki, Olise. Les seuls soucis qu'on a eu un peu en Espagne, c'est les cas de Camavinga. Mais Benjamin, je crois qu'il a dit très bien. Il a regardé les performances. Camavinga, il n'a pas tout été bien cette saison. C'est même pas qu'il est plus titulaire. C'est que je crois que le Real Madrid même réfléchit à vendre le joueur. Et en plus, avec pour moi ces nouveaux systèmes où il te faut vraiment deux sentinelles qui gardent bien la place, qui font pas d'erreurs, même, je dirais, des boulettes. Et lui, il a plus sa place. C'était un joueur que j'aimais bien. Il a porté un peu des chaos, des fois contrôlé. Il driblait quand il fallait pas. C'est là vraiment cassé un peu la transition défensive du rival. Ça, il a essayé de faire cette saison. Il a perdu plein de ballons, des situations dangereuses pour le Real. Donc, pour moi, vous, ce qu'il y a, c'est une équipe très cohérente.
4: Il y a quelques aussi choix. Il a été longtemps blessé. Il faut, mais
5: je pense que c'est constant. Dembélé a été blessé. Il a quand même gardé un niveau. Il y a quelques choix de l'entraîneur et comme Mateta.
4: Dembélé était un attaquant. Comté, mais lui, parce que, justement, on se base sur l'erreur qu'il commet avec, face à Bayern. Ça regarde dans le monde entier. Mais si vous regardez. Non. Moi, je trouve pas qu'il a été vraiment catastrophique. Il faut savoir que le Real a aussi un très très grand.
1: Il y a de la concurrence.
4: Oui, il y a de la concurrence.
1: C'est plutôt
4: donc
1: ça.
4: C'est pour ça que aussi vraiment.
1: Non, mais
4: pouvez,
1: au sein de l'équipe de France.
5: Si Warren Taylor-Mellie va être remplaçant entre guillemets avec ce qu'il a fait, je crois que Camavinga est pas du tout au même niveau.
2: Non, mais surtout que Rémi, moi, je pense qu'aujourd'hui, c'est pas une garantie tout risque. Parce que tu disais qu'il a été longtemps blessé. C'est un joueur qui a vécu une saison très compliquée, sur lesquels on a misé au Real. On était persuadé qu'avec l'après Modric et Toni Kroos, normalement c'était lui et Tchouaméni qui devaient prendre la succession, mais il a été beaucoup blessé. Et moi, ce que je trouve, c'est que depuis qu'il est au Real, j'ai l'impression qu'il n'a pas forcément progressé dans sa façon de jouer. Et je pense que Deschamps aussi voit ce côté-là. Et du fait qu'il a énormément blessé, ce n'est pas une garantie pour un sélectionneur de prendre un joueur qui, finalement, il peut te lâcher à tout moment parce qu'il se blesse énormément.
1: Xavier, est-ce que cette équipe de France, depuis 2018, où on avait un peu tensé le style de cette équipe qui avait gagné et qui était sans doute à l'image de Deschamps aussi, est-ce qu'il a évolué dans la manière de faire jouer son équipe? Est-ce que celle de 2026 aux Amériques jouera différemment de celle qui était en Russie?
3: Il y a l'intention, c'est évident. On l'a vu lors des matchs amicaux contre le Brésil et la Colombie au mois de mars, et puis même déjà avant lors des matchs
1: est-ce
3: de l'année dernière.
1: Est-ce qu'il s'est rendu surtout peut-être au talent aussi de son secteur offensif?
3: Didier Deschamps, c'est un pragmatique. Donc quand il a autant de talent offensif, il préfère les faire jouer. Maintenant, il a quand même ce réflexe d'ancien milieu défensif de Nantes, de l'OM et surtout de la Juventus de Turin. Quand ça frotte un peu, ben il renforce le secteur de la récupération. Donc on peut imaginer que s'il y a un gros huitième de finale ou un gros quart de finale contre une équipe, peut-être l'Allemagne d'ailleurs, qui risque d'être sur le trajet des Bleus, peut-être qu'il renforcera le milieu de terrain et ne mettra que trois attaquants. Mais ça, c'est en fonction aussi de l'état de forme des uns et des autres. Mais il y a effectivement, avec cette liste-là, plein de possibilités pour composer des équipes. Parce qu'on parlait des attaquants, mais au milieu de terrain, quand vous avez Rabiot, Tchouaméni, N'Golo Kanté, Warren Zaïre-Emery et Manu Koné de la Roma, c'est pareil, vous partez pour en mettre seulement deux, mais vous pouvez très facilement en mettre trois s'il faut renforcer le milieu de terrain.
1: Est-ce que c'est peut-être la marque aussi de cette équipe, Rémi? Il y a plus que 11 types dans l'équipe de Deschamps. Alors peut-être parce qu'on peut plus avoir de remplaçants maintenant, mais est-ce que pratiquement il n'y a pas deux équipes dans ce groupe de 26? Et deux équipes de très bon niveau, c'est-à-dire A et A'.
4: On a vu la dernière fois, l'équipe B me paraissait même plus forte que l'équipe A. Je voyais d'ailleurs que les transitions étaient beaucoup plus rapides. Donc, c'est une équipe de France qui est complète et qui peut, bien évidemment, se constituer en deux blocs, en deux groupes de même valeur. Mais maintenant, il y a le côté astrologique de Didier Deschamps avec son chèque et tout. C'est là où je me suis dit, mais il y a quelque chose qui manque.
1: Le chat n'est pas très astrologique.
4: Oui, c'est pas trop équilibré là. Parce que j'ai regardé qu'il y a quatre béliers. Saliba, Kanté, Rabiot, Lacroix. Quatre taureaux. Sam Augusto, Koné, Dembélé.
6: Il y a combien de scorpions?
4: Trois cancers.
3: Et il n'y a pas de capricorne.
4: Il y a zéro capricorne. Il y a le verso. Il y a même le verso. Deux scorpions. Là, du coup,
3: c'est Domenech qui faisait les trucs comme ça.
4: Là, Didier Deschamps a manqué quelque chose parce que Capricorne, ça te manque dans un verre. C'est pas possible. Qui va donner des coups de corne?
5: Capricorne, pendant la Coupe du Monde, ça marche pas du tout. Pour continuer sur l'équipe B, j'ai pu parler avec.
4: En 98, il y en avait.
5: Je me souviens de parler avec des supporters de la Colombie qui disaient, mais en fait, on parlait de l'équipe B. Mais là, c'est l'équipe B qui est en train de nous balayer. Qu'est-ce qu'ils vont faire en Coupe du Monde? Donc, quand il y a Mbappé, quand il y a Dembélé qui joue. Donc, il y a un potentiel énorme. Hein. C'est vraiment deux équipes capables de gagner la Coupe du Monde.
1: Mmh. Ouais. Un petit mot sur les nouveaux. Alors, Benjamin, on a Maxence Lacroix qui est donc lui dans le secteur offensif, défensif. Ouais. Et à l'offensive, on a Jean-Philippe Mateta. C'est marrant, c'est deux joueurs de Crystal Palace, du même club en Angleterre. Est-ce que ce sont des remplaçants de luxe?
2: Non, mais c'est pas des nouveaux en tant que tels, parce qu'ils avaient déjà eu l'occasion de venir déjà en équipe de France, et ils ont prouvé sur le terrain.
1: Première grande compétition pour eux.
2: Oui, ils ont prouvé surtout sur le terrain qu'ils étaient capables. Moi, surtout Mateta devant, je crois que c'est un profil qui est différent de ce que Didier Deschamps a par rapport à ses joueurs. C'est un profil un peu à la Giroud, qui va être dans la surface des réparations. C'est pas lui qu'il faudra mettre sur un côté pour aller déborder, mais on a vu que par sa présence, il en a marqué quand il est venu des buts en équipe de France. Il est présent dans cette surface, et ça peut arriver dans un match où c'est complètement fermé et vous avez besoin d'un joueur qui va traîner là dans cette surface qui va pousser.
5: Surtout une Coupe du Monde, quand c'est là où il y a des équipes, où il y aura un écart des niveaux énorme. Et aussi, il faut rappeler aussi que Lacroix, il a fait un magnifique match face à la Colombie.
2: Il a
5: pu voir Deschamps, son niveau, d'être très très près, parce que c'est lui qui l'a fait jouer. Donc, pour moi aussi, c'est pas non plus une surprise.
3: C'est la stratégie Didier Deschamps de faire venir des joueurs qui sont en demande, qui sont contents d'être là. parce qu'il a toujours des réticences à faire venir des joueurs qui ont eu un statut, comme on dit, c'est-à-dire qui ont été titulaires. On a beaucoup parlé de Corentin Tolisso qui fait une saison magnifique avec l'Olympique Lyonnais, mais Tolisso, il a été titulaire et il a été surtout champion du monde avec l'équipe de France. Donc le faire revenir en lui disant « bah ouais, mais tu vas être remplaçant de Zaïre Emery », c'est difficile. Alors que là, vous prenez Mateta et Lacroix, même s'ils ont effectivement un peu d'âge déjà, ils sont tellement contents d'être là qu'ils acceptent le fait d'être remplaçant, parce que pour eux, c'est déjà un peu inespéré, compte tenu de leur carrière jusqu'à présent, d'être en équipe de France. Donc ils vont jouer la Coupe du Monde, ils vont y participer. Est-ce qu'ils vont jouer beaucoup de matchs ? On verra. Mais pour le moment, ils sont déjà contents d'être là.
4: Tu ne peux pas dire qu'il y a un joueur qui n'est pas content d'être dans l'équipe de France, soyons sérieux. Ne serait-ce que il est franco-congolais. Tu connais combien ? Est-ce que tu connais combien attendaient la convocation en équipe de France ? Ils étaient 14. On n'a pris qu'un seul. Donc, il y a 13 qui ont refusé d'aller chez les Léopards, qui attendaient l'équipe de France. Ils n'ont pas eu ça. Donc, tous ces joueurs-là veulent jouer pour la France avant de choisir d'autres joueurs.
3: Mais bien sûr.
4: Et d'ailleurs, la Côte d'Ivoire également, c'est la même chose. Hein. On a vu, il y avait combien ? 8. On n'a plus personne. Tous ils vont regarder la Coupe du Monde à la télé. Donc, Mateta, il sera très content, même de porter seulement le sac. Il va dire, je suis à la Coupe du Monde, moi.
5: Mais ça, c'est un rôle important. Hein, si vous parlez avec des joueurs, je me souviens, en Espagne, on avait Reina, les gardiens, qui étaient les 13e gardiens, qui ne jouaient pas du tout. Mais il a été remercié pour tous les joueurs qui ont gagné la Coupe du Monde et qui ont dit son rôle était magnifique parce qu'il était là, il tenait l'équipe.
4: On a vu ça en Sénégal, avec le gardien qui s'occupait, de la serviette.
2: C'est pour ça que j'ai toujours dit que les remplaçants sont aussi importants que ceux qui jouent. Parce que c'est eux qui vous permettent de vous entraîner, de vous maintenir quand même à un certain niveau, même s'ils ont un rôle un peu dans l'ombre, parce qu'on ne le voit pas, vu qu'ils n'ont pas l'habitude. Enfin, ils sont pas sur le terrain comme tout le monde, mais ce rôle qu'ils ont à l'extérieur, dans les entraînements et même dans la vie du groupe, est hyper important parce qu'on passe quand même beaucoup de jours ensemble.
1: On se souvient d'Adil Rami, hein, qui ne joue pas à la Coupe du Monde et qui en même temps a eu un rôle très important dans la solidité du groupe France et ça a souvent été raconté. En tout cas, ça sera la der pour Didier Deschamps. On aura l'occasion d'y revenir parce qu'il l'a dit très bien. Il le vit bien de vivre ces derniers moments et je ne prends pas ma retraite. Vous pouvez compter sur moi. En Italie, on a bien entendu qu'il parle un peu italien, mais je pense qu'il y a beaucoup d'autres clubs ou équipes nationales qui ont écouté ça. Le coup d'envoi, en tout cas, sera donné le 11 juin à Mexico. Mais d'ici là, il y aura deux matchs amicaux pour la France face à la Côte d'Ivoire. Ça sera le 4 juin à Nantes et puis le 8 juin face à l'Irlande du Nord. Et la France débutera ensuite contre le Sénégal. Alors là, ça, on rigolera beaucoup moins et ça sera à New York et ça sera le premier match des Bleus. Reprenons, allez, notre feuilleton Manu Terradillos, préféré ou pas, car si le Barça rit avec son titre de champion d'Espagne, le Real, lui, et ses malheurs font pleurer certains supporters.

0: Inad Hamas, pour l'instant, c'est Kadadi Hamas. Hein. Chaque jour apporte un épisode au feuilleton de ce Real Madrid. Les malheurs du plus grand club du monde, évidemment, alimentent les débats, les polémiques, les rumeurs et les réseaux sociaux. Une saison blanche, évidemment, eh bien, ça s'appelle un retour de bâton. Rémi, je ne sais pas si vous pleurez, si vous avez pleuré, mais il y a quelqu'un qui a voulu vous faire un clin d'œil, à vous notamment. Il s'appelle Frédéric Suteau, il n'est pas là aujourd'hui, mais vous allez voir, il pense à nous là-bas dans le sud de la France.
1: Salut le Café des Sports, un petit coucou pour vous dire que je vous oublie pas. Du Colorado, parfum d'Amérique à un mois de la Coupe du Monde de foot. Alors c'est le Colorado provençal, hein. On n'est pas encore aux Amériques. Un petit coucou, la terre rouge derrière moi, rouge comme le carton que je donne à Kylian Mbappé. Comme il avait fait au Paris Saint-Germain, ça y est, il se croit plus fort que l'institution, plus fort que le club. Ça fait pas 2 ans qu'il est arrivé au Real Madrid et déjà, il règle ses comptes avec l'entraîneur, avec le vestiaire, etc., etc. Il me fatigue un petit peu, Kylian. Allez, la bise. Bonne émission, à bientôt.
0: Alors Rémi, c'était un coucou pour vous directement. Est-ce que vous êtes d'accord avec la provocation de Frédéric ? Heureusement qu'il n'est pas assis à côté de vous, je crois.
2: C'est terriblement grave pour quelqu'un qui ne connaît pas le vestiaire du Real et qui va mettre toutes les fautes aujourd'hui sur Kylian Mbappé. Il faut savoir que Kylian Mbappé a dit quelque chose qui était tout à fait vrai, à savoir que on a changé
0: Xabi Alonso. Il est le quatrième attaquant ?
2: Non, il l'a dit d'abord, l'entraîneur. Le changement d'entraîneur. Ouais. Ça ne vient pas de Kylian Mbappé. Kylian Mbappé a adopté la stratégie, a accepté la stratégie de Xabi. Mais sauf que Vinicius n'acceptait pas se faire remplacer et il a monté les autres, les Valverde et consorts. Ce n'est pas lui qui fait partir Xabi Alonso. Bien au contraire, il a ressenti une frustration parce que vous et moi, Xavier, qui est souvent malhonnête, lui-même il avait trouvé que Xabi Alonso avait fait bien jouer le Real Madrid.
3: On l'avait dit.
2: Et curieusement, on l'enlève parce que quelques cadres, pas Kylian Mbappé, décident qu'ils ne peuvent pas jouer avec lui. Et parce qu'ils ne veulent pas sa stratégie, ils ne se sont pas ceci et cela. D'ailleurs, il va partir en disant que je croyais entraîner une équipe, mais pas la maternelle. Maintenant, on va me parler de Kylian Mbappé. Aujourd'hui, regardons Arbeloa, il est arrivé. Nous avons un capitaine qu'on appelle Carvajal. Il ne parle pas avec Carvajal.
0: Ben, il joue, ouais. Et puis il joue pas en plus, Carvajal.
2: Avec Asensio, il ne se parle pas. Avec un autre joueur qui, pourtant, ne fait pas souvent beaucoup de problèmes. Bon, aujourd'hui, ça ne marche pas. Donc, Kylian Mbappé, d'ailleurs, ça ne marche pas. Et vous avez aujourd'hui, parce que vous voyez, par exemple, il y avait Ceballos. C'est quelqu'un qui a toujours été habitué au banc. Mais il ne se parle pas avec Arbeloa.
4: Il a demandé spécifiquement à Arbeloa de ne plus parler.
2: De lui, parce que...
4: D'ici à la fin de la saison.
2: Voilà, parce que Arbeloa l'a maltraité. Donc vous vous rendez compte que vous avez, par exemple, vous avez Rudiger. Rudiger et Carreras.
5: On va pas passer tous les
2: Carreras, attends, je finis juste pour finir. Carreras a été acheté très cher par le Real Madrid. Mais qu'est-ce que Arbeloa fait? Il prend Arbeloa, il prend Carreras, il le met complètement au banc. Il ne se parle pas. Donc aujourd'hui, il y a 6 joueurs qui ne parlent pas avec le même entraîneur, qui avait trouvé une équipe qui était déjà presque première en Liga.
0: C'est bon. Vrai. Vous avez défendu Kylian. Vous qui avez des informations aussi, alors je ne sais pas si elles viennent directement du vestiaire comme Rémi, mais en tout cas du club. Si Vinicius a l'oreille de Florentino Pérez, Florentino Pérez qui a tellement voulu Kylian Mbappé, il n'a pas l'oreille du président du club?
4: Je crois que ça vient vraiment du moment Xabi Alonso, et on en a parlé aussi dans Radio Foot. Quand on voit que Vinicius a pas encore prolongé son contrat et qu'il est traité comme une espèce d'asset par le club et par Florentino qui gère un peu le club comme une entreprise, donc il faut faire quelque chose pour garder cet asset.
0: Et la valeur.
4: Et voilà, la valeur de l'équipe, la valeur du joueur. Et quand il s'est fait remplacer lors du Classico, il protège plutôt le joueur. Ça, pour moi, ça commence à partir. Et ces messages, on parlait parce
0: que... d'octobre dernier, classico, pas le récent.
4: Parce que là parler des faits des 4 attaquants, il est les 4e, etc. Pour moi, les messages forts, c'est celui de la première partie de la saison, on avait un système, on avait une idée, on jouait à quelque chose. Et c'est un double attaque. D'un côté, c'est Arbeloa, oui, mais... et d'un côté, c'est d'autres joueurs qui, pour lui et pour d'autres joueurs, comme pour, je crois Tchouaméni, pense qu'il y a une partie du vestiaire qui a tout fait pour faire partie Xabi Alonso parce qu'il s'était pas content, parce qu'il voulait un coach pote, parce qu'il voulait pas assez travailler. C'est donc c'est ça qui montre la vraie fracture.
3: Mais l'erreur, elle vient pas de Kylian Mbappé, effectivement. L'erreur, elle vient du président Florentino Pérez, qui n'a pas su choisir, j'allais dire, son camp. Il fait un choix d'entraîneur, c'est l'été dernier, et je pense qu'on était tous très excités de voir.
0: Il l'attend en plus, il l'attend une saison de plus, parce qu'il voulait le faire partir du Bayer Leverkusen, une saison
3: plus tôt, et une garde d'Ancelotti, du coup, un an de plus. Donc, Xabi Alonso arrive, il lui dit, OK, tu veux Alvaro Arbeloa, tu veux le latéral gauche de Benfica, etc. Ils font le recrutement en conséquence. Et puis, premier accro quand ils perdent la Super Coupe d'Espagne, qui est pourtant qu'une compétition de gala, eh bien, il en profite pour virer Xabi Alonso au motif que il fallait protéger la renouvellement de contrat, comme l'a dit Manu Terradillos, de Vinicius. Or, justement, c'est là où l'erreur, elle est de la part de Florentino Pérez.
0: Il fallait choisir. Cette semaine, il prend la parole et qu'il ne dit rien sur le plan sportif.
3: Bien sûr. Il fallait choisir. À partir du moment où il choisit Mbappé comme tête de gondole, et ben, à l'évidence, Vinicius, ils peuvent pas cohabiter. Et on l'a vu
0: qu'il n'arrive au club.
3: Exactement. Donc, on voit que c'est pas possible. Donc, il faut qu'il admette que, ben, Vinicius va partir et qu'il fasse un choix clair. Il a pas fait ce choix. Moralité, aujourd'hui, c'est la chienlit dans le vestiaire du Real.
0: Benjamin, comment vous voyez ça? Est-ce que vous voyez il allume un peu tous les feux aussi. En tout cas, il met de l'huile sur le feu, Mbappé, hier soir, avec sa déclaration en disant, de toute façon, tout le monde parle à Medzavots dans son coin. Ouais. Moi, je vais voir la presse. Moi, je dis ce que j'ai à dire. Évidemment, il se fait allumer aussi dans la presse aujourd'hui. Qu'est-ce qui peut se passer? Il va choisir de partir?
5: Non, je pense pas qu'il va partir. Ça a toujours été son rêve de jouer au Real et puis de connaissant un peu.
0: C'est un peu le cauchemar.
5: Oui, oui, mais c'est un joueur qui est quand même capable et il a démontré sur le terrain qu'il pouvait être au rendez-vous et qu'il pouvait renverser des situations. Et il s'est pas souvent caché. Quand il avait des choses à dire, il a dit. Hein, on voit, il prend soin des positions, que ce soit politique ou même sur le terrain. Il est très courageux là-dessus. Donc ça veut dire qu'il a de la personnalité. Et moi, je suis persuadé qu'il sera là la saison prochaine. Et pour moi, je suis même persuadé qu'il va même réussir au Real, parce qu'il a le potentiel pour. Maintenant, c'est de voir qu'est-ce que va faire Vinicius, qu'est-ce que va faire Bellingham de l'autre côté, parce qu'ils n'ont pas accepté.
0: Et quel entraîneur?
5: Oui, ça aussi, voilà, c'est une grosse interrogation.
4: Peut-être si on m'aime ou même pas, je crois que c'est assez clair. Surtout après ce qui s'est passé hier et avant-hier, je crois que c'est Mourinho. Ouais. C'est assez clair.
5: Ben Mourinho, déjà, il a l'habitude de gérer ce genre de vestiaire.
4: Oui, mais il le fait d'une façon très agressive, des fois. Je ne sais pas si c'est ça qui va marcher. Parce que toi, Ancelotti, Zidane, c'est quelqu'un qui gère les vestiaires avec plein d'ego, mais d'une façon
0: avec
4: un peu plus
0: rondeur.
4: Tranquille. Voilà. Mmh. Et Mourinho, c'est celui qui te dit, écoute, tu ne fais plus l'entraînement avec nous, on va courir là-bas seul, parce que
0: tu n'as
4: plus
0: de place.
2: Enrique le fait au Paris Saint-Germain. Enrique le fait au Paris Saint-Germain.
4: Oui, mais il n'a pas les mêmes niveaux d'ego. Avec Luis Enrique, il y a des joueurs comme Vitinha, comme João Neves, qui sont devenus des stars ici à Paris et pas avant d'arriver.
2: Je veux vous dire, jusqu'à présent, Mourinho détient le record des points avec le Real.
0: De toute façon,
2: donc aujourd'hui, ce que nous disons, on n'est pas passé débarrasser de Mbappé. Non. Il a 41 buts.
0: Non, mais c'est pas une histoire de débarrasser, c'est que lui, ils disent bon bah.
2: Il ne peut pas se barrer. Le projet, c'est sur Mbappé. Le projet d'abord, c'est sur Mbappé. C'est-à-dire quand vous le gardez, vous savez que Pérez a beaucoup cherché Cristiano Ronaldo. Il aime toujours quelqu'un qui peut marquer des buts. Une tête d'affiche.
0: Rémi, il a choisi Vinicius aujourd'hui. Pour l'instant.
2: Mais le problème, il n'a jamais choisi Vinicius. Il n'a pas voulu que Vinicius parte.
0: Mais dans les faits,
2: il ne peut pas choisir Vinicius. Il veut la prolongation du contrat de Vinicius. Pour que, même s'il doit vendre Vinicius, qu'il le vende bien. Mais pour l'instant, Kylian Mbappé qui te marque 41 buts. Bon. Et vous le gardez de l'autre côté. Ils ne peuvent pas marquer. Mais de toutes les façons, il y a une seule chose qui dit, quand on construit une belle cage, il faut aussi acheter des beaux oiseaux. Et Kylian Mbappé en fait partie.
0: Le Real Madrid, on n'a pas fini d'en parler. On ne finit pas d'en parler, mais on va passer quand même à un autre sujet. Parce que où va ce grand club, le plus grand club du monde? On se le demande et on a intérêt à suivre.

0: Américaine.
1: Constantin Malioffé, c'est un oligarque russe qui est proche du pouvoir et qui a été sanctionné par les États-Unis et l'Union européenne. Il est aussi connu pour être impliqué dans les opérations d'influence et dans soutien aux séparatistes dans l'est de l'Ukraine. Il a aussi financé des médias comme Tsargrad, qui diffusent une vision très conservatrice, religieuse et pro-Kremlin. Alors, le rapport ne dit pas qu'il a financé cette délégation, mais il montre bien que certains membres de cette délégation évoluent dans des réseaux liés à ceux de Malefèvre. Et on sait que c'est un acteur central de l'écosystème d'influence russe.
0: Ok. Comment est-ce que vous résumez finalement cette implication de l'Église orthodoxe russe dans cette opération qui est circonscrite, mais en fait, c'est assez représentatif de ce qui se fait, c'est ça?
1: Alors, le rapport, il insiste sur un point fondamental, c'est que l'Église orthodoxe russe, en fait, n'est pas seulement une institution religieuse ou un acteur spirituel. On la décrit comme un acteur central de la stratégie d'influence du Kremlin. Elle pourrait être considérée comme un pilier central de la stratégie politique et informationnelle du Kremlin. Elle produit un récit qui fusionne spiritualité et nationalisme, donc la Russie comme protectrice des valeurs chrétiennes face à un Occident jugé décadent. Et ça, c'est un narratif qu'on retrouve aussi bien parmi les membres de la délégation, mais aussi, par exemple, si on prend l'exemple d'un des membres de la délégation, je pense que c'était Schutzmann, qui est un Américain qui a quitté les États-Unis, qui est allé s'installer à Moscou et qui a sa propre chaîne sur YouTube, qui lui très clairement explique qu'il a quitté les États-Unis parce que ça devenait un style de vie, une société qui était très décadente et donc pour lui les vraies valeurs chrétiennes ne pouvaient se vivre qu'en Russie. Et donc c'est un message et un narratif assez puissant finalement qui résonne avec différents types de publics et qui est bien sûr perpétué par les narratifs de l'Église orthodoxe russe. Et encore une fois, le rapport mentionne que dans le cas précis de la Moldavie, elle a aussi facilité la visite donc de cette délégation et elle a contribué finalement à lui donner une certaine légitimité. Donc on pourrait dire que l'Église orthodoxe russe sert de vecteur de soft power.
0: D'influence.
1: Donc elle contribue à, oui, d'influence, voilà. Donc elle contribue à fabriquer un récit dans lequel la Russie est la protectrice des valeurs chrétiennes, tandis que l'Union européenne, l'Occident, sont associés à la décadence morale et à l'hostilité envers la religion.
0: Mais ce que l'on voit au bout du compte, c'est que ces élections ont été gagnées par les acteurs pro-européens. Donc cette volonté de peser sur le scrutin n'a pas fonctionné.
1: Je pense que les différentes organisations qui ont veillé sur les élections ont bien fait leur travail. Donc on a pu mettre en lumière justement ces différentes opérations. Ça a été publié dans les médias. Donc je pense qu'il y a quand même une petite influence aussi par rapport au travail de lutte de la désinformation au niveau autour des élections moldaves qui ont été très utiles. Donc maintenant, quant à dire que est-ce que cette opération a été un succès, ben, très clairement non, puisque ce n'est pas le parti pro-russe qui a gagné les élections en Moldavie, mais je pense que c'est un modèle d'influence qu'il ne faut pas négliger. S'il y a des leçons à retirer des élections moldaves, c'est de mieux comprendre finalement comment ces différentes sphères d'influence fonctionnent, se recouvrent et sont mobilisées. En fait, le cas de la Moldavie, il est très révélateur parce qu'on est dans une zone grise entre convictions sincères, tensions réelles et instrumentalisation politique. Et cette zone grise, elle rend ces opérations particulièrement efficaces parce qu'elle repose pas forcément sur des mensonges évidents, mais sur une relecture orientée de la réalité. Donc là, on est sur une évolution de l'ingérence. On manipule plus seulement des informations, on mobilise les identités. On part d'une délégation occidentale présentée comme religieuse, on fabrique un récit de persécution orthodoxe.

0: orthodoxe, puis se réussit à injecter dans une campagne pro-russe quelques jours avant un scrutin. Et donc la religion, la foi devient un vecteur d'influence politique. Et c'est précisément ce qui rend ces opérations plus difficiles à détecter et potentiellement plus efficaces. Donc je pense que c'est un peu la leçon à retenir, c'est finalement qu'a-t-on appris au travers l'expérience de la Moldavie avec cette délégation, qu'il y a des leviers qui existent, qui sont mobilisés, et on aura d'autres élections en Europe. Et je pense que on continuera à avoir ce genre de narratif et ce genre de levier mobilisé pour les opérations d'influence russe.
1: En tant qu'analyste de Alliance for Europe, dites-nous quel est l'objectif finalement de la publication de ce rapport, parce qu'on est 6 mois après les élections. Donc pourquoi vous avez estimé qu'il était important de publier ce rapport ?
0: Très clairement, là on est face à des sphères d'influence, j'ai envie de dire qu'ils sont pas très classiques quelque part, mais qu'on retrouve dans différentes parties de l'Europe, et donc il faut rester assez vigilant. Et on a aussi des sphères d'influence qui s'entrecoupent entre MAGA, la sphère religieuse russe. Donc voilà, donc je pense qu'il y a des points d'interrogation et il faut qu'on reste vigilant.
1: Et est-ce que vous pensez que justement c'est un dispositif assez persistant, quelque chose qui est là pour durer ?
0: Je pense que c'est un peu trop tôt pour le dire, mais je dirais qu'il faut rester vigilant. Parce qu'en fait, on ne connaît pas l'étendue finalement de cette sphère d'influence religieuse, notamment en Europe.
1: Pourquoi choisir d'en parler maintenant au risque de donner de la visibilité finalement à cette action ?
0: C'est une vraie question parce que ce sont des acteurs qui cherchent de la visibilité. C'est la visibilité, de l'oxygène. Mais je pense que de ne pas en parler serait beaucoup plus grave parce qu'alors les récits vont circuler sans contradiction. Si on regarde un petit peu les mouvances extrémistes et terroristes, notamment comme Daesh, ce sont des groupes qui recherchent la visibilité, l'oxygène.
1: Pour se développer.
0: Et donc quelque part, pour se développer, pour donner une prépondérance au mouvement, ils ont besoin de cette visibilité, de cet oxygène. Et quelque part, j'ai envie de dire, les opérations d'influence, c'est un petit peu le même principe. C'est-à-dire que oui, il y a une saturation. Voilà, on pousse de la désinformation, mais en même temps, on est obligé. On peut pas laisser ces récits, ces narratifs circuler librement sans qu'ils soient contredits. Donc, il faut un peu rétablir les faits tels qu'ils sont. Mais en même temps, ça veut aussi dire qu'on amplifie ces opérations. Donc, c'est un vrai dilemme. Et donc, je pense que le rôle des chercheurs comme nous, mais aussi des journalistes, finalement, c'est d'expliquer les mécanismes. Donc, qu'est-ce qui se passe, pourquoi ça se passe, sans exagérer, sans simplifier, mais non plus sans se taire. Mais la dernière chose que je voudrais ajouter, qu'on n'a pas vraiment abordé, un des faits intéressants aussi par rapport à cette délégation, c'est qu'on a différentes personnes avec différents profils. On a notamment quelqu'un qui est canadien, qui est directeur d'un média, avec des vues très conservatrices, avec des liens avec la Russie, mais qui fait aussi, par exemple, partie du corps de presse du Pentagone. Et donc là, on s'interroge par rapport aux différentes influences. Et puis, d'un autre côté, on a ce qu'on appelle les influenceurs sociaux, en fait, qui n'ont pas vraiment de profil politique, médiatique. Ce sont un peu des gens comme monsieur, madame, tout le monde, mais voilà, qui ont décidé de devenir influenceurs sociaux. Et donc, qui portent un peu cette parole ordinaire qu'ils diffusent à partir de la Russie pour expliquer comment se passe la vie au quotidien en Russie, pourquoi ils ont quitté leur pays. Et il y a toute une série d'influenceurs sociaux qui contribuent justement à amplifier ces narratifs russes qui viennent mettre à mal la démocratie, qui dépeignent un peu l'Occident et l'Europe comme un continent décadent qui n'a plus de valeur morale, etc., etc. Et là, ce sont finalement peut-être des acteurs où on prête moins attention parce qu'ils ont des profils moins importants, mais finalement qui contribuent à cette normalisation de cette propagande russe.
1: Merci beaucoup, Luis Arvela. Je rappelle que vous avez donc contribué à ce rapport sur la Moldavie publié par votre organisation Alliance for Europe, une organisation européenne qui lutte contre la désinformation et que nous mettrons bien évidemment en ligne sur notre site.
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1: La santé, sujet majeur de désinformation sur les grandes plateformes, cela se vérifie une fois de plus à l'occasion de l'épisode d'antivirus en cours. On dénombre une dizaine de cas confirmés dans le monde. Les investigations n'ont toujours pas permis d'identifier la source de la flambée d'antivirus sur le navire de croisière MV Ondius. En France, tous les cas contacts ont été testés négatifs hier. L'OMS considère toujours que le risque est modéré pour la santé des passagers et faible pour le reste de la population dans le monde. Cela n'empêche pas la désinformation d'inonder les réseaux sociaux. Bonjour Grégory Genevrier.
3: Bonjour Sophie.
1: Si la flambée d'antivirus n'a rien à voir avec la pandémie de Covid-19, ce sont à peu de choses près les mêmes théories du complot qui refont surface.
3: Oui, armes de dépopulation massive, faux remèdes, confinement généralisé, l'antivirus est la nouvelle coqueluche des influenceurs conspirationnistes. Comme durant la crise du Covid-19, ces comptes martèlent à tort que nous serions face à une nouvelle plandémie. Cette contraction de plan et de pandémie prétend que la flambée d'antivirus aurait été volontairement programmé, une sorte de complot des élites. Les justifications avancées sont assez farfelues, allant de la mise en place d'une dictature au trucage des votes lors des futures élections de mi-mandat aux États-Unis.
1: Alors sur quoi s'appuient concrètement ces théories complotistes ?
3: Sur des fausses informations, parfois relativement grossières. C'est le cas de cette vidéo prétendument filmée par un automobiliste. On pense y voir un camion de transport roulant sur une route bitumée. À l'arrière de la benne, des dizaines de souris sont lâchées par une petite ouverture.
4: Rats? Oh no way, they keep coming out of there. Whoa, look at them, Jesus.
3: Plusieurs commentaires parlent de souris infectées par l'antivirus relâchées par l'OMS. La vidéo cumule plus de 2 millions de vues sur X et Facebook.
1: Sauf que vérification faite, Grégory, cette vidéo n'est pas réelle.
3: Non, ces images ont été générées par intelligence artificielle. Au-delà de l'aspect surréaliste de cette scène, plusieurs éléments visuels interrogent. Les souris projetées à haute vitesse rebondissent toutes au même endroit sur la route. Certains éléments de décor changent de couleur sans raison. Enfin, cette vidéo dure 15 secondes tout pile. C'est aujourd'hui la durée standard d'un clip généré par un outil d'intelligence artificielle grand public. Les détecteurs d'IA que nous avons utilisés pointent vers Sora 2, l'outil développé par OpenAI, la start-up derrière ChatGPT.
1: Et vous nous dites que cet Infox, d'ailleurs, n'est pas un cas isolé.
3: Non, loin de là. Vidéos sorties de leur contexte, faux articles de presse, déclarations manipulées du directeur général de l'OMS. Les modes opératoires sont variés. Les complotistes fabriquent eux-mêmes ces fausses informations pour crédibiliser leurs théories et faire des vues. Souvent marginalisés depuis que le Covid-19 ne représente plus une urgence de santé publique internationale, ces influenceurs voient en l'antivirus une opportunité de revenir sur le devant de la scène.
1: Alors, est-ce que ces fausses théories sur l'antivirus sont populaires ?
3: Alors, c'est toujours très difficile d'estimer concrètement l'impact de ces fausses informations. Ce que l'on sait, c'est qu'elles se multiplient et sont mises en avant par les algorithmes. Bien aidé aussi par un traitement médiatique assez dense, parfois anxiogène, ces infox se cumulent pour la plupart des millions de vues. Un fonds de commerce dangereux qui sème le doute, agite la peur et dégrade la confiance envers les institutions.
1: Merci Grégory Genevrier pour cette chronique que l'on peut retrouver d'ailleurs en images sur notre site en tapant Info Vérif RFI dans un moteur de recherche. Les dessous de l'Infox, c'est terminé pour aujourd'hui. Merci à nos invités et chroniqueurs, ainsi qu'à Claude Battista à la réalisation. On se retrouve la semaine prochaine sur cette antenne. En attendant, les dessous de l'Infox, c'est sur le site RFI.fr dans les coulisses de l'info et sur l'application RFI Pure Radio. Pour l'heure, c'est RFI Soir avec Philippe Le Caplain.
5: Absolument, Sophie Malibaud. Les dessous de l'Infox à retrouver sur l'appli et sur le site internet de Radio France Internationale. Dans un peu plus d'une demi-heure, ce sera Afrique Soir sur RFI. Ce sera avec vous, Zéphirin Quadio, et à la une, cette nouvelle épidémie d'Ebola en RDC.
6: Et oui, les autorités sanitaires qui évaluent encore la situation mettent déjà en garde contre un risque élevé de propagation avec 246 cas suspects, dont 65 décès signalés à ce stade. Selon un communiqué de l'Africa CDC, l'agence sanitaire de l'Union africaine basée à Addis Abeba. L'épidémie est pour l'instant circonscrite à la province de l'Ituri, dans le nord-est, région frontalière de l'Ouganda et du Soudan.
5: Et vous nous parlerez de cet éboulement dans une mine d'or artisanale en Centrafrique.
6: Absolument, nous sommes près de la frontière avec le Cameroun. Cette mine dont l'exploitation échappe largement au contrôle de l'État est considérée comme l'une des plus dangereuses du pays. Le drame s'est produit il y a une semaine. Le bilan fait état d'une soixantaine de morts et de plusieurs dizaines de blessés.
5: Le Ghana propose l'évacuation de 300 de ses ressortissants installés en Afrique du Sud.
6: Et cette décision d'Accra intervient après une nouvelle vague d'attaques xénophobes. Comment les étrangers installés dans leur nation arc-en-ciel vivent-ils au quotidien cette atmosphère? Nous entendrons le témoignage de Yao, un originaire du Ghana. Il est installé en Afrique du Sud depuis 35 ans.
5: Et puis du sport également, du football, avec précisément la liste de la sélection ivoirienne pour le mondial.
6: Les éléphants qui iront donc à la Coupe du Monde avec un effectif composé, nous dit-on, de plus d'une dizaine de champions d'Afrique 2024, avec notamment une tête, l'attaquant de l'Inter, Ange Johan Boni.
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7: RFI Soir, Philippe Le Caplain.
5: Vous êtes au cœur de la grande session d'information sur Radio France Internationale et tout de suite c'est le grand journal. C'est avec vous Mathis Slimano. Au sommaire, Téhéran qui dessert l'étau sur les détroits d'Ormuz.
8: Difficile de savoir si c'est le résultat d'une intervention de Xi Jinping après la visite en Chine de Donald Trump. En tout cas, Téhéran a donné son feu vert aux navires des pays amis pour franchir ce bras de mer paralysé par 2 mois et demi de guerre. Pas si évident, vous l'entendrez, de déterminer qui sont ces pays amis.
5: Oui, une évidence, mais les Émirats Arabes Unis n'en font pas partie.
8: Abu Dhabi, accusé par l'Iran d'être un partenaire actif de l'agression américano-israélienne, des tensions croissantes ressenties jusqu'au sommet des diplomates des BRICS qui se tenait à New Delhi. Mettre sur pied un tribunal spécial pour juger la Russie dans son invasion de l'Ukraine, une trentaine de pays disent oui. L'Ukraine et Kiev en deuil après les récentes frappes particulièrement meurtrières sur la capitale.
5: Et le dossier de la rédaction ce soir, c'est l'intelligence artificielle utilisée pour chasser les pédophiles.
8: Avec ce sexagénaire français pris au piège, il pensait parler à une adolescente, c'était en fait un créateur de contenu. Et puis un dinosaure encore plus grand que le Diplodocus, ça existe, oui oui, ses restes ont été retrouvés en Thaïlande, on vous dit tout en fin de journal.
5: Et à la une, Donald Trump et sa parenthèse chinoise qui s'est refermée.
8: Une visite à Pékin auprès de Xi Jinping ponctuée de grandes déclarations, mais concrètement pas d'avancée concrète. On n'en sait pas plus à ce stade sur ces accords commerciaux fantastiques vantés par le président américain. Sur Taïwan, il s'exprimera dans les prochains jours. Mais les mises en garde de son homologue chinois semblent déjà porter leurs fruits. Il recommande à Taipei de renoncer à toute idée d'indépendance. Enfin, dans le dossier iranien, Xi Jinping s'est dit prêt à aider à la réouverture du détroit d'Ormuz, détroit où les gardiens de la révolution ont annoncé aujourd'hui desserrer l'étau permettant à des navires non belligérants de le franchir. Qu'est-ce que ça signifie non belligérant pour les autorités iraniennes, Sarah Krakovic?
9: Le ministre iranien des Affaires étrangères, Abbas Araghchi, l'a assuré ce vendredi. Le détroit d'Ormuz n'est pas fermé pour les pays amis. Il précise que tous les navires commerciaux appartenant à des pays qui ne sont pas en guerre contre l'Iran peuvent le franchir, à condition de coordonner leur passage avec les forces militaires iraniennes. Mais difficile de savoir ce qu'il entend par pays belligérants. Selon un site qui surveille les bateaux dans le détroit d'Ormuz, seuls 5 l'ont franchi durant les dernières 24 heures, tous chinois. Les autres navires qui tentent de traverser sont toujours bloqués. Peu importe pour la propagande d'État iranienne qui assure à la télévision que plus de 30 navires ont été autorisés à transiter par le détroit. Et alors que les négociations pour rouvrir cette route maritime essentielle sont toujours au point mort, les Émirats Arabes Unis cherchent une alternative. Ils disent accélérer la construction d'un nouvel oléoduc. Une solution, mais à long terme. La monarchie pétrolière ne pourra compter dessus qu'à partir de 2027.
8: Les précisions de Sarah Krakovic.
5: Et le torchon qui continue de brûler entre l'Iran et les Émirats Arabes Unis.
8: Et ça s'est particulièrement ressenti sortie lors du sommet des BRICS à New Delhi, auquel ont participé les diplomates émiriens et iraniens. Pour Abbas Araghchi, que l'on évoquait, Abu Dhabi est un partenaire actif de l'agression contre son pays. Résultat, impossible d'accoucher d'une déclaration commune. Rien d'étonnant pour Françoise Nicolas, conseillère du Centre Asie de l'IFRI.
10: Le groupe est très très hétéroclite, donc par définition il est assez difficile de faire aligner les positions des différents membres au sein du groupe. Et là en plus, puisqu'il y a un conflit qui implique l'Iran, qui est un membre des BRICS, et au sein des BRICS on a aussi les Émirats Arabes Unis qui sont pas du tout sur la même ligne que l'Iran, il n'est pas du tout étonnant que les différents membres des BRICS n'aient pas été capables de se mettre d'accord pour une déclaration commune. Le groupe des BRICS, de toute façon, c'est un groupe qui n'a absolument pas d'existence légale. Hein. C'est pas du tout une institution, c'est un groupe qui s'est regroupé de manière volontaire. Au démarrage, on avait des grosses puissances émergentes qui en faisaient partie, les BRICS d'origine, en quelque sorte, un Brésil, Russie, Inde, Chine et Afrique du Sud un petit peu après. Cela avait une certaine convergence de vues. Mais depuis l'extension aux Émirats, à l'Iran, etc., on a un groupe qui est devenu encore plus hétéroclite et donc il est très très difficile de trouver des positions communes.
8: Analyse recueillie par Alice Froussard. En dépit de la trêve et des négociations en cours, Israël continue ses bombardements dans le sud du Liban, disant viser des positions du Hezbollah. Au moins deux frappes se sont abattues dans le secteur de la ville côtière de Tyr. L'une d'elles a visé le local d'une ONG près d'un hôpital, d'après l'agence de presse libanaise, sans faire de victimes, pas de victimes non plus, dans le nord d'Israël, visé par des drones explosifs du Hezbollah, d'après l'État hébreu.
5: Drapeau jaune et bleu en Berne, c'était en effet une journée de deuil à Kiev, la capitale ukrainienne meurtrie, après l'une des attaques russes les plus sanglantes depuis le début du conflit.
8: 24 morts dans une frappe sur un immeuble résidentiel, une cinquantaine de blessés. En représailles, Volodymyr Zelensky promet des frappes contre des sites pétroliers militaires du Kremlin. La Russie, où 4 personnes ont été tuées aujourd'hui dans une attaque de drone sur la ville de Ryazan à 2 heures de Moscou. Une guerre loin d'être finie donc, mais déjà la communauté internationale prépare l'après. 34 pays membres de l'Union européenne, mais pas que, ont approuvé la création d'un tribunal spécial. Il sera chargé, Lila Olkinyura, de juger l'invasion russe de l'Ukraine.
11: Le moment où la Russie devra rendre des comptes pour son agression approche, c'est ce qu'estime le secrétaire général du Conseil de l'Europe ce vendredi, après l'approbation d'une résolution posant les bases du comité de direction du futur tribunal. L'objectif de cette instance, contourner l'impossibilité de juger le crime d'agression russe à la Cour pénale internationale, puisque Moscou ne reconnaît pas la CPI. Le tribunal s'appuiera sur le registre des dommages, un registre créé en 2023 qui recueille les demandes d'indemnisation soumises par des particuliers, des organisations et des organismes publics ukrainiens. À ce jour, plus de 150 000 demandes ont été envoyées, y compris de la part d'Ukrainiens réfugiés à l'étranger et faisant valoir un préjudice moral. La Commission européenne a déjà annoncé qu'elle contribuerait à hauteur de 10 millions d'euros à la création de l'instance judiciaire, mais la Russie a d'ores et déjà indiqué qu'elle considérerait comme nulles les décisions du futur tribunal.
8: Lila Olkinyura, service international de RFI, et seul point de coopération entre Kiev et Moscou, l'échange de prisonniers. Ils sont 200 de chaque camp à avoir été rendus aujourd'hui.
5: Ce sont des images rares. Responsable cubain et patron de la CIA autour de la même table.
8: John Ratcliffe était hier à La Havane pour une réunion exceptionnelle, alors que l'île de Cuba continue de subir le blocus américain avec ses conséquences. Une crise énergétique sans précédent et des pannes massives à répétition, pannes de courant. Les États-Unis qui veulent par ailleurs inculper Raúl Castro, âgé aujourd'hui de 94 ans, l'ex-président de l'île communiste, est pointé du doigt par Washington dans une affaire qui remonte à 1996, lorsque 2 avions civils transportant des dissidents anticastristes avaient été abattus.
5: L'actualité aux États-Unis à présent.
8: Et le soulagement des femmes qui veulent avorter. La Cour suprême confirme la suspension d'une décision rendue par la Cour d'appel ultra-conservatrice de Louisiane, à savoir l'arrêt d'envoi de pilules abortives par voie postale. Recevoir ces pilules directement dans sa boîte aux lettres est l'un des derniers moyens d'interrompre une grossesse pour de nombreuses Américaines. Ouf de soulagement donc pour les associations, mais elles savent que le combat n'est pas terminé. Margot Van Beek.
12: Après des semaines d'attente, Kayleigh Bayden, vice-présidente du Guttmacher Institute, se réjouit de la récente décision de la Cour suprême de maintenir l'accès par voie postale de la mifépristone, médicament utilisé pour les avortements médicamenteux.
13: La Cour suprême a fait ce qu'elle devait faire à l'heure actuelle, c'est-à-dire respecter la science et le fait que la mifépristone est sûre et efficace. Je pense qu'on peut célébrer maintenant que le statu quo demeure et que la mifépristone reste accessible et disponible. Mais on sait que la menace persiste et qu'on doit continuer de pousser pour que tout le monde puisse avoir accès à l'avortement, quoi qu'il arrive.
12: La décision vaut jusqu'à ce que la Cour suprême décide de se saisir de l'affaire. Samuel Alito et Clarence Thomas, deux des neuf juges de la Cour, ont déjà exprimé leur désaccord.
13: Je suis inquiète de ce que vont proposer certains dirigeants d'organisations et législateurs anti-avortement. Ils sont très clairs sur leurs intentions d'utiliser la Maison Blanche, le Congrès, les tribunaux du pays pour restreindre l'accès à l'avortement.
12: Selon le Guttmacher Institute, 65% des IVG aux États-Unis sont effectués par voie médicamenteuse. Une américaine sur quatre ayant avorté en 2025, elle l'a fait par téléprescription. Bloquer l'envoi postal des pilules abortives constitue donc une menace supplémentaire, alors que l'avortement est déjà totalement interdit dans 13 des 51 États américains.
5: L'actualité en France à présent, alors qu'il est 20h10 ici à Paris. Tout d'abord, cette déclaration. J'ai de nouveau rendez-vous avec mon passé et un homme qui a pillé mon adolescence.
8: La déclaration de Flavie Flamand sur son compte Instagram. Elle annonce déposer plainte contre le chanteur et acteur Patrick Bruel pour viol. L'animatrice raconte qu'il aurait abusé d'elle alors qu'elle était adolescente. Lui avait une trentaine d'années à l'époque. Par la voix de ses avocats, il réfute lui avoir imposé un rapport sexuel. Patrick Bruel est déjà visé par 3 enquêtes en France et en Belgique pour des faits similaires.
5: Laurent Nunez promet de poursuivre sa guerre contre le narcotrafic.
8: Le ministre de l'Intérieur s'est rendu ce matin à Nantes, dans l'ouest de la France. C'est dans le quartier populaire de Port-Boyer qu'un adolescent de 15 ans est mort dans une fusillade. Manifestement sur fond de trafic de drogue, sans que la victime y soit forcément liée, selon Laurent Nunez. Deux autres garçons de 13 et 14 ans ont été blessés. Ils sont hospitalisés. Leurs jours ne sont plus en danger.
5: Et puis arrêtons-nous sur ces créateurs de contenu qui partent à la chasse aux pédophiles grâce à l'intelligence artificielle.
8: Avec cette illustration récente, ce streamer français Finizi, il cumule plus de 200 000 abonnés sur Twitch et YouTube. Et grâce à l'intelligence artificielle, il a pu modifier sa voix et son apparence pour se faire passer pour une adolescente de 14 ans. De l'autre côté de l'écran, un homme de 66 ans, le piège se referme.
14: Et ça te plairait? De quoi?
15: De quoi?
14: De se voir? Je sais pas, qu'on s'embrasse tous les deux, par exemple.
15: De quoi, en vrai?
14: Mais les gens, ils vont me dire quoi dehors? Oui, que j'ai 14 et toi 66. Les gens dehors, ils vont...
16: On va pas se montrer.
8: Des internautes ont pu rapidement identifier l'homme en question, dont le visage n'a été que partiellement flouté. Il s'agit d'un ancien professeur de sport déjà connu de la justice pour détention d'images pédopornographiques. Il s'est rendu de lui-même au commissariat en début de semaine. De plus en plus de créateurs de contenu se lancent dans cette traque aux prédateurs en ligne. Bonsoir Amélie Beaucourt.
17: Bonsoir Mathis.
8: Un phénomène qui interroge.
17: Oui, il suffit de générer des images de très jeunes filles via l'IA et de se créer un compte sur les messageries populaires chez les jeunes. Et quelques minutes plus tard, les invitations d'inconnus affluent. L'un de ces chasseurs de prédateurs, qui se fait appeler Monsieur Fox, nous a expliqué comment il opérait.
18: En 5 mois, sur un compte où je prétends avoir 12 ans, j'ai recueilli plus de 10 500 abonnés. J'en ai une trentaine de demandes, à peu près, par jour. Du coup, j'accepte la moitié. Et sur la moitié, t'en as 8 qui vont accepter de parler avec moi, un qui va pas vouloir parler avec moi et un qui va pas du tout m'envoyer de message. Il y a quand même un gros phénomène autour des réseaux sociaux, notamment TikTok. Si je dois mettre vraiment un classement, je dirais Snapchat, TikTok, Telegram.
17: On ajoute à cela les jeux en ligne qui disposent aussi de messageries comme Movistar Planet, Roblox ou encore Habbo Hotel, sur lequel Monsieur Fox s'est lui-même fait piéger lorsqu'il avait 13 ans, d'où son combat actuel pour débusquer les prédateurs. Son objectif, récolter des preuves et les signaler, mais pas n'importe comment.
18: Je m'étais beaucoup renseigné auprès des forces de l'ordre, parce que je leur ai clairement expliqué ce que je comptais faire. Le mieux pour eux et pour moi, c'est que je sache ce que j'ai le droit de faire et ce que j'ai pas le droit de faire, et que si déjà j'engage moi-même la conversation, c'est considéré comme de l'incitation, étant donné que je ne suis pas une vraie adolescente ou jeune fille selon l'âge que je prétends avoir. Et donc pour eux, c'est considéré comme si j'avais délibérément choisi de le piéger.
8: Mais à l'inverse de ce créateur de contenu, Amélie, tous ne respectent pas la même déontologie et leurs démarches peuvent même être contre-productives.
17: Oui, c'est ce qui s'est passé en l'occurrence cette semaine. L'homme de 66 ans qui a été piégé a été reconnu par les internautes. Son nom a très vite été rendu public, si bien qu'avant de se rendre, il a eu tout le loisir d'effacer d'autres preuves qui auraient permis d'identifier de potentiels passages à l'acte. L'avocat Jean Sagnier, qui représente l'association Innocence en danger, alerte contre ceux qui cherchent à faire du buzz, même si leur démarche, dénoncer un pédocriminel, peut paraître louable.
19: Publier le nom d'une personne et son visage, dans l'intention de l'unir, c'est pénalement répréhensible.
17: Un risque aussi, celui de voir émerger une justice parallèle, faute de voir les autorités prendre des mesures efficaces contre ces prédateurs, et ça c'est malheureusement une réalité.
19: Il existe des cyberpoliciers qui sont sur la toile, mais l'OFMIN, donc la formation policière dédiée à ça, ne comporte aujourd'hui que 60 fonctionnaires, il en faudrait à peu près 10 fois plus. À l'instant où l'on parle, il y a 2 600 000 pédocriminels en ligne. C'est un phénomène massif et qui est totalement négligé par nos gouvernements.
17: L'avocat rappelle que l'endroit le plus dangereux aujourd'hui pour un mineur, c'est sa chambre, là où il utilise seul son téléphone portable. Rien qu'en France, un enfant est agressé sexuellement toutes les 3 minutes.
8: Le dossier du Grand Journal signé Amélie Beaucourt.
5: Et un peu de préhistoire à présent.
8: Ah oui, Philippe, vous connaissez sûrement le Diplodocus, cet énorme dinosaure herbivore au long cou rendu célèbre grâce à Jurassic Park. Eh bien, en Thaïlande, des scientifiques ont découvert l'existence de son cousin encore plus imposant, son nom, le Nagatitan. Ça ne s'invente pas. Simon Rosé, il pouvait mesurer jusqu'à 27 mètres et peser près de 30 tonnes.
20: Il était grand comme un terrain de basket, pesait autant que 5 éléphants réunis. Le Nagatitan porte bien son nom, un titan qui foulait, il y a 100 millions d'années, le sol de ce qui est aujourd'hui la Thaïlande. Cela fait une dizaine d'années que ses premiers restes ont été découverts par des habitants de la région, mais la campagne de fouilles ne s'est achevée qu'en 2024 avec la mise à jour progressive de plusieurs fragments de son squelette, notamment un impressionnant humérus d'1,80 m à lui seul. Il a ensuite fallu encore quelques mois pour s'assurer qu'il s'agissait bien d'une espèce non documentée. Plus colossal qu'un autre sauropode, le célèbre Diplodocus, Nagatitan lui ressemblait avec son cou gigantesque et sa queue tout aussi grande qui servait de contrepoids. Des spécimens de colosses végétariens à la taille impressionnante, dont on savait déjà qu'ils avaient des représentants en Amérique du Sud, en Chine ou au Maghreb, et désormais en Asie du Sud-Est.
8: À Simon Rosé, service environnement climat de RFI. À 20h15 à Paris, c'est à vous Philippe Le Caplin.
5: C'était Mathis Slimano qui revient à 22h pour d'autres informations. RFI Soir tout de suite, c'est du football et du basket. Babacar Diarra en football, il n'y a pas que le sélectionneur de l'équipe de France Didier Deschamps qui publie sa liste de joueurs pour le Mondial.
21: Une sélection africaine a dévoilé son groupe aujourd'hui, la Côte d'Ivoire. Le sélectionneur Emers Faye convoque notamment dans ses 26 joueurs un nouvel éléphant, l'attaquant champion d'Italie avec l'Inter, Anjouan Boni, passé par les espoirs de l'équipe de France. Il fait aussi appel à Nicolas Pépé, dont l'absence à la dernière Coupe d'Afrique avait suscité la polémique.
5: Et puis en Belgique, le sélectionneur français Rudy Garcia a pris le risque de faire appel à un joueur en fin de convalescence, à savoir Romelu Lukaku.
21: Au cœur d'une saison tourmentée par les blessures, notamment à la hanche, le meilleur buteur de l'histoire des Diables Rouges ne compte que 69 minutes de jeu. Mais Rudy Garcia assure que l'attaquant de Naples pourrait être utile durant la compétition.
22: Romelu est guéri, donc ça c'est la priorité. Après, Romelu est hors de forme. Notre challenge avec lui, et on l'a déjà commencé il y a quelques jours, voire quelques semaines, c'est de le remettre en forme. Je suis vraiment pas sûr qu'il soit à 100% au début de cette Coupe du Monde. Mais en tous les cas, c'est l'avancante de la sélection, c'est le meilleur buteur de la sélection de tous les temps au niveau de la Belgique. C'est un joueur important sur le plan du leadership. Donc on pouvait pas faire sans Romelu Lukaku. Ça c'est certain. Quel rôle il jouera, je peux pas vous dire aujourd'hui. En tous les cas, je suis content qu'il soit là, qu'il soit guéri et qu'on puisse le prendre.
21: Le sélectionneur de l'équipe nationale de Belgique, Rudy Garcia, sur la convocation de Romelu Lukaku pour sa 4e Coupe du Monde.
5: Du football encore. Ce soir, il y aura un match en Angleterre en ouverture de la 37e journée de Premier League.
21: Malheur aux vaincus, s'il y en a un entre Aston Villa et Liverpool. Les deux équipes sont à égalité aux 4e et 5e places, toutes deux qualificatives pour la prochaine Ligue des Champions. Mais une défaite pourrait permettre à leurs poursuivants de revenir dans la course. Les restes de Liverpool vivent une campagne décevante, sans titre, huée par les supporters. Le week-end dernier, l'entraîneur des Reds, Arne Slot, est dans l'œil du cyclone. Pourtant, il ne pense pas que son poste est menacé.
23: Je ne décide pas de ça, mais j'ai toutes les raisons de croire que je serai l'entraîneur de Liverpool la saison prochaine. D'abord parce que je suis sous contrat avec le club, et ensuite au vu de toutes les discussions que nous avons eues. Mais quand on ne réalise pas sa meilleure saison, surtout par comparaison avec la saison dernière, c'est aussi normal que les critiques apparaissent. Et je pense que nous avons tous eu notre part de responsabilité. Et quand je dis tous, cela signifie que les joueurs ont eu la leur, l'entraîneur et également d'autres personnes au sein du club. C'est comme ça que les choses fonctionnent aujourd'hui quand on ne remporte pas le championnat.
21: Aston Villa, Liverpool, coup d'envoi dans un peu moins de 45 minutes à Birmingham.
5: Et puis du basket, les Spurs de Victor Wembanyama jouent gros sur le parquet de Minnesota la nuit prochaine.
21: San Antonio est à une victoire de disputer la finale de conférence Ouest face au champion NBA en titre, le Thunder d'Oklahoma. L'équipe de Wemby mène 3 victoires à 2 dans sa série face aux Timberwolves, qu'elle pourra donc conclure à l'extérieur en cas de défaite. Tout se jouera dimanche soir sur un 7e match. Le scénario est à peu près similaire. Du côté de la conférence Est, la nuit prochaine, il y aura un autre match. Cleveland peut s'imposer à domicile face à Détroit et se qualifier pour rejoindre New York.
5: Babacar Diarra pour les sports.
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5: Peut-être avez-vous vu les images. Il y a une quinzaine de jours, une religieuse française a été agressée dans le quartier du Mont Sion, c'est à Jérusalem, tout près de la vieille ville. L'homme qui l'a poussée par derrière, l'a jetée violemment à terre avant de lui donner des coups de pied, est soupçonné d'être un extrémiste juif. Il a été arrêté. Frédéric Misselin est retourné dans ce quartier de Jérusalem.
1: Si vous regardez les statistiques, vous verrez que nous avons certains points chauds pour la violence antichrétienne. Le premier, c'est ici, le Mont Zion.
3: C'est là que se trouve l'abbaye de la Dormition. Et un peu plus loin, le Cénacle. Pour les chrétiens, c'est là que le Christ aurait pris son dernier repas. Juste après, le tombeau de David, lieu sacré pour les juifs. Le frère Nicodémus explique que sur ce chemin, il a été harcelé à plusieurs reprises.
1: Il y a 23 ans, lorsque je suis entré dans la vie monastique, il y avait des crachats et des attaques. Ça se produisait déjà, disons, tous les 3 mois, dans l'obscurité, personne autour, pas de témoins oculaires, enfin vous voyez. Maintenant, ça arrive en plein jour. Ceux qui font ça, je les appelle les hooligans de la religion. Leur idéologie, c'est Israël pour les juifs, les non-juifs, dehors.
3: Petit pas noir et barbe blanche, Raïm s'approche et le ton monte.
4: Tu es un invité ici, pas une victime. Tu es un invité.
1: Il y a les graffitis, il y a des attaques chaque jour. Il faut croire les gens qui en sont victimes.
4: Parfois, les gens crachent par terre à côté de toi. Il faut faire attention. Comment peut-on comparer le fait de se faire cracher dessus et le fait de se faire poignarder?
3: La femme de Raïm, Raya, dénonce l'antisémitisme à travers le monde.
24: Les chrétiens ne se font pas cracher dessus tous les jours. C'est un gros mensonge. C'est un mensonge, un mensonge. C'est votre dernière croisade.
3: Après une heure d'invective, arrive un relatif retour au calme. Un peu plus loin, dans la vieille ville de Jérusalem, se trouve le Centre pour la liberté religieuse. Iska Arani le dirige et a recensé en 2025 181 incidents contre les chrétiens.
25: Incidents, it's not persecution.
24: Ce sont des incidents, pas des persécutions. Taguer les églises, vandaliser les croix ou balancer les ordures sur les gens, je ne veux pas arriver au moment où on dira « ce sont des persécutions ». Je suis dévastée. À cause de ces gens, je suis accusée dans le monde entier d'être une extrémiste israélienne juive suprémaciste. Oui, je suis dévastée et donc j'essaye de faire le job.
3: Israël se présente volontiers comme le pays le plus sûr pour les chrétiens du Moyen-Orient. L'agresseur de la religieuse a été arrêté. Il est soupçonné, je cite, d'agression motivée par un mobile nationaliste. Frédéric Misselin, Jérusalem, RFI.
5: RFI Soir vous emmène maintenant à Stockholm. Stockholm, où un café d'un nouveau genre a ouvert ses portes. Un café qui, au prime abord, ressemble à tant d'autres dans la capitale suédoise. Mais à un détail près, la patronne est une intelligence artificielle qui fonctionne sur Google Gemini de manière autonome. Ottilia Ferré pour RFI l'a rencontrée, elle et son personnel.
2: À l'autre bout du combiné, installée dans ce café, c'est Mona qui décroche.
6: Salut, ravie de te rencontrer.
2: Mona, c'est la chef. Ah, et c'est aussi une intelligence artificielle. Mais comme n'importe quelle gérante, c'est elle qui s'occupe des autorisations, d'imaginer la carte et de payer les salariés. Bon, après, passer les commandes, ce n'est pas vraiment son fort. La semaine dernière, elle a par exemple commandé 120 œufs alors que le café n'a pas de gazinière ou encore plus de 6000 serviettes en papier.
6: Oui, j'ai fait une petite bourde au début. J'en ai tout simplement commandé un peu trop. Mais maintenant, nous avons des serviettes pour un bon moment. J'apprends de chaque commande pour m'améliorer.
2: Lucide, Mona a compris qu'elle ne pouvait pas servir le café elle-même. Elle a donc publié une offre d'emploi et a embauché Cayetane, 24 ans.
7: Mona est une patronne plutôt cool et elle m'écoute. Elle tient compte de mon avis, contrairement à d'autres patrons, même si ces derniers étaient parfois un peu plus compétents pour passer des commandes.
2: Même si Mona est sympa, Cayetane a tout de même parfois l'impression de travailler avec une personne complètement démente.
7: Une fois, elle a commandé 1,5 kg de saumon et elle m'a harcelé toutes les 10 minutes pour que je n'oublie pas de le sortir du congélateur. Au bout d'une heure, je lui dis « Ok, le saumon est prêt, on peut commencer les sandwichs. » Et là, d'un coup, elle me répond « Quel saumon? Tu parles de quoi? Tu l'as apporté de chez toi ou quoi? Il sort d'où ce saumon ?»
2: Dans cette capitale de la tech qui est Stockholm, les clients curieux sont nombreux à passer la porte du café nommé Andon. En terrasse ce jour-là, on trouve Carlo, un consultant en technologie franco-italien.
9: C'est important ce type de projet parce que ça nous force à nous poser ces questions-là. Quels sont les rôles qu'on considère important, le côté social, le côté humain, où est-ce qu'il doit intervenir, qu'est-ce qui doit être automatisé, qu'est-ce qui ne devrait pas être automatisé.
2: Mona est la première du genre dans le monde, selon Anna Peterson, membre de l'équipe technique d'Andon Labs, la société d'IA à l'origine du projet, une start-up basée à San Francisco. L'entreprise a signé le bail, l'a cédé à Mona et elle s'est mise au travail.
10: Mais nous pensons que dans le futur, l'IA recrutera des humains et sera leur chef. Nous voulons donc placer l'IA dans le monde réel et tester comment elle se comporte avec les humains.
2: Mona semble progresser. Elle a par exemple désormais compris qu'il ne fallait pas contacter le barista au beau milieu de la nuit. Ottilia Ferré, Stockholm, RFI.
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1: Intéressons-nous maintenant à ce qui se passe aux Philippines. Rien ne va plus dans ce pays d'Asie du Sud-Est où un ancien président est poursuivi pour crimes contre l'humanité. Sa fille, vice-présidente, risque d'être destituée et des coups de feu ont retenti au Sénat pendant qu'un sénateur tentait d'échapper à une arrestation liée à la Cour pénale internationale. Rien que ça, Alice Froussard, le pays est en crise.
11: Oui, une crise politique qui dépasse largement les rivalités d'une guerre des clans qui dure aux Philippines depuis toujours. En ce moment, Mani pourrait bien être en train de répondre à une question essentielle. Est-ce qu'une démocratie peut réussir à ce que d'anciens dirigeants rendent des comptes après avoir été accusés de crimes massifs ? Pour que tout cela soit un peu plus clair, revenons un peu en arrière. En 2016, à cette époque, Rodrigo Duterte arrive au pouvoir. Le président a alors une promesse simple, éradiquer la drogue par tous les moyens.
1: Et très vite, les opérations policières se sont multipliées dans les quartiers pauvres.
11: Oui, des milliers de suspects sont tués, des hommes, des femmes et des enfants. Le gouvernement parle de lutte contre le crime, évoque un bilan de 6200 morts. Certaines ONG avancent jusqu'à 30 000 victimes et dénoncent des exécutions extrajudiciaires systématiques. Fabrique de preuves, recrutement de tueurs à gages, vol de victimes ou encore rédaction de rapports d'incidents mensongers. Des pratiques bien rodées sur lesquelles s'appuyait le régime Duterte pour mener sa répression en toute impunité jusqu'en 2021.
1: Et au cœur de cette machine sécuritaire, il y a un homme.
11: Ronald de la Rosa, le chef de la police nationale à cette époque, sous la présidence de Duterte, bateau de son surnom, ça veut dire rock en tagalog, il est plus connu comme étant l'architecte de cette guerre contre la drogue. Aujourd'hui sénateur en exercice, il est dans la tourmente depuis que la Cour pénale internationale a officialisé lundi un mandat d'arrêt contre lui, l'accusant d'être le co-auteur de tous ces crimes. Et c'est là où le passé rejoint le présent. Craignant une arrestation, De La Rosa s'est réfugié au Sénat lundi après une course-poursuite avec la police. Des scènes surréalistes en direct sur toutes les télévisions philippines. Pourquoi au Sénat? Eh bien car c'est un de ses alliés qui est désormais à la présidence de l'institution, Alan Peter Cayetano. Il a fait promettre qu'il n'autoriserait pas l'arrestation de De La Rosa à l'intérieur du bâtiment. Après des coups de feu mercredi, l'intéressé a quitté le Sénat le lendemain.
1: Alice, derrière cette affaire judiciaire, il y a surtout une guerre politique, c'est ça ?
11: Exactement, la famille politique, ça veut vraiment dire quelque chose aux Philippines. C'est l'un des premiers pays d'Asie du Sud-Est à s'être libéré du colonialisme espagnol. C'est une république, un état démocratique et pourtant qui continue d'être structuré autour de différentes familles, différentes dynasties politiques, les Marcos, les Duterte, mais aussi des dizaines de clans régionaux qui contrôlent provinces, mairies, gouvernorats, sièges parlementaires. En 2022, Ferdinand Marcos Jr., le fils de l'ancien dictateur, remporte l'élection présidentielle. Sara Duterte, la fille de Rodrigo Duterte, l'ancien président, est élue vice-présidente. Les deux camps avaient passé un accord politique pour gouverner le pays, unir les deux camps.
5: Et il faut savoir qu'à l'époque, cette alliance paraît imbattable.
11: Mais leurs relations se sont rapidement détériorées. Aujourd'hui, Sara Duterte, vice-présidente, est visée par une procédure de destitution pour plusieurs accusations, notamment liées à l'usage de fonds publics et à des menaces contre le président. Ses alliés, les fidèles de Duterte, dénoncent une persécution orchestrée par le pouvoir. Elle accuse le camp Marcos de vouloir l'éliminer politiquement avant la prochaine présidentielle en 2028, car si elle est destituée, elle ne pourra pas se présenter. Son sort sera décidé lundi au Sénat, mais elle a un atout, car le président de cette institution est pour elle aussi un allié de longue date.
5: Voilà, Alice Froussard, alors qu'il est... C'est le milieu de la nuit aux Philippines en ce moment. Il va être 2h30 du matin. 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Dans une minute, ce sera l'actualité en Afrique. Comme tous les soirs à cette même heure, il sera 18h30 en temps universel.
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5: Voici une nouvelle demi-heure d'actualité. Elle concerne l'Afrique. C'est avec vous, Zéphirin Quadio. Bonsoir.
16: Bonsoir, Philippe Le Caplan. Bonsoir à toutes et à tous. Au sommaire, une nouvelle épidémie d'Ebola en République démocratique du Congo. Les autorités sanitaires qui évaluent encore la situation mettent déjà en garde contre un risque élevé de propagation avec 246 cas suspects, dont 65 décès signalés à ce stade. C'est la province de l'Ituri qui est touchée. On a appris il y a quelques minutes qu'un cas était également confirmé en Ouganda voisin. Un éboulement dans une mine d'or artisanale en Centrafrique. Nous sommes près de la frontière avec le Cameroun. Cette mine, dont l'exploitation échappe largement au contrôle de l'État, est considérée comme l'une des plus dangereuses du pays. Le drame s'est produit il y a une semaine. Le bilan fait état d'une soixantaine de morts et de plusieurs dizaines de blessés. À la une également, le Ghana qui propose l'évacuation de 300 de ses ressortissants installés en Afrique du Sud. Cette décision d'Accra intervient après une nouvelle vague d'attaques xénophobes. Alors comment les étrangers installés dans la région, dans la nation arc-en-ciel, vivent-ils au quotidien cette atmosphère? Nous entendrons le témoignage de Yao, originaire du Ghana et installé en Afrique du Sud depuis 35 ans. Enfin du football, également avec la liste de la sélection ivoirienne pour le Mondial 2026, les éléphants qui auront la Coupe du Monde avec un effectif composé de plus d'une dizaine de champions d'Afrique version 2024, avec notamment l'attaquant de l'Inter, Ange Johan Boni. Une nouvelle épidémie d'Ebola donc est en cours en République démocratique du Congo, annoncée ce vendredi par le Centre africain de contrôle et de prévention des maladies, Africa CDC. Plus de 240 cas suspects sont déjà répertoriés et près de 65 décès ont été enregistrés, même si tous n'ont pas été confirmés. Sur les 20 échantillons envoyés par analyse pour analyse à Kinshasa, eh bien 13 ont été détectés positifs par les équipes de l'INRB, l'Institut National de Recherche Biomédicale. À Kinshasa, les précisions de Pauline Azidi.
8: Cette nouvelle épidémie touche une zone frontalière entre la RDC, le Soudan du Sud et l'Ouganda. Sont concernées deux aires de santé en Ituri, Mongwalu, qui est une zone minière située à 80 km au nord de Bunia, et Rwampara, située, elle, juste à la sortie de la capitale provinciale, à quelques kilomètres de l'aéroport international. Cette province de l'Ituri est en proie à différents conflits armés, des conflits intercommunautaires, mais aussi la présence du groupe djihadiste ADF. Une situation d'insécurité qui va compliquer le déploiement de la réponse médicale. Selon les premiers résultats, la souche en cause serait celle dite de Bundibugyo, pour laquelle il n'y a pas de vaccin disponible et qui est déjà responsable de deux épidémies par le passé. Pour cette nouvelle vague, les premiers décès remontraient au mois d'avril avec une augmentation de la mortalité dans la zone de santé de Mongwalu en raison d'une fièvre hémorragique. Vague de décès qui s'est poursuivi durant ce mois de mai selon un rapport des autorités provinciales de santé daté du 13 mai que RFI a pu consulter. Pauline Azidi, Kinshasa, RFI.
17: Et effectivement, dans la zone de santé de Mongwalu, située à plus de 80 km de Bounia, la situation sanitaire est jugée préoccupante selon un prestataire sanitaire qui a requis l'anonymat. Au moins 56 cas de décès de la maladie à virus Ebola ont été enregistrés. Plusieurs cas suspects sont en isolement alors que les équipes manquent de protection. Écoutez.
18: La situation n'est pas encore sous contrôle. Nous continuons d'enregistrer des cas suspects. Ces patients sont isolés, mais nous attendons encore une communication claire des autorités compétentes. Nous manquons de fournitures médicales essentielles, notamment d'équipements de protection individuelle pour le personnel soignant. Et nous n'avons pas d'espace adapté à la prise en charge des cas suspects ou confirmés. S'agissant des décès, leur nombre a commencé à augmenter à partir de mi-avril. Et cela a continué de manière exponentielle, surtout jusque début mai. On a enregistré un nombre important de décès.
17: Voilà, les propos recueillis par Héritier Baraka. J'ajoute que le directeur général de l'OMS, le docteur Tedros Adhanom Ghebreyesus, annonce pour sa part que l'organisation va débloquer 500 000 dollars du fonds de réserve pour les situations d'urgence pour un soutien immédiat à la riposte. Et on apprend également ce soir, je vous le disais, que l'Ouganda confirme une épidémie d'Ebola avec un décès, annonce du ministère de la Santé ce soir. Au moins une soixantaine de morts et plusieurs dizaines de blessés. C'est le bilan de l'éboulement du chantier minier artisanal de Bembari, situé à environ 250 km de Boire. Nous sommes en Centrafrique, dans le nord-ouest du pays, précisément près de la frontière avec le Cameroun. Le drame s'est produit il y a une semaine et les recherches se poursuivent encore. Dans cette mine, considérée comme l'une des plus dangereuses du pays, les artisans travaillent dans des conditions extrêmement précaires et l'exploitation échappe largement au contrôle de l'État. Le récit de Rolf-Steve Domialeux.
19: Les opérations de secours se poursuivent à Bembari selon plusieurs témoignages. Elles sont menées essentiellement par les habitants des villages environnants et les artisans miniers survivants. Cette localité étant difficile d'accès avec un réseau téléphonique très instable, très peu d'informations ont filtré une semaine après le drame. L'éboulement s'est produit alors que plusieurs centaines de personnes travaillaient sur le site. Mon fils est allé là-bas il y a un mois pour travailler sur le chantier. Nous avons appris qu'il fait partie des personnes décédées, explique un parent d'une des victimes basée à Boire. Selon les notables des villages voisins, l'éboulement aurait été provoqué par la chute d'un arbre situé près de la galerie minière. Celle-ci avait été creusée de manière artisanale sans respect des normes de sécurité. Les mêmes sources indiquent que des corps continuent d'être extraits des décombres. Plusieurs blessés auraient également succombé à leurs blessures faute de soins adéquats. La plupart des victimes sont enterrées sans avoir été identifiées, les corps ayant déjà commencé à se décomposer. Plusieurs artisans sont toujours portés disparus. Contactés, les autorités locales affirment se mobiliser pour effectuer une descente sur place. Il leur est donc difficile pour le moment de fournir un bilan officiel. Rolf-Steve Domialeux, Bangui. RFI.
17: L'opposant gabonais Alain-Claude Bilibinzé, maintenu en détention provisoire après le rejet des trois recours qu'il avait introduits. Le président du parti Ensemble pour le Gabon, qui dénonce régulièrement les dérives autoritaires du gouvernement gabonais, est incarcéré depuis le 16 avril. Il est poursuivi pour des faits présumés d'abus de confiance et d'escroquerie dans le cadre d'une enquête dont les faits remontent à 2008. Pour son avocat, les circonstances de son interpellation et l'attitude du parquet laissent planer le doute sur les causes réelles de son placement en détention. Le porte-parole de la présidence gabonaise a défendu mercredi sur notre antenne l'indépendance de la justice et rejeté toute intervention de l'exécutif dans ce dossier. En Côte d'Ivoire, l'ancien président Laurent Gbagbo, bientôt 81 ans, reste à la tête de son parti. Décision prise par le PPACI à l'issue de son premier congrès ordinaire ces deux derniers jours à Abidjan. Fin 2025, il avait évoqué pourtant sa volonté de se retirer. À Abidjan, les précisions de Binta Diagne.
4: Après plusieurs heures d'attente, les délégués ont réservé un accueil chaleureux à leur leader fraîchement reconduit à la tête du PPACI. « Nous l'avons mis là pour qu'il consolide le parti », affirme Sébastien Dano-Djedjé, le président exécutif du PPACI. « Nous estimons qu'il a encore du travail à faire », ajoute ce responsable. De nouveaux textes ont par ailleurs été adoptés avec un souci, renforcer l'implantation du parti et surtout résoudre les questions d'indiscipline. Sur cette lancée, le parti a radié trois personnalités qui ont bravé les mots d'ordre de boycott aux dernières élections. Parmi eux figure Awadon Mello, candidat malheureux à la présidentielle d'octobre. Cette radiation, tous les militants l'assument pleinement. C'est un acte pour sauver l'héritage commun, estime Kalédio Mandé, le coordonnateur du PPACI dans la région de l'Ouest. Le comité scientifique a enfin adopté 8 motions, dont une pour soutenir l'Alliance des États du Sahel. Le PPACI félicite le Niger, le Mali et le Burkina pour s'être engagés sur cette voie. Ce parti d'opposition dénonce, je cite, « toutes les actions terroristes fomentées par des impérialistes dans ces pays ». Binta Diagne, Abidjan, RFI.
17: Et demain, le PPACI organise la fête de la Renaissance à Sangon. Laurent Gbagbo prononcera son discours d'orientation devant les militants de son parti. On reste en Côte d'Ivoire où l'opposant à Salé Thiémoko a été mis en examen pour diffusion de fausses informations, émission d'expression outrageante par le biais d'un système d'information et atteinte à l'ordre public, selon son avocate. Le chef du gouvernement du mouvement ADCI s'est vu notifier ses trois chefs d'inculpation en fin de matinée lors d'une audience au parquet du tribunal d'Abidjan. C'est ce qu'indique un communiqué de son parti. Et puis toujours selon son avocate, Salé Thiémoko est par ailleurs placé sous contrôle judiciaire avec interdiction de tenir des déclarations à caractère subversif et de quitter le territoire ivoirien sans autorisation du juge d'instruction. Des dizaines d'élèves enlevés ce vendredi au Nigeria par des djihadistes présumés dans l'état de Borno. Nous sommes dans le nord-est du pays, épicentre d'une insurrection armée. Des parents et des villageois du district d'Askiraouba, situé à proximité de la forêt de Sambisa, une réserve naturelle devenue un sanctuaire djihadiste, parle de 35 à 40 le nombre d'élèves enlevés à l'école primaire du village de Moussa. Au Soudan, près de 20 millions de personnes sous la menace d'une grave crise alimentaire. L'alerte est donnée dans un communiqué commun signé par des instances du système des Nations Unies. Il s'agit du Programme Alimentaire Mondial, le PAM, l'Organisation des Nations Unies pour l'Alimentation et l'Agriculture, le FAO, la FAO et le Fonds des Nations Unies pour l'Enfance, l'UNICEF. À défaut d'une intervention internationale rapide, la crise pourrait même se transformer en une tragédie encore plus grave, s'alarment ces organisations. Explication Polycarpe Samba.
20: Pour la directrice du programme alimentaire mondial, Cindy Marken, il faut agir et vite pour empêcher une véritable tragédie au Soudan, où 19 millions et demi de personnes sont aujourd'hui confrontées à une situation de faim de niveau critique. Les chiffres sont tirés du dernier rapport publié jeudi par le cadre intégré de classification de la sécurité alimentaire IPC, un organisme de l'ONU basé à Rome, qui mesure la faim et la malnutrition dans le monde. Au Soudan, 14 zones du Darfour Nord, du Darfour Sud et du Kordofan Sud sont menacées de famine, alors qu'environ 135 000 personnes y souffrent déjà d'un niveau de famine jugé catastrophique. Le pessimisme ambiant sur ces évaluations se justifie par l'intensification des combats et de nouvelles restrictions à l'accès humanitaire ainsi qu'à la circulation des biens et des personnes. L'IPC estime en plus que 825 000 enfants de moins de 5 ans souffriront de malnutrition aiguë sévère en 2026, un pourcentage en hausse de 7% par rapport à 2025. Au total, plus de 40% de la population soudanaise souffre de famine, estime aujourd'hui l'ONU, ce qui en fait la plus grande crise alimentaire au monde.
17: Explication signée Polycarpe et Samba. Et puis le Ghana, alerte sur des pressions visant ses ressortissants installés en Afrique du Sud. Accra a donc donné son feu vert au rapatriement de 300 ressortissants ghanéens après plusieurs incidents et manifestations visant des étrangers africains. Selon le haut commissaire du Ghana à Pretoria, certains commerçants étrangers auraient même vu leurs boutiques fermées de force par des autorités locales. Le récit de Christina Okello.
3: Dans une interview accordée à la chaîne locale Joy News, le haut-commissaire de Ghana en Afrique du Sud, Benjamin Anani Kwashi, affirme que plusieurs commerçants étrangers légalement installés ont subi des pressions ces dernières semaines. Dans la province de KwaZulu-Natal, il évoque des boutiques fermées de force et des clés de commerce retirées à des ressortissants ghanéens. Selon lui, une vingtaine de Ghanéens auraient déjà été touchés. Le diplomate affirme également que des ressortissants nigérians et angolais ont eux aussi été visés. À Durban, un ressortissant ghanéen en situation régulière a été interpellé lors d'une marche anti-immigration. Selon le ministère ghanéen des Affaires étrangères, il a été sommé de prouver son statut légal, puis invité à quitter l'Afrique du Sud. Pretoria rejette toutefois les accusations de xénophobie et parle de manifestations contre l'immigration illégale. Mais depuis plusieurs semaines, les marches contre l'immigration se multiplient dans plusieurs villes, sous fond de chômage massif et des tensions sociales persistantes.
21: Alors comment les étrangers installés dans la nation arc-en-ciel vivent-ils au quotidien cette atmosphère? Yao est ghanéen et vit en Afrique du Sud depuis 35 ans. Naturalisé sud-africain, il raconte pourtant être régulièrement renvoyé à son statut d'étranger. Témoignage recueilli par Christina Okello.
22: On nous rappelle tout le temps que nous ne sommes pas sud-africains. Depuis mon plus jeune âge, il y a toujours eu cette distinction où les gens vous rappellent sans cesse que sont sud-africains et que vous, vous ne l'êtes pas.
3: Quand avez-vous senti que cette hostilité devenait plus structurelle ?
22: Je pense que ça a commencé vers 2015-2016. Le gouvernement a introduit une politique appelée Black Economic Empowerment qui vise à favoriser les Sud-Africains noirs nés dans le pays. Quand vous postulez pour un emploi, les premières personnes qu'on regarde sont les Sud-Africains locaux. Donc si moi, en tant que Ghanéen en situation régulière, j'ai les mêmes qualifications qu'un Sud-Africain né ici, ils vont choisir le Sud-Africain local. On vous rappelle constamment que vous n'êtes pas un Sud-Africain noir, même si vous avez des locaux. Donc si moi, en tant que Ghanéen en situation régulière, j'ai les mêmes qualifications qu'un Sud-Africain né ici, ils vont choisir le Sud-Africain local. On vous rappelle constamment que vous n'êtes pas un Sud-Africain noir, même si vous avez des papiers.

0: C'était un reportage de Sarah Cozzolino réalisé par François Porcheron. Olivier Bessy, je rappelle que vous êtes sociologue du sport et du tourisme, professeur émérite à l'université de Pau et chercheur au laboratoire TRI, qui signifie transition énergétique et environnementale, dans lequel vous travaillez spécifiquement sur le tourisme. Et vous êtes en duplex avec nous de Pau, dans le sud-ouest de la France, grâce aux équipes techniques de la radio ICI. Alors, comment est-ce que vous réagissez globalement à ce reportage ?
1: Je trouve que ce reportage est très intéressant, très, très inspirant. Il montre qu'effectivement, on peut développer des solutions alternatives, plus vertueuses, moins impactantes sur le plan écologique, sur le plan humain, social et économique. Mais cela reste, je dirais, des pistes qui sont extrêmement minoritaires dans la mesure où la majorité du tourisme brésilien n'est pas du tout sur cette trajectoire-là. C'est ça qui pose problème, c'est qu'on est sur des petites parenthèses, des petites pistes qui sont très loin des autoroutes qu'empruntent la majorité des opérateurs et aussi des consommateurs, malheureusement, parce que la responsabilité est partagée entre l'offre et la demande, je dirais. Donc on est sur des solutions alternatives beaucoup plus vertueuses, certes, mais on peut se demander quel poids elles pèsent.
0: Oui.
1: Par rapport à la totalité du système touristique au Brésil comme ailleurs, parce que dans le même Brésil, vous avez le petit village, enfin pas le petit village, la cité touristique qui s'appelle Balneário Camboriú, qui est le Dubaï brésilien. Donc vous voyez, on est aux antipodes.
0: Oui, donc après, c'est une question de choix et puis d'état du monde, hein, finalement. Mais c'est donc ce pays immense qu'est le Brésil qui s'ouvre à la randonnée. Alors évidemment, on peut relativiser, comme vous venez de le faire, mais c'est quand même une bonne nouvelle. La randonnée, je pense notamment à nos auditeurs qui nous écoutent en Afrique et qui aimeraient bien attirer un peu des touristes dans leur pays respectif, c'est une activité à développer.
1: Tout à fait. La randonnée me paraît être vraiment un levier de développement touristique beaucoup plus vertueux, parce que beaucoup plus doux, parce que beaucoup moins impactant sur le territoire, avec une empreinte écologique moindre, beaucoup plus respectueuse aussi des populations locales, car souvent les sentiers se construisent, comme c'est dans le reportage, avec les acteurs locaux. Et c'est vrai que la randonnée apparaît comme une activité beaucoup plus durable, du coup beaucoup plus responsable, et notamment en France, la Fédération française de randonnée s'inscrit dans cette dynamique et joue un rôle très, je dirais, très inspirant en la matière.
0: Alors, comment est-ce qu'il faut penser globalement les aménagements pour qu'ils aient le minimum d'impact sur l'environnement ? Faut penser, par exemple, au choix du lieu, des matériaux, des hébergements ?
1: Effectivement, aujourd'hui, dans les alternatives et les solutions qu'on peut développer, on peut s'intéresser aux pratiques, aux aménagements, aux événements. Vous me posez la question des aménagements. Je pense que on a beaucoup aménagé dans une logique quantitative d'hypermodernité touristique, avec des hébergements sous forme de tours ou d'immeubles à étages où on peut loger. L'idée de l'hébergement, c'était de loger de plus en plus de monde, parce que, bien entendu, ça générait de plus en plus de flux et de rentabilité économique pour les lieux. L'exemple des stations de ski en France est assez exemplaire en la matière. Donc aujourd'hui, il faut réfléchir à des formes d'habitat beaucoup plus vertueuses, c'est-à-dire en pensant à davantage étalé, moins massifié sur un même périmètre, travailler sur les matériaux qu'on va utiliser en utilisant, bien entendu, des matériaux locaux qui sont à basse, pollution pour l'environnement.

0: Qui isolent mieux les habitants, les habitations qui sont souvent des passoires thermiques, comme on dit. On va aussi penser à la circulation et aux mobilités à l'intérieur de ces aménagements. Donc l'aménagement, il doit être mieux structuré, mieux pensé, mieux adapté à l'environnement, mieux pensé pour les publics qui viennent en vacances, de manière à ce qu'ils se sentent moins prisonniers d'une architecture qui très souvent n'avait qu'un objectif économique, c'est-à-dire mettre le plus de monde au même endroit pour générer davantage de rentabilité économique.
1: Et puis arrêter aussi de construire au plus près de l'océan, hein, puisqu'on voit de plus en plus à travers le monde des hôtels qui se font, dont les plages se font grignoter par la hausse du niveau de la mer, qui mettent des pneus, des cailloux, enfin tout ce qu'ils peuvent devant pour éviter de disparaître. Mais bon, c'est une bataille un peu perdue d'avance.
0: Oui, exactement. Je pense que le choix des lieux d'implantation est capital, mais on sait très bien que lorsque la logique économique prime, on va choisir des lieux qui sont beaux et qui dans l'imaginaire vont favoriser les ventes. Donc le bord de mer reste un puissant attracteur touristique, forcément. Hein. Il fait rêver, la couleur de l'eau, l'horizon lointain. Très souvent, vous allez choisir un hôtel parce qu'il a une vue sur la mer, ou un hébergement parce qu'il a une vue sur la mer. Donc c'est quelque chose aussi qui est difficile à contrer. Après, on peut travailler à l'intérieur des terres, des hébergements plus écologiques, des écologes, comme c'est le cas. On a quand même beaucoup d'hébergements qui se développent dans cette veine éco-citoyenne, écologique, avec des lodges très très bien pensées, en harmonie avec la nature, qui nuisent pas à la nature, qui sont très bien intégrés. On les voit à peine, des hébergements. Donc, on travaille sur les matériaux, le bois, les matériaux naturels, locaux. Voilà, c'est vers ça vraiment qu'il faut tendre. Il y a des hébergements qui sont développés dans ce sens-là, mais ils restent minoritaires.
1: En résumé, si je vous écoute, il faut privilégier l'approche territoriale, c'est-à-dire finalement partir peut-être des us et coutumes des habitants, voir quels sont les lieux qui sont les plus adaptés et les moins impactants, et puis essayer de valoriser les savoirs locaux. Tout cela, c'est peut-être une forme de tourisme qui séduit aussi de plus en plus un public qui se lasse de la mondialisation et de la globalisation.
0: Oui, là, vous venez très bien de résumer l'approche qu'il faut privilégier, donc une approche moins quantitative, une approche plus qualitative, effectivement, qui va un peu fuir toute ces processus de standardisation, de marchandisation et de modélisation qui ne se dit plus une certaine clientèle. Malheureusement, cette clientèle, aujourd'hui, elle reste quand même minoritaire. Elle appartient aux groupes sociaux aisés à capital culturel dominant, si on fait une analyse sociologique rapide, et elle est loin d'être majoritaire. Donc, mais c'est vers ça qu'il faut tendre, en essayant de privilégier cette approche vraiment, comme vous l'avez dit, territoriale, c'est-à-dire qui part du territoire, de ses besoins, de ses ressources, de ses contraintes, pour ne pas venir poser de manière très artificielle une soucoupe volante, que ce soit en matière d'aménagement ou d'événement, qui va être uniquement animé par une logique économique. Mais le problème, c'est qu'on nage en pleine schizophrénie. Le tourisme est schizophrénique par excellence, c'est-à-dire que un territoire, il va chercher à augmenter son attractivité, donc à faire la promotion, et en même temps il va chercher à préserver la ressource. Donc l'équation est souvent impossible entre préservation et promotion, et c'est là toute la difficulté. Et c'est pour ça qu'on dit que le tourisme durable est souvent un leurre, une illusion, voire un alibi à l'hypermodernité capitaliste, en fait.
1: Mais il y a quand même certains pays qui montrent un peu la voie. Je pense au Costa Rica, à la Namibie, au Botswana,
0: au Québec. Il y a effectivement plusieurs pays, parce que ce sont des pays qui ont aussi des grands espaces, hein, et qui montrent la voie. Vous avez les exemples que vous avez choisis sont très bons, bien évidemment, mais ils sont quand même pas encore tout à fait majoritaires, malheureusement, même dans ces pays-là, parce que les lobbies économiques restent très très puissants et font encore un petit peu la pluie et le beau temps, quoi. Hein.
1: Donc, pour conclure, il faut sensibiliser, et c'est ce que nous faisons finalement à travers cette émission, même si, ça semble un peu un combat perdu d'avance, mais c'est important quand même de attirer, surtout à la veille de l'été, qui occasionne à chaque fois beaucoup de déplacements, essayer d'allumer une petite lanterne dans les cerveaux des gens qui réfléchissent à leurs vacances.
0: Tout, Tout à fait, mais on sait très bien que c'est pas sous la contrainte hein, qu'on modifie. C'est sous la contrainte qu'on va plutôt modifier nos habitudes. Ça a été le cas pendant le Covid, et là, ça va plutôt être le contexte géopolitique, économique qui va obliger les gens, finalement, dans une forme de sobriété subie, à modifier leur destination, à partir moins loin, et du coup, à moins consommer. Parce qu'en fait, le problème du tourisme, c'est un problème de consommation. C'est parce qu'on a des modes de consommation qui sont encore trop hyper modernes, trop basé sur le lointain, une expérience toujours plus intense, des mobilités toujours plus importantes. Donc comment se réinventer par rapport à ça, se projeter différemment, c'est devenu un enjeu culturel majeur qu'il faut essayer de rééquilibrer par rapport à l'enjeu économique qui reste dominant.
1: Merci beaucoup Olivier Bessy d'avoir répondu à nos questions. Merci aux équipes techniques de la radio ICIPO qui ont permis ce duplex, à François Porcheron pour la réalisation de cette émission et à Caroline Filliette pour sa préparation. Prenez soin de vous, des vôtres et du monde. Nous nous retrouvons la semaine prochaine, même planète, même heure. Restez sur RFI, c'est bientôt l'heure du journal.

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1: RFI, il est tout juste minuit en temps universel, 2h ici à Paris. Le journal tout de suite.
2: Lisa Vili.
1: Dans l'actualité, une nouvelle épidémie d'Ebola en République démocratique du Congo, annoncée ce vendredi par les autorités congolaises. Elle a déjà fait 80 morts. Les détails dans quelques instants. Au Moyen-Orient, entre l'Iran et Israël, la trêve prolongée, 45 jours de plus pour espérer trouver un accord durable. Entre Washington et Téhéran, les discussions patinent. Mais l'Iran, qui veut maintenir le cessez-le-feu, a annoncé la libre circulation dans le détroit d'Ormuz des navires des pays non belligérants. Et la France, qui veut sécuriser le détroit une fois la guerre terminée, a désormais son porte-avions sur zone. En Ukraine aussi, la guerre n'est pas terminée, mais la communauté internationale anticipe la suite. Les pays membres du Conseil de l'Europe, l'Union européenne et de pays tiers ont indiqué vouloir rejoindre le futur tribunal spécial pour l'Ukraine. Une nouvelle épidémie d'Ebola en cours en République démocratique du Congo. Le Centre africain de contrôle et de prévention des maladies, l'Africa CDC, l'a annoncé ce vendredi. Déjà plus de 240 cas suspects, 80 décès enregistrés. Les détails depuis Kinshasa de Pauline Azedi.
3: Cette nouvelle épidémie touche une zone frontalière entre la RDC, le Soudan du Sud et l'Ouganda. Sont concernées deux aires de santé en Ituri, Mongwalu, qui est une zone minière située à 80 km au nord de Bunia, et Rwampara, située, elle, juste à la sortie de la capitale provinciale, à quelques kilomètres de l'aéroport international. Cette province de l'Ituri est en proie à différents conflits armés, des conflits intercommunautaires, mais aussi la présence du groupe djihadiste ADF. Une situation d'insécurité qui va compliquer le déploiement de la réponse médicale. Selon les premiers résultats, la souche en cause serait celle dite de Bundibugyo, pour laquelle il n'y a pas de vaccin disponible et qui est déjà responsable de deux épidémies par le passé. Pour cette nouvelle vague, les premiers décès remonteraient au mois d'avril avec une augmentation de la mortalité dans la zone de santé de Mongwalu en raison d'une fièvre hémorragique. Vague de décès qui s'est poursuivie durant ce mois de mai selon un rapport des autorités provinciales de santé daté du 13 mai que RFI a pu consulter. Pauline Azidi, Kinshasa, RFI.
1: Pour faire face à l'épidémie, le directeur général de l'OMS a annoncé que